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1: Bonsoir à toutes et à tous. 5 ans et demi après la disparition de Delphine Jubillard, des ossements découverts à une dizaine de kilomètres de la maison du couple. Cédric Jubillard a conduit hier les gendarmes à l'endroit où il affirme avoir enterré le corps de son épouse à Mayogue dans le Tarn. Les ossements trouvés pourraient être humains. Des analyses doivent désormais confirmer leur identité. Cédric Jubillard a lui reconnu devant la justice mercredi avoir commis un acte abominable, selon les mots de son avocat. L'alerte aux orages violents s'étend avec des risques de gros grêlons. 30 départements du centre et de l'est sont placés en vigilance orange pour des orages violents. Météo France redoute de fortes pluies, des rafales de vent et surtout de gros grêlons après les importants dégâts enregistrés ces dernières heures. Dans le même temps, la canicule recule, elle, progressivement. Seul le sud-est reste en vigilance orange. À l'étranger, les combats se poursuivent entre les États-Unis et l'Iran. Plus d'une semaine après la reprise des hostilités autour du détroit d'Ormuz, une série d'explosions a secoué différents secteurs dans le sud de l'Iran hier soir, selon des médias d'État. Malgré les appels à la désescalade, aucun signe d'apaisement n'est observé. En France, un nouveau rapport sur l'affaire Liana met en cause le fonctionnement de la justice. L'enquête sur de précédentes accusations visant Jérôme Barella, le principal suspect du meurtre de la collégienne, aurait pâti d'un manque de moyens et de délais jugés excessifs. Cette question des moyens dont dispose le système judiciaire, notamment pour réprimer les violences sexuelles contre les mineurs et les protéger, est au cœur d'un vif débat entre les professionnels de la justice et le gouvernement. Et puis du sport, sur le Tour de France, le Belge Tim Merlier a remporté hier à Chalon-sur-Saône sa 3e victoire d'étape au sprint. Tadej Pogacar conserve le maillot jaune. Aujourd'hui, la 13e étape relie Dole à Belfort avec un parcours qui pourrait sourire aux grimpeurs. Il est 2h02, c'est la fin de ce flash. Un point sur votre circulation après la météo.
2: Merci Raphaël, la météo reste instable en Auvergne-Rhône-Alpes avec des pluies et des orages. L'Ardèche, la Drôme et l'Isère sont donc placés en vigilance élevée aux orages. Ailleurs dans le quart sud-est, le soleil domine avec ce matin 25 degrés à Lyon, 27 degrés à Marseille, 28 degrés à Nice. Cet après-midi, les orages concerneront principalement la région Auvergne-Rhône-Alpes, comptez 33 degrés à Montélimar, 24 degrés à Nîmes et à Perpignan. Malgré cette instabilité, la chaleur reste bien présente. Météo France maintient une vigilance canicule pour 34 départements, dont une grande partie où nous roulons ensemble. Enfin, la vigilance au risque de feu de forêt est toujours d'actualité, surtout du côté du pourtour méditerranéen. Donc ne jetez jamais vos mégots dans la nature. Et vous retrouvez tous les bons réflexes sur le site feu-forêt.gouv.fr.
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2: Et on est de retour pour faire un nouveau point complet sur vos conditions de circulation dans ce quart sud-est du pays. Globalement, du côté de la région Occitanie, de la région Provence-Alpes-Côte d'Azur, votre trajet se passe pour le mieux, les voyants sont au vert. Néanmoins, du côté de la région lyonnaise, conséquence des orages, des pluies qui sont en cours, plusieurs événements à vous faire part, notamment dans la vallée du Rhône, votre trajet peut être un peu ralenti entre Lyon et Valence, conséquence justement d'eau sur les voies de l'autoroute. Il faut donc penser à augmenter vos distances de sécurité et adapter votre vitesse. Conséquence aussi de ces intempéries du côté de l'autoroute A46. Il y a des inondations à vous faire part dans le secteur et puis surtout cet accident qui s'est produit pour vous qui circulez en direction de Marseille et de Saint-Étienne sur cette autoroute A46 au niveau de la sortie 12 Saint-Priest-Centre qui est donc fermée. Conséquence de cet accident, vous pouvez sortir avant à Saint-Priest-Bel-Air numéro 11 ou après à Mions numéro 13. Une fois que j'ai évoqué cet événement avec vous, nous prenons désormais la direction de l'autoroute A7 au niveau de la barrière 12 km plutôt après la barrière Vienne-Roventin pour vous qui circulez en direction de Marseille. Accident qui s'est produit sur bande d'arrêt d'urgence et qui empiète sur la voie de droite. Vous ne circulez donc que sur les voies les plus à gauche, votre point de repère, le kilomètre numéro 17. Et une fois que j'ai évoqué ces événements avec vous, je vous retrouve beaucoup plus au sud et plutôt au sud-est. Du côté de Toulon, sur l'autoroute A57, l'aire de service de la Bigue est fermée en direction de Nice. Et dans les Alpes-Maritimes, la sortie 59 Menton sur l'A8 est fermée en direction d'Aix-en-Provence. Vous pouvez sortir après à Roquebrune, Cap-Martin numéro 58. Et voilà tout ce qu'il fallait retenir de vos conditions conditions de circulation à 2h passées de 5 minutes.
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0: C'était Robin Schulz pour vous accompagner sur les ondes de Radio Vinci Autoroute avec un trafic qui reste rythmé par des intempéries en région lyonnaise. On y reviendra en détail dans le prochain point trafic qui arrive dans quelques instants, qui arrive dans les prochaines minutes. Et pour nous accompagner jusque là, on retrouve de la musique avec, pour commencer, Benabar, Quoi qu'on dise.
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0: Merci d'avoir choisi Radio Vinci Autoroute comme copilote. Retour sur vos conditions de circulation dans quelques instants. Et dans quelques instants, votre rendez-vous absolument live en compagnie de Christophe Mahé. Il a sorti en mars dernier son nouvel album Fête Foraine avant d'entamer une tournée dans les prochains mois partout en France. Et on va replonger avec lui en 2008 lors de deux concerts un peu spéciaux qu'il avait donnés sur la plage. On en reparle juste après vos conditions de circulation.
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0: Conditions de circulation qui sont plutôt rythmées par les intempéries en région lyonnaise où je vous retrouve dès à présent. Globalement, il y a beaucoup d'eau sur les voies de l'autoroute. La chaussée peut être recouverte d'une pellicule d'eau, ce qui la rend beaucoup plus glissante. Sans plus tarder, je vous retrouve sur l'autoroute A46 pour vous qui circulez en direction de Marseille et de Saint-Étienne. Notez qu'il y a un accident qui s'est produit au niveau de la sortie 12 Saint-Priest-Centre. Conséquence de cet incendie, cette sortie est donc interdite. Il faut soit sortir avant à Saint-Priest-Bel-Air numéro 11, soit juste après à Mions numéro 13. Une fois que j'ai évoqué cet événement sur l'autoroute A46, j'en ai un deuxième assez récent à vous évoquer. Un accident qui se serait produit au niveau de la bifurcation de cette autoroute A46 avec l'A47 et l'A7 Nord. Soyez donc prudents dans ce secteur. On continue notre trajet et je vous retrouve à peu près une dizaine de kilomètres après la barrière de péage de Vienne-Roventin pour vous qui circulez sur l'autoroute A7 en direction de Marseille. Un accident s'est produit sur bande d'arrêt d'urgence et qui empiète un petit peu sur la voie de droite. C'est la raison pour laquelle vous ne circulez que sur les voies les plus à gauche. Et votre point de repère le plus proche, c'est le kilomètre numéro 17. Et une fois que j'ai évoqué cet événement avec vous, c'est les seuls événements que j'ai à vous transmettre en région lyonnaise et je vous retrouve du côté de la région Provence-Alpes-Côte d'Azur pour évoquer avec vous du côté de Toulon sur l'A57, l'aire de service de la Bigue est fermée en direction de Nice et dans les Alpes-Maritimes la sortie 59, Menton sur la 8 est fermée en direction d'Aix-en-Provence, vous pouvez sortir après à Roquebrune-Cap-Martin numéro 58. Et dernière information que j'ai à vous transmettre, elle vient de m'arriver à l'instant dans les studios, je vous retrouve du côté du Gard sur l'autoroute A9, événement qui vous concerne dans les deux sens de circulation. Un sanglier aurait été aperçu à proximité des voies de l'autoroute entre la sortie 25 Nîmes-Ouest et la sortie 26 Galargues-Aigues-Mortes. Soyez donc vigilants dans ce secteur et on a déjà fait le tour de vos conditions de circulation. Aujourd'hui, c'est Christophe Mahé qui monte sur la scène d'Absolument Live.
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0: Ambiance détendue avec Marie Codemo qu'on retrouve tout de suite.
2: C'est un artiste que l'on reconnaît instantanément avec son timbre de voix si spécial, son accent chantant venu de Provence qui ponctue chacun de ses titres. Christophe Mahé est un artiste libre, il imagine, il explore, il teste différents styles et puis il partage beaucoup avec son public. Il a dans sa carrière sorti plusieurs albums live et intéressons-nous au tout premier, comme à la maison. Nous sommes en juin 2008, imaginez-vous, au coucher du soleil, le long d'un ponton en bois, sur la plage de sable blanc de Santa Giulia, au sud de la Corse, les orteils en éventail, et avec à quelques mètres de vous, Christophe Mahé, ses musiciens, tous chevronnés, une chorale gospel, et on est tous bien d'accord, il y a comme une ambiance de vacances. Il chante évidemment ses titres de l'époque. Ça fait mal, belle demoiselle. Et puis on s'attache le titre qu'il a révélé au grand public. On prend nos serviettes et nos tongs et direction une scène de concert un peu spéciale et ensablée avec Christophe Mahé dans Absolument Live.

Et ça donne également envie de l'applaudir. Merci. Christophe Maé dans Absolument Live pour revivre d'autres concerts emblématiques. Rendez-vous sur les plateformes de podcast. Nouveau point sur vos conditions de circulation d'ici 5 minutes. Et la principale information maintenant à vous transmettre vous concerne toujours dans la région lyonnaise sur l'autoroute A46, mais précisément après la bifurcation, juste avant plutôt la bifurcation de l'autoroute A7 Nord de cette autoroute A46 avec aussi l'autoroute A47. Un accident s'est produit. Vous ne circulez que sur la voie la plus à gauche, votre point de repère, le kilomètre 61. Et comme je vous l'ai dit, on en reparlera en détail juste après Flo de la Vega et Taylor Swift avec Post Malone pour commencer Fortnite.

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1: De retour sur vos conditions de circulation dans ce quart sud-est du pays et je vous retrouve du côté de l'Occitanie et de la région Provence-Alpes-Côte d'Azur pour vous annoncer que votre trajet se passe pour le mieux, les voyants sont au vert, pas d'événements à vous faire part depuis maintenant plusieurs minutes. Voilà, globalement votre circulation se passe pour le mieux, ce n'est pas que je ne regarde pas le trafic, mais c'est que je n'ai aucun événement à vous faire part dans cette partie sud du pays. Néanmoins, ça se complique un peu du côté de la région lyonnaise où se passe la plupart des événements à ceux de ce matin. Sans plus tarder, je vous retrouve sur l'autoroute A46, conséquence des intempéries qui sont en train de se dérouler dans ce secteur. Pluie et orages ont engendré un accident pour vous qui circulez en direction de Marseille et de Saint-Étienne sur cette autoroute A46. Vous ne circulez que sur les voies sur la seule voie à gauche au niveau du repère kilométrique numéro 61. C'est un poids lourd qui s'est couché sur les voies de l'autoroute, donc circulation un peu compliquée. C'est la raison pour laquelle il faut compter entre 5 et 10 minutes pour traverser ce ralentissement, mais ce n'est qu'une approximation, hein. Ça peut être beaucoup plus court ou beaucoup plus long. Pour le moment, je n'ai pas plus d'informations à vous faire part, si ce n'est que d'après les images que j'ai en studio, le patrouilleur est sur place et a visiblement mis en sécurité cet événement. Une fois que j'ai évoqué cet événement avec vous sur l'autoroute A46, on ne la quitte pas pour le moment parce que j'ai un autre événement à vous faire part que je vous ai déjà fait part depuis un petit moment pour vous qui circulez toujours en direction de Marseille et de Saint-Étienne. C'est au niveau de la sortie numéro 12 Saint-Priest-Centre, conséquence d'un accident qui est maintenant terminé. La sortie reste pour le moment encore interdite pour vous qui circulez dans ce secteur-là. Il faut soit sortir avant à Saint-Priest-Bel-Air numéro 11 ou juste après à Mions numéro 13. C'est les deux seules informations de cette autoroute A46. Donc je quitte cette autoroute et je vous retrouve du côté de l'autoroute A7 avec également un accident qui s'est produit une dizaine de kilomètres après le péage de Vienne-Reventin. Accident qui s'est produit sur bande d'arrêt d'urgence mais qui empiète sur la voie de droite. C'est la raison pour laquelle elle est neutralisée et que vous ne circulez que sur les voies les plus à gauche. Actuellement, des opérations de dépannage sont en cours. Et une fois que j'ai évoqué ces événements avec vous dans la région lyonnaise, c'est les seules vraiment grosses informations qui impactent votre trajet pour le moment. Sinon, comme je l'ai dit en début de Flash Traffic, tout va pour le mieux dans le reste du pays.
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Rolling Stones pour vous accompagner sur les ondes de Radio Vinci Autoroute, avec un trafic qui reste un peu compliqué en région lyonnaise, notamment sur l'autoroute A46 pour vous qui circulez en direction de Marseille et de Saint-Étienne, quelques kilomètres avant de retrouver la bifurcation avec l'autoroute A7 Nord et l'autoroute A47. Accident qui s'est produit au repère kilométrique numéro 61. Vous ne circulez que sur la voie la plus à gauche. Conséquence de cet événement-là, il y a des petit ralentissement à prévoir. On aura l'occasion d'y reparler dans le prochain point trafic qui arrive après Mylène Farmer. C'est à qui le tour ?

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1: Et à 2h46, on est parti pour faire une nouvelle photographie de l'ensemble de vos conditions de circulation dans ce quart sud-est du pays. Je peux déjà vous dire que du côté de la région Occitanie, de la région Provence-Alpes-Côte d'Azur, les voyants sont au vert, pas de difficultés à vous faire part. Les seules difficultés, justement, à vous faire part, vous concernent pour vous qui circulez sur les autoroutes lyonnaises. Sans plus tarder, je vous retrouve avec l'événement principal à vous faire part, qui vous concerne pour vous qui circulez sur l'autoroute A46 en direction de Marseille et de Saint-Étienne. Notez que quelques kilomètres avant d'arriver à la bifurcation avec l'autoroute A7 Nord et l'autoroute A47, un accident s'est produit, un poids lourd qui s'est couché sur les voies de l'autoroute. Vous ne circulez que sur la voie la plus à gauche. C'est la raison pour laquelle il y a des ralentissements à prévoir, à peu près une dizaine de minutes, mais c'est qu'une estimation de temps de traversée de cette difficulté. Sur place, les services de l'autoroute ainsi que les pompiers sont présents 5 km après la sortie 16 communée. Une fois que j'ai évoqué cet événement avec vous, c'est la seule information à vous transmettre sur l'autoroute A46, sinon le reste du trajet se passe plutôt bien, malgré que la chaussée peut être humide, chaussée recouverte d'une pellicule d'eau. Il faut donc penser à augmenter vos distances de sécurité et à adapter votre vitesse. On quitte l'autoroute A46 pour se retrouver sur l'autoroute A7 avec cet accident qui s'est produit une dizaine de kilomètres après la barrière de péage Vienne-Roventin pour vous qui circulez en direction de Marseille. Actuellement, il y a encore les services de l'autoroute qui sont sur place. Vous ne circulez que sur les voies les plus à gauche au repère le plus proche qui est le kilomètre numéro 17. Une fois que j'ai évoqué cet événement avec vous, je vous retrouve sur l'autoroute A46 avec cet événement qui vient d'arriver en studio pour vous qui circulez en direction de Marseille et de Saint-Étienne. Conséquence d'une inondation dans le secteur. Il y aurait un véhicule en panne dans la sortie numéro 15 Saint-Symphorien d'Eau qui porte le numéro 15. Et puis on a fait le tour déjà de vos conditions de circulation dans ce quart sud-est du pays, globalement, hein, du côté de la région Provence-Alpes-Côte d'Azur. Je ne vous oublie pas, je surveille le trafic, mais j'ai pas d'événement à vous faire part. Péter une durite, roule ma poule, tomber en rade, vous les utilisez sans y penser, mais savez-vous vraiment d'où viennent ces expressions de la route? Cet été, nous vous emmenons au cœur de leurs histoires. Coup de projecteur sur l'une d'entre elles, juste après Soprano DJ.

0: Soprano DJ pour vous accompagner dans les difficultés en région lyonnaise, conséquence de cet accident d'un poids lourd qui s'est couché sur les voies de l'autoroute A46 pour vous qui circulez en direction de Marseille et de Saint-Étienne. La circulation ne se fait que sur la voie la plus à gauche. C'est la raison pour laquelle il y a à peu près, c'est une estimation, une dizaine de minutes de temps de traversée de cette difficulté. Et puis, beaucoup plus en amont, un second, pas accident, un véhicule en panne plutôt, un peu plus haut du côté de la sortie 15 Saint-Symphorien d'eau, véhicule en panne et conséquence de ce véhicule en panne, vous ne pouvez plus sortir dans cette sortie 15 Saint-Symphorien d'eau. Il faudra soit sortir avant à Vénissieux qui porte le numéro 14 ou juste après à Communet qui porte le numéro 16. Retour sur vos conditions de circulation, ça se fera après le flash d'actualité de la rédaction du 107.7 à 3h du matin.
1: En voiture, Simon, les lagomes,
2: roule ma poule,
3: pété une durite,
4: allez en route, mauvaise troupe.
0: Sur la route des vacances, il y a les kilomètres et puis il y a toutes ces expressions qu'on utilise sans y penser. Tiens, vous avez déjà dit tomber en rade, vous ? Loïc Alsac nous en parle.
5: Après une année de dur labeur, ça y est, vous êtes sur la route des vacances, vous fredonnez votre tube préféré, diffusez la radio quand soudain... Le moteur tousse, ralentit, la voiture s'immobilise sur le bas-côté. Le constat est sans appel, vous êtes tombé en rade.
6: Ah !
5: Cette expression trouve son origine dans le domaine maritime. Le mot rade désigne une zone abritée où les navires jettent l'ancre avant d'entrer dans un port. Lorsqu'un bateau rencontre un problème technique, il reste bloqué dans la rade. Peu à peu, l'expression s'est étendue à toutes les situations où un véhicule se retrouve immobilisé à la suite d'une panne ou d'un incident, comme une batterie à plat, une panne d'essence ou un moteur capricieux, et souvent au pire moment.
7: Qu'est-ce que je vais devenir, moi ?
8: Eh ben, un piéton, ouais, plus
7: vrai. Hein ? Mes vacances sont foutues, je partais pour l'Italie.
8: Mais écoutez, prenez l'avion, ça va plus.
5: Et quand cela arrive, après plusieurs heures dans les embouteillages, il n'est pas rare que certains finissent par péter une durite, mais ça, c'est une autre expression.
0: Une autre expression que vous aurez l'occasion de découvrir sur les ondes du 107.7. J'en profite pour vous glisser un petit mot concernant la prévention des feux de forêt. Chaque année, Radio Vinci Autoroute est partenaire de la grande campagne de prévention des feux de forêt lancée par le ministère de la Transition écologique. De nombreux départements sont confrontés par la sécheresse. Je vous en parle dans les différentes météos, mais notamment c'est surtout le pourtour méditerranéen. Et donc, ils sont exposés au risque de feux de forêt et de végétation. Donc n'oubliez pas qu'un seul mégot jeté par la fenêtre peut déclencher un incendie et ravager des hectares en quelques minutes, surtout qu'il faut rajouter que 9 feux sur 10 sont d'origine humaine, donc il ne faut jamais jeter vos mégots dans la nature. Retrouvez tous les bons réflexes sur le site feu-forêt.gouv.fr. On aura l'occasion de reparler de vos conditions de circulation dans la région lyonnaise qui sont largement dégradées, conséquence aussi des intempéries qui sont en cours. Et j'aimerais évoquer aussi avec vous quelques informations qui vous concernent dans le sud-est du pays, plus précisément à Toulon. La 57, l'aire de service de la Big est fermée en direction de Nice et dans les Alpes-Maritimes. La sortie numéro 59 Menton de la 8 est fermée en direction d'Aix-en-Provence. Vous pouvez sortir après à Roquebrune-Cap-Martin numéro 58. Et cap vers le flash d'actualité de la rédaction du 107.7 en musique.

0: Soundgarden pour vous accompagner sur les ondes du 107.7 et courage à vous dans les difficultés sur l'autoroute A46. On y reviendra dans le prochain point trafic qui arrive juste après l'actualité. Il est tout pile 3h du matin. Très belle route à vous.
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2: Bonsoir à toutes et à tous. 5 ans et demi après la disparition de Delphine Jubillard, des ossements découverts à une dizaine de kilomètres de la maison du couple. Cédric Jubillard a conduit hier les gendarmes à l'endroit où il affirme avoir enterré le corps de son épouse à Mayoc dans le Tarn. Les ossements trouvés pourraient être humains. Des analystes doivent désormais confirmer leur identité. Cédric Jubillard a reconnu devant la justice mercredi avoir commis un acte abominable selon les mots de son avocat. L'alerte aux orages violents s'étend avec des risques de gros grêlons. 30 départements du centre et de l'est sont placés en vigilance orange pour des orages violents. Météo France redoute de fortes pluies, des rafales de vent et surtout de gros grêlons après les importants dégâts enregistrés ces dernières heures. Dans le même temps, la canicule recule elle progressivement. Seul le sud-est et la Corse restent en vigilance orange. À l'étranger, les combats se poursuivent entre les États-Unis et l'Iran. Plus d'une semaine après la reprise des hostilités autour du détroit d'Ormuz, une série d'explosions a secoué hier soir le sud de l'Iran. Selon des médias d'État, en réponse, l'Iran a visé cette nuit par des attaques de drones et de missiles des bases américaines au Qatar, au Bahreïn et au Koweït, où des explosions ont été entendues. En France, un nouveau rapport sur l'affaire Liana accable la justice. L'enquête sur de précédentes accusations visant Jérôme Barella, le principal suspect du meurtre de la collégienne, aurait pâti d'un manque de moyens et de délais jugés excessifs. Cette question des moyens dont dispose le système judiciaire, notamment pour réprimer les violences sexuelles contre les mineurs et les protéger, est au cœur d'un débat entre le gouvernement et les professionnels de la justice. Et puis du sport sur le Tour de France, le triplé pour le Belge Tim Merlier qui a remporté à Chalon-sur-Saône sa 3e victoire d'étape au sprint. Tadej Pogacar conserve le maillot jaune. Aujourd'hui, la 13e étape relie Dole à Belfort avec un parcours favorable aux grimpeurs. Il est 3h02, c'est la fin de ce flash. Un point sur votre circulation après la météo.
0: Merci Raphaël, la météo reste instable en Auvergne-Rhône-Alpes avec des pluies et des orages. Ailleurs dans le quart sud-est, le soleil va dominer ce matin avec 25 degrés à Lyon, 27 degrés à Marseille et 28 degrés à Nice. Cet après-midi, les orages concerneront principalement la région Auvergne-Rhône-Alpes, comptez 33 degrés à Montélimar, 24 degrés à Nîmes et à Perpignan. Malgré cette instabilité, la chaleur reste bien présente. Météo France place en vigilance canicule 34 départements dont une grande partie où nous roulons ensemble. Enfin, soyez vigilants face au risque de feux de forêt toujours élevé du côté du pourtour méditerranéen. Ne jetez jamais vos mégots dans la nature et retrouvez tous les bons gestes sur le site feu-forêt.gouv.fr.
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0: Et on est parti pour faire un nouveau tour d'horizon de vos conditions de circulation dans ce quart sud-est du pays. Globalement, du côté de la région Occitanie, de la région Provence-Alpes-Côte d'Azur, votre trajet se passe pour le mieux. Les voyants sont au vert. Néanmoins, beaucoup plus au nord, en région lyonnaise, c'est là où se passent les principales informations de ce matin. Et sans plus tarder, je vous retrouve sur l'autoroute A46 avec cet événement qui vous concerne pour vous qui circulez en direction de Marseille et de Saint-Étienne, 5 km après la sortie 16 communée. Un poids lourd s'est couché sur les voies de l'autoroute. Vous ne circulez que sur la voie la plus à gauche. Votre point de repère, le kilomètre 61. Actuellement, conséquence de cet incident, votre trafic peut être un petit peu ralenti. C'est une approximation, je le rappelle, hein, mais il faudrait à peu près une bonne dizaine de minutes pour traverser ce ralentissement. Néanmoins, sur place, les services de l'autoroute font leur maximum ainsi que les services de secours. Une fois que j'ai évoqué ce premier événement sur l'autoroute A46, c'est le premier d'une suite de deux autres événements à vous faire part. Je vous retrouve toujours sur l'autoroute A46, mais cette fois en direction de Marseille et de Saint-Étienne, au niveau de la sortie 15 Saint-Symphorien d'Eau. Un véhicule est en panne dans cette sortie qui porte le numéro 15. Conséquence, vous ne pouvez plus sortir dans au niveau de la sortie 15 Saint-Symphorien d'Eau. Et puis beaucoup plus au nord, toujours sur cette autoroute A46 pour vous qui circulez en direction de Marseille. Un peu plus tôt dans la nuit, il y a eu un accident dans la sortie numéro 12 Saint-Priest-Centre. Et conséquence de cet accident qui est terminé, eh bien la sortie reste toujours fermée à ce niveau-là. Il faut soit sortir avant à Saint-Priest-Bel-Air numéro 11, soit après à Mions numéro 13. Une fois que j'ai évoqué cette série d'événements sur l'autoroute A46, c'est les seuls événements que j'ai à vous transmettre à 3h05. Je vous laisse donc avec la suite du programme.
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Un titre qui réveille, Cat's Eye Pinky Hump à l'instant sur le 107.7 avec des conditions de circulation qui sont pas forcément très favorables pour vous qui circulez sur l'autoroute A46. Je pense à vous dans les ralentissements, conséquences d'un accident de poids lourd qui s'est couché sur les voies de l'autoroute. Pour vous qui circulez en direction de Marseille et de Saint-Étienne, vous ne circulez que sur la voie la plus à gauche au kilomètre numéro 61. On aura l'occasion d'y revenir en détail sur cette autoroute A46 qui comporte plusieurs événements à vous faire part. Juste après, un peu de musique, on est de retour dans 3 minutes.

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1: Et on est de retour sur vos conditions de circulation dans ce quart sud-est du pays, avec globalement une attention qui s'attire du côté de la région Auvergne-Rhône-Alpes. Plusieurs événements à vous faire part et surtout des intempéries qui sont en cours, de la pluie et quelques orages à prévoir. Donc n'oubliez pas que quand il pleut, votre véhicule colle beaucoup moins à la route. L'eau s'intercale entre le pneu et la chaussée et il peut vous faire perdre le contrôle de votre véhicule. Alors pour éviter l'aquaplanage, ralentissez sur autoroute. La vitesse sous la pluie est réduite à 110 km/h au lieu de 130 et de 100 km/h au lieu de 110. Une fois ce petit rappel fait, je vais parler de ces événements qui vous concernent. Premièrement, l'événement principal de ce matin se situe sur l'autoroute A46. Pour vous qui circulez en direction de Marseille et de Saint-Étienne, 5 km après la sortie 16 communée, un poids lourd s'est couché sur les voies de l'autoroute. Vous ne circulez que sur la voie la plus à gauche. C'est aux alentours du kilomètre 61. Et conséquence du coup de ce poids lourd couché sur les voies, votre traversée peut être un peu compliquée dans ce secteur. C'est une approximation, à peu près une grosse dizaine de minutes pour traverser ce ralentissement et rejoindre l'autoroute A7 ou encore l'autoroute A47. Les deux autres informations vous transmettent vous concernent vous aussi qui circulez sur l'autoroute A46 et toujours en direction de Marseille et de Saint-Étienne. Je vous retrouve tout d'abord au niveau de la sortie 15 Saint-Symphorien d'Eau. Un véhicule est en panne et cette sortie est inondée. Donc conséquence de ces deux événements, vous ne pouvez plus sortir dans cette sortie numéro 15 de Saint-Symphorien d'Eau. Et on continue de remonter sur cette autoroute A46 et je vous retrouve au niveau de la sortie 12 Saint-Priest-Centre. Cette sortie est toujours interdite, conséquence d'un accident terminé, mais les voies ne sont toujours pas en état pour vous permettre de sortir, donc il faut sortir avant à Saint-Priest-Bel-Air numéro 11 ou juste après à Mions numéro 13. Une fois que j'ai évoqué ces événements du côté de Lyon, c'est les seuls événements en région lyonnaise à vous faire part. Et avant de fermer ce point trafic, je vous retrouve toujours en Vallée du Rhône et plus précisément dans la région de Montélimar. Pour vous qui circulez sur l'A7 en direction de Marseille, entre la sortie numéro 17 Montélimar-Nord-Saulce et la sortie numéro 18 Montélimar-Sud-Pierrelatte, un obstacle serait sur les voies de l'autoroute et votre point de repère le plus proche, ça serait le kilomètre numéro 123. Une fois que j'ai évoqué ces événements avec vous, je vous retrouve du côté de l'est, du sud-est du pays pour évoquer avec vous dans les Alpes-Maritimes la sortie numéro 59 Menton de la 8 est fermée en direction d'Aix-en-Provence. Vous pouvez sortir après à Roquebrune Cap Martin numéro 58 et à Toulon la 57, l'aire de service de la Bigue est fermée en direction de Nice et vous savez désormais toutes vos conditions de circulation. Et si vous profitiez de l'été pour vous plonger dans un bon roman, avec Marc Page, nous vous proposons des idées de lecture à emporter partout avec vous. Dans un instant, Francine Thomas vous dévoilera sa sélection de la semaine. Rendez-vous juste après Michael Blue Bay sur le 107.7.

0: 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Retour sur l'infotrafic à 3h30. On évoquera les principales difficultés qui vous concernent sur l'autoroute A46. Pour vous qui circulez en direction de Marseille et de Saint-Etienne, principalement pour vous qui êtes à proximité du kilomètre numéro 61, un poids lourd s'est couché sur les voies de l'autoroute. Vous ne circulez que sur la voie la plus à gauche. On y reviendra dans le prochain point trafic. Et c'est l'heure de marque-page, votre rendez-vous lecture de l'été sur Radio Vinci Autoroute. Cette semaine, Francine Thomas vous propose trois romans à dévorer sur la plage.
1: Ah, la plage, le soleil, les embruns, notre corps dans un maillot de bain et les complexes qui vont avec. Que tous ceux qui redoutent le summer body parce que leur silhouette ne correspond pas à celle des mannequins ou parce qu'ils imaginent qu'elle ne correspond pas se ruent sur le dernier roman de Raphaël Giordano. Dans Les miroirs sourient à ceux qui s'aiment, l'autrice qui adore titiller notre psychologie tente ici de déconstruire notre jugement sur nous-mêmes à travers l'histoire d'un photographe obnubilé par les corps qui racontent une histoire. Raconter de grandes histoires qui ont un souffle fou, c'est ce que sait parfaitement faire Adélaïde de Clermont-Tonnerre et elle le démontre dans Je voulais vivre en s'attaquant à la Milady des Trois Mousquetaires.
2: Tout ce que j'ai fait, que je vais faire, je l'ai fait pour la grandeur de la France.
1: Pourquoi cette femme est-elle aussi machiavélique? A-t-elle seulement eu le choix? Et s'il avait fallu attendre le 21e siècle pour découvrir la vérité sur Milady, c'est en tout cas en relisant ce livre aujourd'hui que la romancière a eu une révélation.
3: Le déclic, c'est d'entendre une phrase qui la concerne et qui dit ceci exactement. Milady, cette perverse qui a 15 ans à peine, a détourné un prêtre du droit chemin. On est à notre époque, on sait maintenant ce qu'est le consentement. Évidemment, je ne juge pas d'une époque révolue avec nos valeurs d'aujourd'hui. Néanmoins, cette héroïne, cette jeune femme qui n'a pas 15 ans, qui est encore une enfant, est-ce que c'est vraiment elle qui détourne le prêtre? Est-ce que c'est vraiment elle la criminelle ou on pourrait voir les choses différemment? Et je crois que nous l'avons mal jugée.
1: Je voulais vivre, c'est vu décerner en fin d'année dernière le prix Renaudot. Enfin, si vous adorez les sagas familiales, les histoires d'héritage et de vengeance et les rivieras et les hôtels de luxe, ne manquez pas le pacte des héritières de Lucie Castel. Les deux premiers tomes sont sortis ce printemps. C'est un page-turner sans romance grossière. Comment des héritières ignorées ou oubliées vont-elles réussir à prendre le pouvoir face à des hommes prêts à tout pour ne pas leur céder? Réponse d'ici fin 2027 quand les 5 volumes seront publiés. On rembobine. Si vous cherchez 3 livres à dévorer sur la plage, ne manquez pas Les miroirs sourient à ceux qui s'aiment de Raphaël Giordano chez Récamier, Je voulais vivre d'Adélaïde de Clermont-Tonnerre chez Grasset et Le pacte des héritières de Lucie Castel chez Talent Éditions.
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1: De retour sur vos conditions de circulation à 3h passées de 31 minutes. Globalement, je vais évoquer avec vous l'Occitanie, la région Occitanie et la région Provence-Alpes-Côte d'Azur pour vous annoncer que votre trafic se passe pour le mieux depuis plusieurs heures. Je n'ai aucun événement à vous faire part. Ce n'est pas que je ne surveille pas le trafic, c'est que j'ai aucun événement à vous faire part. Votre circulation se passe pour le mieux dans ces régions-là. Par contre, on va remonter à la vallée du Rhône et nous allons nous arrêter dans la région lyonnaise pour évoquer avec vous plusieurs événements et surtout les conditions météorologiques qui ne sont pas forcément très favorables en ce moment. Les chaussées des différentes autoroutes sont recouvertes d'une pellicule d'eau, ce qui réduit drastiquement l'adhésion entre votre véhicule et la chaussée, raison pour laquelle il faut augmenter vos distances de sécurité et donc adapter votre vitesse. Je vous retrouve sans plus tarder sur l'autoroute A46. Et globalement, on va se retrouver uniquement ici, car les trois événements que j'ai à vous faire part sont sur cette autoroute et en direction de Marseille et de Saint-Étienne. Je vous retrouve pour commencer 5 km après la sortie 16 Communet, conséquence d'un accident, un poids lourd qui s'est couché sur les voies de l'autoroute. Vous ne circulez que sur la voie la plus à gauche, au kilomètre numéro 61. Et donc, cette circulation qui ne se fait que sur une seule voie vous impacte d'un point de vue circulation, car vous allez mettre à peu près une dizaine de minutes, ce n'est qu'une approximation pour traverser cette difficulté. Sur place, les services de l'autoroute font leur maximum pour venir en aide à ce poids lourd. Actuellement, le dépanneur vient d'arriver sur place, information que j'ai à l'instant. On continue de remonter cette autoroute A46. Et nous allons nous arrêter au niveau de la sortie 15 Saint-Symphorien d'Eau pour vous annoncer que cette sortie est actuellement fermée, conséquence d'inondations en cours. Vous ne pouvez plus sortir à cette sortie 15, il faudra sortir soit avant à la sortie qui porte le numéro 14 Vénissieux ou juste après à la sortie 16 Communet. On continue de remonter cette autoroute vers notre dernier événement à vous faire part. C'est la sortie 12 Saint-Priest-Centre qui reste toujours fermée, conséquence d'un accident qui s'est déroulé un peu plus tôt dans la nuit. Et pour le moment, les hommes en jaune sont toujours sur place et il faudra sortir soit avant à Saint-Priest-Bel-Air numéro 11 ou juste après à Mions numéro 13. Une fois que j'ai évoqué ces événements-là dans la région lyonnaise et sur l'autoroute A46, c'est les seuls événements que j'ai à vous faire part actuellement sur les antennes du 107.7. Ce que je vous propose, c'est de continuer la suite du programme.
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Côté trafic, je pense à vous en région lyonnaise qui avait un peu des difficultés pour se circuler sur l'autoroute A46 pour rejoindre Marseille ou encore Saint-Etienne. Conséquence d'un poids lourd qui s'est couché sur les voies de l'autoroute. Vous ne circulez que sur la voie de gauche, 5 km après la sortie 16 communée. Un petit bouchon d'une dizaine de minutes s'est produit. J'ai une pensée à vous. Je ne vous oublie pas. Avant de vous laisser avec la suite de la musique et le prochain point trafic qui arrive d'ici 5 minutes, nouvelle information que j'ai à vous faire part du côté de Salon de Proche et le prochain point trafic qui arrive d'ici 5 minutes, nouvelle information que j'ai à vous faire part du côté de Salon de Provence. Un piéton

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1: Et on est parti pour faire un nouveau tour d'horizon de vos conditions de circulation à 3h46 sur le 107.7.

tête. Et globalement, les principales informations que j'ai à vous transmettre vous concernent vous qui circulez en région Auvergne-Rhône-Alpes avec des intempéries en cours, une chaussée qui est donc recouverte d'une pellicule d'eau. Il faut donc penser à augmenter vos distances de sécurité et à adapter votre vitesse. Sans plus tarder, je vous retrouve sur l'autoroute A46 où j'ai plusieurs événements à vous faire part. Pour commencer, je vous retrouve pour vous qui circulez en direction de Marseille et de Saint-Étienne, 5 km après la sortie qui porte le numéro 16 Communet. Un accident s'est produit, c'est un poids lourd qui s'est couché sur les voies de l'autoroute et vous ne circulez que sur la voie la plus à gauche. Votre point de repère le plus proche, c'est le kilomètre 61. Sur place, le personnel de l'autoroute y est, les services de secours, les dépanneurs ainsi que les forces de l'ordre font leur maximum sur place. Conséquence du coup de cet événement, il y a des ralentissements à prévoir pour le moment. Ce serait une dizaine de minutes, mais ce n'est qu'une approximation pour traverser cet événement. Je vous retrouve maintenant sur cette autoroute A46, beaucoup plus au nord. Pour vous qui circulez toujours en direction de Marseille et de Saint-Étienne, la sortie 12 Saint-Priest-Centre est toujours fermée, conséquence d'un accident qui s'est déroulé beaucoup plus tôt dans la nuit. Les hommes en jaune sont toujours sur place pour vous rendre cette sortie le plus rapidement possible. Mais actuellement, il faut sortir soit avant à Saint-Priest-Bel-Air numéro 11 ou juste après à Mions numéro 13. Une fois que j'ai évoqué ces événements en région lyonnaise, pas d'autres événements à vous faire part. On va continuer notre trajet le long de la vallée du Rhône et nous allons nous arrêter dans la région de Salon de Provence pour évoquer un piéton qui se mettrait en danger. Ça vous concerne pour vous qui circulez sur l'autoroute A7 et autoroute A54, quel que soit votre sens de circulation. Ce piéton se trouve au niveau de la bifurcation de ces deux autoroutes. Un piéton qui pourra à tout moment se mettre en danger en traversant les voies de l'autoroute. Soyez donc prudent dans ce secteur. Et pour terminer, la Toulon sur l'autoroute A57, l'aire de service de la Bigue est fermée en direction de Nice. Et dans les Alpes-Maritimes, la sortie numéro 59 Menton de l'A8 est fermée en direction d'Aix-en-Provence. Vous pouvez sortir après à Roquebrune-Cap-Martin numéro 58. Et vous voilà renseigné de vos conditions de circulation dans ce quart sud-est du côté de l'Occitanie. Aucun événement à vous faire part. Votre trajet se passe pour le mieux. Dans un instant, la sélection cinéma de Première, le magazine partenaire du 107.7. Tout au long de l'été, Thierry Chaise vous conseille la sortie incontournable de la semaine, mais aussi un film à voir ou revoir en famille. Au programme aujourd'hui, l'une des sorties les plus attendues de l'été et un film bouleversant qui a marqué plusieurs générations de spectateurs. Les détails juste après Boulevard Désert, si la vie avance sur Radio Vinci Autoroute.

0: C'était Boulevard Désert pour vous accompagner sur les ondes de Radio Vinci Autoroute, avec un trafic qui reste un petit peu compliqué du côté de l'autoroute A46 pour vous qui circulez en direction de Marseille et de Saint-Étienne, conséquence d'un accident d'un poids lourd qui s'est couché sur les voies de l'autoroute. Vous mettez à peu près une dizaine de minutes pour traverser cette difficulté qui se trouve 5 km après la sortie 16 communée. On y reviendra dans le prochain point trafic qui arrive juste après le flash d'actualité de la rédaction du 107.7 à 4h du matin. Avant de vous laisser avec la suite du programme, un petit mot de prévention. Quand allez-vous percuter? C'est le nom d'une opération choc menée tout au long de l'été sur le réseau Vinci Autoroute pour vous interpeller et vous sensibiliser à la sécurité des femmes et des hommes en jaune. Chaque semaine, en moyenne, un fourgon jaune est percuté au cours d'une intervention sur le seul réseau de Vinci Autoroute. Nous sommes depuis le début de l'année à 25. Et ce sont des fourgons accidentés qui sont exposés du côté de Fréjus dans le Var sur l'A8 au niveau du péage du Capitou. Respectez le corridor de sécurité, c'est-à-dire de laisser une voie entre vous et le véhicule du patrouilleur. C'est primordial, nous ne le répéterons jamais assez. Et c'est l'heure de C'est à voir, votre rendez-vous cinéma. Yvan Mouton est avec Thierry Chaise, rédacteur en chef du magazine Première. Voici tout de suite son coup de cœur de la semaine.
1: Et on commence par le film probablement le plus ambitieux de l'été. Il a coûté, tenez-vous bien, 250 millions de dollars, une pluie de stars. Et il prétend raconter l'Odyssée. C'est d'ailleurs son titre, l'Odyssée de Christopher Nolan, Thierry.
2: Ouais, c'est un film évidemment ultra ambitieux, mais pas le plus ambitieux des cinéastes. Là, ce qui est assez formidable avec ce récit, puisque l'Odyssée, ça pourrait faire un film de 15h30. C'est un film de 2h50 où on ne s'ennuie pas, où il réussit à mêler le spectaculaire. Il s'agit de le cheval de Troie, par exemple. Enfin, il y a vraiment des scènes qu'on connaît, même si on n'a pas lu de A à Z, il y a des scènes qu'on connaît. Et puis l'intime, les face-à-face, le tout avec un casting absolument dément.
3: Mon père retrouvera sa maison pour accomplir sa vengeance la plus terrible.
2: Ce cinéaste est vraiment l'homme de tous les défis, y compris dans la manière de conduire cette intrigue, de jouer avec les flashbacks et son inverse, les flash-forward, d'avancer, de reculer dans l'intrigue. Moi, il y a quelque chose d'un geste, d'une fluidité totale. Donc voilà, il va faire chaud cet été. Ces 2h53 là, vous serez content de les passer dans la salle, pas juste parce qu'il
1: s'est
2: prêt.
1: Dans une salle climatisée.
2: Vous verrez un très grand film, la preuve qu'Hollywood peut toujours faire des grands films. Voilà.
1: Deuxième choix, comme tout au long de cet été, un film à voir ou à revoir en famille pendant les vacances. Et là, vous avez choisi le fameux Cercle des poètes disparus 1989, réalisé par l'Australien Peter Weir, Thierry.
2: Avec le fameux capitaine, mon capitaine.
4: Oh capitaine, mon capitaine.
5: Asseyez-vous, monsieur Anderson.
2: Qu'on dit en montant sur les tables, quand les élèves se rebellent contre le système établi dans cette école de 59 aux États-Unis, où tout est rude et dur, et où il y avait un prof, le professeur Keating, incarné par Robin Williams, qui apportait un peu de folie dans tout ça. Alors, le film n'a pas vieilli dans ces thématiques. Puis évidemment, voir ce film, c'est aussi revoir Robin Williams. Et on ne peut pas se lasser
1: plaisir
2: de voir Robin Williams partout, tout le temps.
1: Et réentendre cette tirade de Carpe Diem, profiter de l'instant présent, parce que la vie est courte. Le Cercle des poètes disparus sur toutes les bonnes plateformes. Et l'Odyssée, le film événement de Nolan, qui fait la couverture du très beau magazine Première. Donc à retrouver en salle et dans le magazine Première et sur première.fr.
0: Merci messieurs, direction 4h du matin avec le flash d'actualité de la rédaction du 107.7. On aura l'occasion de reparler trafic, et avant de vous laisser, je vous le rappelle, pour vous qui circulez sur les autoroutes A7 et autoroute A54 au niveau de Salon de Provence, la bifurcation avec ces deux autoroutes, il y a un piéton qui est à proximité des voies de l'autoroute, un piéton qui se met en danger. Actuellement, l'homme en jaune Emmanuel est parti à sa rencontre. Soyez donc vigilants dans le secteur de Salon de Provence. Voici tout de suite Marie Sarah avec son titre Can Feel It sur le 107.7.
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0: Ken, Philippe, Marie-Sara, pour vous accompagner sur le 177 avec un trafic toujours compliqué sur l'autoroute A46. Pour vous qui circulez en direction de Marseille et de Saint-Étienne, notez que 5 km après la sortie 16 communée, un poids lourd s'est couché sur les voies de l'autoroute proche du kilomètre 61. Vous ne circulez que sur la voie la plus à gauche. Courage à vous dans ces ralentissements qui sont créés conséquence de cet événement. Vous mettez 5 minutes à peu près, c'est une estimation, pour traverser cette difficulté. On aura l'occasion d'en reparler après le flash d'actualité de la rédaction du 177. Il est tout pile 4h du matin.
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2: Bonsoir à toutes et à tous. Des ossements découverts dans le Tarn, 5 ans et demi après la disparition de Delphine Jubilard. Cédric Jubilard a conduit hier les gendarmes à l'endroit où il affirme avoir enterré le corps de son épouse à Mayoc, à une dizaine de kilomètres du domicile conjugal. Les ossements trouvés pourraient être humains. Des analyses doivent désormais confirmer leur identité. Cédric Jubilard a reconnu devant la justice mercredi avoir commis un acte abominable, selon les mots de son avocat. L'alerte aux orages violents s'étend avec des risques de gros grêlons. 30 départements du centre et de l'est sont placés en vigilance orange pour des orages violents. Météo France redoute de fortes pluies, des rafales de vent et surtout de gros grêlons après les importants dégâts enregistrés ces dernières heures. Dans le même temps, la canicule recule, elle, progressivement. Seul le sud-est reste en vigilance orange ainsi que la Corse. À l'étranger, les États-Unis et l'Iran s'enfoncent dans la guerre. Plus d'une semaine après la reprise des hostilités autour du détroit d'Ormuz, une série d'explosions a secoué hier soir le sud de l'Iran, selon des médias d'État. En réponse, l'Iran a visé cette nuit par des attaques de drones et des missiles des bases américaines au Bahreïn et au Koweït, où des explosions ont été entendues. Au Qatar, l'armée affirme avoir repoussé une attaque de missiles iranienne. En France, un nouveau rapport sur l'affaire Liana accable la justice. L'enquête sur de précédentes accusations visant Jérôme Barella, le principal suspect du meurtre de la collégienne, aurait pâti d'un manque de moyens et de délais jugés excessifs. Cette question des moyens dont dispose le système judiciaire, notamment pour réprimer les violences sexuelles contre les mineurs et les protéger, est au cœur d'un vif débat entre les professionnels de la justice et le gouvernement. Et puis du sport, le Tour de France avec la 13e étape aujourd'hui qui relie Dole à Belfort et devrait faire la part belle aux grimpeurs. Ce parcours qui serait donc favorable à tous ces punchers. Sachez que hier, c'est le Belge Tim Merlier qui a remporté l'étape de Chalon-sur-Saône sur une 3e victoire qui s'est faite au sprint. Tadej Pogacar conserve, lui, le maillot jaune. Il est 4h02, c'est la fin de ce flash. Un point sur votre circulation après la météo.
0: Priorité à votre sécurité sur le 177, la météo arrivera juste après. Je vous retrouve dans la région de Salon de Provence avec un piéton qui serait à proximité des voies de l'autoroute. Ça vous concerne pour vous qui circulez sur l'autoroute A7 et quel que soit votre sens de circulation entre la bifurcation de cette autoroute A7 avec l'autoroute A54 et la sortie 27 Salon Nord. Et merci Raphaël pour le flash d'actualité. Et la météo reste instable en Auvergne-Rhône-Alpes avec des pluies et des orages. Ailleurs dans le quart sud-est, le soleil va dominer ce matin avec 25 degrés à Lyon, 27 degrés à Marseille, 28 degrés à Nice. Pour l'après-midi, les orages concerneront principalement la région Auvergne-Rhône-Alpes. Comptez 33 degrés à Montélimar, 24 degrés à Nîmes et à Perpignan. Malgré cette instabilité, la chaleur reste bien présente. Météo France maintient une vigilance canicule pour 34 départements, dont une grande partie où nous roulons ensemble. Enfin, soyez toujours vigilants face au risque de feux de forêt qui est toujours élevé du côté du pourtour méditerranéen. Ne jetez jamais vos mécos dans la nature et retrouvez tous les bons réflexes sur le site feu-forêt.gouv.fr.
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0: Des conditions de circulation qui sont plutôt favorables dans ce quart sud-est du pays, du côté de la région Occitanie ou encore de la région Provence-Alpes-Côte d'Azur. Je reviens sur ce piéton qui aurait été aperçu à proximité des voies de l'autoroute. Ça vous concerne dans la région de Salon de Provence. Pour vous qui circulez sur l'autoroute A7 et quel que soit votre sens de circulation, entre la bifurcation de l'autoroute A7 et de l'autoroute A54 et la sortie 27 Salon Nord, un piéton qui pourrait se mettre en danger en traversant les voies de l'autoroute. Une fois que j'ai évoqué cet événement-là avec vous, je vous retrouve beaucoup plus au nord, en région lyonnaise, où il y a la majorité des événements qui durent depuis maintenant plusieurs heures. Conséquence des intempéries qui sont en cours. N'oubliez pas que la chaussée et possiblement recouverte d'une pellicule d'eau, ce qui réduit l'adhérence entre votre pneu et la chaussée. Il faut donc augmenter vos distances de sécurité et adapter votre vitesse. Sur l'autoroute A46 dans cette région lyonnaise, premier événement à vous faire part. Pour vous qui circulez en direction de Marseille et de Saint-Étienne, 5 km après la sortie 16 communée, un poids lourd s'est couché sur les voies de l'autoroute. Vous ne circulez que sur la voie la plus à gauche. Actuellement sur place autour de ce kilomètre 61, il y a les services de l'autoroute, les forces de l'ordre, les services de secours et les dépanneurs qui sont sur place pour porter assistance à ce poids lourd qui s'est couché sur les voies de l'autoroute. On continue sur cette autoroute A46 avec la dernière information que j'ai à vous transmettre, qui vous concerne toujours pour vous qui circulez en direction de Marseille et de Saint-Étienne. La sortie qui porte le numéro 12 Saint-Priest-Centre est toujours fermée, conséquence d'un accident qui s'est déroulé beaucoup plus tôt dans la nuit. Pour le moment, les hommes en jaune sont toujours sur place. Je vous tiendrai au courant de l'évolution de cette sortie dans les prochaines minutes ou prochaines heures. Je n'ai pas encore de temps à vous annoncer. Globalement, après, dans le reste de la vallée du Rhône, le trafic se fait pour le mieux. Pas d'autres événements à vous faire part.
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Aya Nakamura, Dja pour vous accompagner sur les ondes du 107.7 avec un trafic qui est toujours un petit peu compliqué en région lyonnaise sur l'autoroute A46, conséquence d'un accident 5 km après la sortie 16 communée. Vous ne circulez que sur la voie de gauche. Avant de faire un nouveau point complet sur vos conditions de circulation, je vous le rappelle, pour vous qui circulez sur l'autoroute A7, quel que soit votre sens de circulation, un piéton aurait été aperçu à proximité des voies de l'autoroute. Vos points de repère, la bifurcation de cette autoroute A7 avec la 54 et la sortie 27 Salon Nord. Emmanuel, l'homme en jaune, est en route. On en reparle de tout ça après Texas. Et pour commencer, c'est Bruno Mars avec son titre I Just Might sur le 107.7.

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1: Et on est de retour sur vos conditions de circulation à 4 heures passées, bientôt de 17 minutes. Globalement, le trafic reste fluide dans ce quart sud-est du pays, du côté de la région Occitanie ou de la région Provence-Alpes-Côte d'Azur. La seule information du côté de la région Provence-Alpes-Côte d'Azur vous concerne dans la région de Salon de Provence. Plus précisément, pour vous qui circulez sur l'autoroute A7 et quel que soit votre sens de circulation, un piéton aurait été aperçu à proximité des voies de l'autoroute entre la bifurcation de l'autoroute A7 avec l'A54 et la sortie 27 Salon Nord. Soyez prudents dans la traversée de ce secteur. Nous remontons la vallée du Rhône pour se diriger en direction de la région lyonnaise. Conséquence des intempéries qui sont en cours. La chaussée peut être recouverte d'une pellicule d'eau. L'adhérence entre votre véhicule, les pneus de votre véhicule et la chaussée peut être réduite. Pensez donc à bien augmenter vos distances de sécurité et adapter votre vitesse. Je vous retrouve maintenant sur l'autoroute A46 pour évoquer avec vous cet accident qui dure depuis plusieurs heures, 5 km après la sortie 16 communés pour vous qui circulez en direction de Marseille. Un poids lourd s'est couché sur les voies de l'autoroute. Vous ne circulez que sur la voie la plus à gauche à hauteur du kilomètre 61. Globalement, les bouchons seraient en train de se résorber. Il y a peut-être quelques coups de frein à prévoir dans ce secteur, mais pas de temps de traversée énorme sur place. Il y a les services de l'autoroute. Et maintenant, plus que le dépanneur. Globalement, on pourrait espérer un retour à la normale prochainement. Mais toutefois, je surveille le trafic. Je vous informerai dès que la situation rentrera dans l'ordre. Et sur cette autoroute A46, je vous retrouve un peu plus au nord, au niveau de la sortie numéro 12, Saint-Priest-Centre. Pour vous qui circulez toujours en direction de Marseille et de Saint-Étienne, elle est fermée, conséquence d'un accident qui s'est déroulé un peu plus tôt dans la nuit. Un retour à la normale qui devrait arriver dans les prochaines minutes, car les hommes en jaune ont quitté les lieux, ou vont quitter les lieux plus précisément. Une fois que j'ai évoqué cet événement avec vous, dernier petit événement à vous faire part vous concerne pour vous qui circulez sur l'autoroute A72 en direction de Saint-Étienne, 8 km après la bifurcation de cette autoroute avec l'A89. Un obstacle, plus précisément un cône de signalisation, se trouverait sur les voies de l'autoroute. Votre point de repère, le kilomètre 93, soyez vigilants dans ce secteur. Et une fois que j'ai évoqué ces événements avec vous, on a fait le tour de vos conditions de circulation dans ce quart sud-est. Et si une voiture pouvait vous ramener en 1955? Dans un instant, retour vers le futur avec Marty McFly et Doc Brown dans votre rendez-vous estival Voiture Mythique sur Radio Vinci Autoroute. Ça arrive dans 4 minutes.

0: Estelle avec Kanye West, American Boy, pour vous accompagner sur les ondes du 107.7. Et priorité à votre sécurité sur l'autoroute A46, je l'évoque avec vous depuis 1h du matin. Elle est théâtre d'inondations qui sont en cours dans les différentes sorties le long de cette autoroute. Soyez donc vigilants, il peut y avoir de l'eau en quantité anormale qui pourrait gêner votre passage dans ce secteur. Une fois que j'ai évoqué ceci avec vous, place à votre rendez-vous. Et comme promis, embarquement immédiat pour un voyage spatio-temporel dans votre rendez-vous estival consacré aux voitures mythiques. Loïc Alsac nous fait monter à bord d'une voiture qui a électrisé le cinéma des années 80.
1: Quelle voiture a réussi l'exploit de devenir à la fois une icône de cinéma tout en étant un véritable flop commercial? Vous l'avez deviné, il s'agit de la DeLorean DMC-12 de la saga Retour vers le futur.
2: Nom de Dieu!
1: Ce coupé est équipé d'un V6 de 130 chevaux. Il est né de l'imagination de John Zachary DeLorean. En 2 ans de commercialisation, au début des années 80, le bolide n'est produit qu'à 9000 exemplaires. Jugé peu fiable et trop cher à fabriquer, mais doté d'un sacré style, avec ses deux portes papillons, ses formes anguleuses et sa carrosserie en acier inoxydable.
3: Tu vas assister à ma toute nouvelle expérience, la plus importante de ma vie, le couronnement de toute ma carrière.
4: Oh bah, on dirait une DeLorean, non? Qu'est-ce que vous lui avez fait?
3: Toutes les questions recevront une réponse. Film, et on commence.
1: Une véritable gueule de cinéma, en somme, parfaite pour le réalisateur Robert Zemeckis et le producteur Bob Gale, qui s'en empare pour en faire la machine à voyager dans le temps de la saga. Pendant les 3 films, cet ovni mécanique connaîtra de nombreuses modifications au gré des aventures de Doc Brown et Marty McFly.
5: Hey Doc, reculez, la route est trop courte pour atteindre 88 miles à l'heure.
2: La route? Là où l'on va, on n'a pas besoin de route.
1: À la fin du 3e opus, la DeLorean sera détruite par un train, mais pas de quoi faire oublier cette voiture mythique du cinéma hollywoodien des années 80.
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1: 4h29 minutes sur le 107.7, nouveau tour d'horizon de vos conditions de circulation dans ce quart sud-est. Et globalement, le trafic se passe plutôt bien du côté de la région Occitanie ou de la région Provence-Alpes-Côte d'Azur. Seule information à vous transmettre, c'est dans la région lyonnaise, conséquence des intempéries. Avec une chaussée qui est recouverte d'une fine pellicule d'eau, il faut donc augmenter vos distances de sécurité et adapter votre vitesse. Accident sur l'autoroute A49 pour vous qui circulez en direction de Marseille et de Saint-Étienne. Poids lourd couché sur les voies de l'autoroute. Vous ne circulez que sur la voie la plus à gauche dans ce secteur. Uniquement, c'est la seule information que j'ai à vous transmettre dans ce secteur. Je vous retrouve toutefois quand même sur l'autoroute A46 pour évoquer que la sortie numéro 13, Mion, Centre et Vénissieux, qui porte le numéro 14, sont victimes d'inondations. Vous circulez difficilement dans ces secteurs-là. Et une fois que j'ai évoqué ces événements avec vous dans ce secteur-là, je vous rejoins du côté de l'autoroute A72. Pour vous qui circulez en direction de Saint-Étienne, quelques mètres après la sortie 6 Fleurs, des obstacles se trouvent sur voie de droite. Votre point de repère, le kilomètre 95.
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Je vous le rappelle, dans les Alpes-Maritimes, la sortie numéro 59, Menton de la 8 est fermée. En direction d'Aix-en-Provence, vous pouvez sortir après à Roquebrune, Cap-Martin numéro 58.

Rosalia Despecha pour vous accompagner sur les ondes du 107.7 avec toujours cet événement qui vous concerne en région lyonnaise, ce camion qui s'est couché sur les voies de l'autoroute A46 pour vous qui circulez en direction de Marseille et de Saint-Étienne, 5 km après la sortie 16 communée, vous ne circulez que sur la voie la plus à gauche aux abords du kilomètre 61. Nouveau point sur vos conditions de circulation qui arrive d'ici dans moins de 10 minutes sur le 107.7. On aura l'occasion de reparler de cette difficulté-là et des autres que vous rencontrez sur l'autoroute A46. Et avant de vous laisser avec Vernis Rouge, la fille, chaque année, je vous le rappelle, Radio Vinci Autoroute est partenaire de la grande campagne de prévention des feux de forêt lancée par le ministère de la Transition écologique. 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Comme promis, voici Vernis Rouge, la fille sur Radio Vinci Autoroute.

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1: De retour sur vos conditions de circulation dans ce quart sud-est du pays, un peu en avance. On va évoquer ensemble notamment des événements qui vous concernent dans la région lyonnaise. Juste avant, je vous retrouve du côté de l'Occitanie pour déjà vous annoncer que votre trajet se passe pour le mieux. Pas d'événements majeurs qui impactent votre circulation. Toutefois, du côté de la région Provence-Alpes-Côte d'Azur, ce n'est pas forcément la même chose dans la région d'Aix-en-Provence pour vous qui circulez sur l'autoroute A8 et quel que soit votre sens de circulation entre la barrière de péage de Lançon et la sortie 29 Aix-Jas de Bouffant. Un piéton aurait été aperçu à proximité des voies de l'autoroute. Soyez vigilants dans la traversée de ce secteur. Une fois que j'ai évoqué cet événement avec vous dans cette partie sud du pays, nous allons remonter ensemble la vallée du Rhône et nous allons nous arrêter en région lyonnaise pour déjà faire part des conditions météorologiques qui ne sont pas forcément très favorables. La chaussée peut être recouverte d'une pellicule d'eau, ce qui réduit l'adhérence entre les pneus de votre véhicule et la chaussée de ces autoroutes de la région lyonnaise. Il faut donc augmenter vos distances de sécurité et adapter votre vitesse. Une fois que j'ai évoqué ceci, je vous retrouve sur l'autoroute A46 pour vous qui circulez en direction de Marseille et de Saint-Étienne. Accident d'un poids lourd qui s'est couché sur les voies de l'autoroute 5 km après la sortie 16 communée. Vous ne circulez que sur la voie la plus à gauche. Une fois que j'ai évoqué cet événement avec vous, globalement, on a fait le tour de vos conditions de circulation dans ce quart sud-est du pays qui reste globalement calme à cette heure-ci à laquelle je vous parle. On aura l'occasion de faire un nouveau point complet sur vos conditions de circulation dans quelques minutes. Mais avant, priorité à votre sécurité.
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1: Vous circulez sur l'autoroute A709, l'autoroute desserte locale Montpellier-Rennes. On nous signale un véhicule à contresens, un véhicule qui roule sur les mêmes voies que vous, mais face à vous. Ça vous concerne dans le secteur de la sortie numéro 32 Saint-Jean de Védas. On aura l'occasion d'avoir un peu plus de détails dans les prochaines minutes.

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1: Ta marinière, un titre de Oshi pour vous accompagner sur le 107.7 et toujours priorité à votre sécurité.
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1: Attention, un véhicule roule à contresens, vous êtes concerné si vous roulez sur l'autoroute A709, l'axe Nîmes 7, en direction de 7 après la sortie numéro 32 Saint-Jean-de-Védas. Ce véhicule roule à contresens et il roule sur les mêmes voies que vous, mais face à vous. Une fois que j'ai évoqué cet événement avec vous, on va retrouver tout de suite Mathilde Ferrière qui nous emmène dans l'univers Sous le soleil, une série qui fait de la Riviera une véritable carte postale de l'été. 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
3: Sous le soleil, c'est l'histoire de trois amis, Laure, Jessica et Caroline, qui grandissent entre amitié, histoire d'amour et choix de vie dans l'un des lieux les plus emblématiques de la Côte d'Azur.
4: Il veut vraiment que je chante.
5: Mais attends, tu fonces, Jessica, bien sûr. Mais il n'y a pas quelque chose qui te plairait? Je sais pas, moi.
4: Ouais, un truc intéressant.
3: Bienvenue à Saint-Tropez, entre Port Saint-Illan, yacht à marée sous le soleil, terrasse animée et plage de sable fin.
6: C'est sans alcool, j'espère.
7: Des fruits, rien que des fruits blandis. C'est mon cocktail maison.
3: Entre coucher de soleil sur le port, soirée d'été et eau turquoise, la série transforme Saint-Tropez en véritable décor de vacances. Une carte postale vivante qui a fait rêver toute une génération.
8: Tu vas où, là? Laisse-moi te faire.
9: Mais arrête de me prendre pour une conne, Sam. Tu vas pas, tu viens de ton père. Ta femme, ton fils, c'est terminé. Mais t'entends,
8: non.
9: Terminé.
8: Non.
10: Ça te dirait une nuit de noces dans le port de Gênes?
9: Où tu veux, je m'en fous.
3: Diffusée pendant plus de 10 ans, elle a installé l'image d'un été éternel entre plages mythiques et ambiance chic et décontractée de la Riviera, Sous le soleil, à retrouver encore et encore sur TF1.
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1: Merci Mathilde Ferrière et je vous le rappelle, événement important ce matin.
2: 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Véhicule à contresens.
1: Attention, un véhicule roule à contresens. Vous êtes concerné si vous roulez sur l'A709, l'axe Nîmes 7, en direction de 7, après la sortie 32 Saint-Jean-de-Védas. Ce véhicule à contresens roule sur les mêmes voies que vous, mais face à vous. On aura l'occasion de revenir sur un nouveau point complet sur vos conditions de circulation après le flash d'actualité de 5h du matin. D'ici là, on retrouve de la musique avec Dracula, le titre de Tame Impala et Jenny sur le 107.7.

0: C'était Mimpala et Jenny Dracula pour vous accompagner sur le 107.7 et toujours cette information importante à vous transmettre.
1: 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Véhicule à contresens.
0: Attention, un véhicule roule à contresens. Vous êtes concerné si vous roulez sur l'autoroute A709, l'axe Nîmes 7 en direction de 7 après la sortie Saint-Jean de Védas qui porte le numéro 32. Ce véhicule roule à contresens sur les mêmes voies que vous, mais face à vous. C'est la raison pour laquelle dans ce secteur, vous êtes à l'arrêt au niveau des péages puisque les barrières sont baissées dans un périmètre d'environ 40 km pour votre sécurité. La suite de la musique, c'est avec Cool and the Gang.

0: Lynn, dans ton téléphone pour vous accompagner sur les ondes du 107.7. Il est tout pile 5h du matin.
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2: Bonjour à toutes et à tous. L'Assemblée nationale vote l'imprescriptibilité des crimes commis sur les mineurs. Les députés ont approuvé hier soir cette mesure historique. Concrètement, ces crimes pourraient être poursuivis sans limite de temps, comme c'est déjà le cas pour les crimes contre l'humanité. Le gouvernement salue une avancée majeure, mais reconnaît que la mesure pourrait être contestée sur le plan constitutionnel. L'enquête se poursuit après les incendies de la forêt de Fontainebleau. Deux ouvriers ont été mis en examen hier pour destruction involontaire par incendie. Selon le parquet, une étincelle produite par une disqueuse lors de travaux sur une glissière de sécurité de l'autoroute A6 serait à l'origine du principal départ de feu. Deux autres suspects, soupçonnés d'avoir allumé volontairement d'autres incendies, ont déjà été écroués. Emmanuel Macron a salué l'engagement des pompiers mobilisés depuis plusieurs jours. La prudence est de mise dans le quart sud-est. 8 départements restent placés en vigilance orange pour des orages violents. Météo France redoute de fortes rafales de vent et des chutes de gros grêlons. En parallèle, la vague de chaleur continue de reculer sous l'effet de cette dégradation orageuse. Nouveau rebondissement dans l'affaire Delphine Jubillard. Des ossements ont été retrouvés hier dans le Tarn à l'endroit indiqué par Cédric Jubillard, qui a reconnu mercredi devant la justice avoir commis, je cite, un acte abominable. Des analyses doivent désormais confirmer s'il s'agit bien des restes de son épouse disparue en décembre 2020. Et puis à l'international, l'escalade militaire se poursuit entre les États-Unis et l'Iran. Selon les médias iraniens, des frappes américaines ont visé hier soir plusieurs infrastructures de transport, notamment des ponts près du détroit d'Hormuz. Téhéran fait état d'au moins 3 morts. L'Iran a répondu cette nuit en visant des bases américaines au Koweït, au Bahreïn et au Qatar. Et puis du sport avec la 13e étape du Tour de France aujourd'hui entre Dole et Belfort et un parcours favorable aux grimpeurs. Hier, le Belge Tim Merlier a remporté au sprint sa 3e victoire d'étape. Tadej Pogacar a lui conservé le maillot jaune. Il est 5h02, c'est la fin de ce flash. Un point sur votre circulation après la météo.
0: Merci Raphaël. La météo reste instable en Auvergne-Rhône-Alpes avec des pluies et des orages. Ailleurs, dans le quart sud-est, le soleil va dominer ce matin avec 25 degrés à Lyon, 27 degrés à Marseille et 28 degrés à Nice. Cet après-midi, les orages concerneront principalement l'Auvergne-Rhône-Alpes. Comptez 33 degrés à Montélimar pour l'après-midi. Malgré ces instabilités, la chaleur reste bien présente. Météo France maintient une vigilance canicule pour 34 départements dans une grande partie où nous roulons ensemble. Enfin, soyez vigilants face au risque de feux de forêt, toujours élevé du côté du pourtour méditerranéen. Ne jetez jamais vos mégots dans la nature et retrouvez tous les bons réflexes sur le site feu-forêt.gouv.fr.
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0: Et on est parti pour faire un nouveau tour d'horizon de vos conditions de circulation à 5h passées de 3 minutes. Globalement, dans le sud du pays, du côté de la région Occitanie, de la région Provence-Alpes-Côte d'Azur, pas d'événement à vous faire part. Les voyants sont au vert, votre circulation se passe pour le mieux. Néanmoins, on va remonter la vallée du Rhône pour s'arrêter en région lyonnaise avec deux événements à vous faire part. Ça, il se situe sur l'autoroute A46. Le premier, je vous retrouve 5 km après la sortie 16 communée pour vous qui sera circulé en direction de Marseille et de Saint-Étienne. Un accident s'est produit depuis plusieurs heures. C'est un poids lourd qui s'est couché sur les voies de l'autoroute. Vous ne circulez que sur la voie la plus à gauche dans ce secteur. Votre point de repère, le kilomètre 61. Actuellement, le dépanneur est sur place. Toujours sur cette autoroute A46, mais cette fois pour vous qui cherchez à la rejoindre au niveau de l'entrée numéro 14 Vénissieux en direction de Marseille et de Saint-Étienne. Notez qu'un accident s'est produit dans cette entrée. Une fois que j'ai évoqué ces deux événements avec vous, on a déjà fait le tour de vos conditions de circulation dans ce quart sud-est du pays. Juste à vous rappeler concernant la météo, vous pouvez être susceptible de rencontrer des zones qui sont où la chaussée est humide. Il faut donc redoubler de vigilance en adaptant votre vitesse et en augmentant vos distances de sécurité.
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0: Merci d'avoir choisi Radio Vinci Autoroute comme copilote. À 5h passées de 8 minutes, globalement, conditions de circulation qui sont fluides dans la majorité des axes autoroutiers de ce quart sud-est du pays. Je vous rappelle tout de même sur cette autoroute A46 dans la région lyonnaise, pour vous qui circulez en direction de Marseille et de Saint-Étienne, conséquence d'un poids lourd couché sur les voies de l'autoroute 5 km après la sortie 16 de Communet. Vous ne circulez que sur la voie la plus à gauche et conséquence du coup de cet événement-là. Là, il y a des petits coups de frein à prévoir. On en parlera dans le prochain point trafic qui arrive dans à peu près 5 bonnes minutes sur le 107.7. Voici Gaëtan Roussel, tout s'en va côté musique.
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0: Gaëtan Roussel, tout s'en va à l'instant sur les ondes du 107.7. Dans quelques instants, votre rendez-vous de l'été, les danses de l'été. Ces tubes qui nous ont fait danser aux quatre coins du monde et que nous connaissons encore par cœur. Aujourd'hui, retour en 1997 avec Wes et son immense succès à l'année. Une chanson en langue bantoue devenue l'un des plus grands tubes de l'été en France. Préparez-vous à la fredonner toute la journée. C'est juste après vos conditions de circulation.
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0: Et on est de retour pour faire un nouveau tour d'horizon de vos conditions de circulation dans ce quart sud-est du pays et globalement du côté de la région Provence-Alpes-Côte d'Azur ou de la région Occitanie. Votre trajet se passe pour le mieux, pas d'événements majeurs à vous faire part dans ce secteur. Néanmoins, beaucoup plus au nord du côté de la région lyonnaise, deux événements à vous faire part. Le premier sur l'autoroute A46 pour vous qui circulez en direction de Marseille et de Saint-Étienne, 5 km. Après la sortie 16 communée, un poids lourd s'est couché sur les voies de l'autoroute. Vous ne circulez que sur la voie la plus à gauche, à proximité du kilomètre 61. Notez qu'également dans ce secteur, il y a des petits coups de frein à prévoir, mais pas pour le moment de gros temps de traversée de cet événement. La seule chose que je peux vous dire pour le moment, c'est que les opérations d'évacuation de la marchandise de ce camion ont commencé dans ce secteur. La dernière information est toujours sur l'autoroute A46, mais pour vous qui cherchez à la rejoindre au niveau de l'entrée de Vénissieux qui porte le numéro 14, notez qu'il y a un accident qui s'est produit. Et une fois que j'ai évoqué cet événement avec vous, je vous le rappelle, la région Auvergne-Rhône-Alpes est touchée par des pluies et des orages dans ce secteur et notamment les chaussées sont humides. Il faut donc bien penser à augmenter vos distances de sécurité et adapter évidemment votre vitesse. Et comme promis, retour sur l'une de ces chansons de l'été qui ont traversé les générations sans perdre une ride. En 1997, Wes faisait danser toute la France avec À l'année, un tube venu du Cameroun qui continue encore aujourd'hui de faire bouger les foules. Voici Christelle Molon qui nous présente ceci.
2: En 1997, cette voix envahit les radios françaises. Elle ne parle ni anglais ni français et pourtant tout le monde danse. Ce morceau, c'est À l'année de Wes, chanteur camerounais installé dans le nord de la France. À l'époque, le pari est fou. Une chanson chantée en langue bantoue, l'une des langues du Cameroun, sans refrain explicatif, sans histoire claire. Mais Wes et son producteur, Michel Sanchez du groupe Deep Forest, misent sur autre chose. Le rythme, la répétition, la transe. Résultat, À l'année devient numéro 1 du top 50, tube de l'été, matraqué en radio et à la télé, et porté aussi par une chorégraphie signée Mia Fry, comme pour la Macarena un an plus tôt. Mais ce qui est frappant, c'est que À l'année ne vieillit pas. Pas de paroles datées, pas de références d'époque. Le morceau parle directement encore. C'est pour ça qu'il revient, plus de 20 ans après, sur TikTok et dans les clubs. En 2020, un remix du DJ Robin Schulz relance le titre. Et une nouvelle génération découvre qu'À l'année n'est pas un vieux tube. C'est un morceau hors du temps. À l'année, ce n'est pas seulement un souvenir des années 90. C'est la preuve qu'une chanson peut traverser les décennies quand elle fait simplement ce qu'elle promet, rassembler et faire danser.

C'était à l'année de Wes, l'une de vos danses de l'été sur le 107.7. Un rendez-vous à découvrir sur la route de vos vacances, mais aussi sur notre site et notre application Radio Vinci Autoroute. On aura l'occasion de reparler trafic dans le prochain point trafic, notamment pour vous qui circulez en région lyonnaise sur l'autoroute A46. Conséquence de ce poids lourd qui s'est couché sur les voies de cette autoroute en direction de Marseille, 5 km après la sortie 16 communée. Vous ne circulez que sur la voie la plus à gauche au kilomètre 61. On aura l'occasion d'y revenir dans le prochain point trafic. Et pour nous y amener jusqu'à ce prochain point trafic, on va retrouver côté musique Julien Doré. On attendra l'hiver. Et pour commencer, Youngblood sur le 107.7.

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1: Et on est de retour pour faire un nouveau point sur vos conditions de circulation dans ce quart sud-est du pays. Et je peux déjà vous rassurer, pour vous qui circulez sur les autoroutes qui traversent la région Occitanie ou encore la région Provence-Alpes-Côte d'Azur, votre trajet se passe pour le mieux. Néanmoins, on va remonter la vallée du Rhône pour s'arrêter en région lyonnaise pour évoquer avec vous deux événements qui vous concernent. Premièrement, pour vous qui circulez sur l'autoroute A46 en direction de Marseille et de Saint-Étienne, 5 km après la sortie 16 communée, un accident s'est produit depuis plusieurs heures. C'est un poids lourd qui s'est couché sur les voies de l'autoroute et vous ne circulez que sur la voie la plus à gauche pour le moment. Conséquence du coup de cet événement, des petits coups de frein sont à prévoir en amont du kilomètre numéro 61. Actuellement sur place, il y a des opérations d'évacuation de la marchandise de ce poids lourd qui ont commencé. Et sinon, je n'ai pas plus d'informations à vous transmettre concernant cet événement-là. On va rester sur l'autoroute A46 et puis on va la remonter un peu plus au nord, au niveau de l'entrée de Vénissieux. Pour vous qui cherchez à vous engager sur l'autoroute A46 en direction de Marseille et de Saint-Étienne, un accident s'est produit dans cette bretelle d'entrée qui porte le numéro 14. Et il y a aussi dans cette bretelle d'entrée une inondation. Vous circulez au pas pour limiter les risques d'aquaplaning dans ce secteur-là. Une fois que j'ai évoqué ceci, on a fait le tour des événements dans la région de Lyon. Juste le dernier événement à vous faire part se situe dans le Gard pour vous qui circulez sur l'autoroute A9 en direction de Barcelone, 8 km après la sortie 23 Romoulin. Des obstacles se trouveraient sur voie de gauche, votre point de repère, le kilomètre numéro 37. Et une fois que j'ai évoqué tout ceci avec vous, on a déjà fait le tour de vos conditions de circulation.
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C'était Pascal Obispo et Iker pour vous accompagner sur le 107.7. Et côté trafic, les seules informations que j'avoue transmettre vous concernent pour vous qui circulez en région lyonnaise sur l'autoroute A46, notamment suite à ce poids lourd qui s'est renversé. Pour vous qui circulez en direction de Marseille, 5 km après la sortie 16 communée, vous ne circulez que sur la voie la plus à gauche, ce qui explique pourquoi il y a quelques ralentissements à prévoir en amont de cet événement. Avant de vous laisser avec la suite du programme, c'est le moment de jouer. 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
1: Nouveau tour d'horizon de vos conditions de circulation dans ce quart sud-est du pays et globalement les informations à vous faire part vous concernent pour vous qui circulez en région lyonnaise. Conséquence des intempéries qui sont en train de se dérouler depuis plusieurs heures. Là, les chaussées de l'eau des autoroutes sont humides. Il faut donc penser à augmenter vos distances de sécurité et à adapter votre vitesse. Je vous retrouve du côté de l'autoroute A46 pour vous qui circulez en direction de Marseille et de Saint-Étienne, 5 km après la sortie 16 communée. Un poids lourd s'est couché sur les voies de l'autoroute dans ce secteur-là. Vous ne circulez que sur la voie la plus à gauche, aux abords du kilomètre 61. Actuellement, des opérations pour vider le camion sont en cours. Néanmoins, il y a des petits coups de frein à prévoir, des petits ralentissements à l'approche de ce secteur en amont. Une fois que j'ai évoqué cette information principale sur l'autoroute A46. Nous allons continuer notre trajet sur cette autoroute A46 et nous allons nous arrêter pour vous qui cherchez à rejoindre cette autoroute en direction de Marseille et de Saint-Étienne. L'entrée numéro 14 Vénissieux, il y a un véhicule accidenté sur le bas-côté. Vous ne circulez que sur la voie de gauche. Un véhicule qui semblerait être remorqué à l'instant où je vous parle. Une fois que j'ai évoqué ces événements-là dans la région lyonnaise, nous allons prendre l'autoroute A7 de la vallée du Rhône et nous allons bifurquer à Orange pour s'arrêter sur l'autoroute A9 dans la région de Nîmes. Pour vous qui circulez en direction de Barcelone, 8 km après la sortie 23 Romoulin, il y aurait des obstacles sur les voies de l'autoroute. Christophe Lhomme en jaune est parti. Une fois que j'ai évoqué cet obstacle dans la région d'Orange, on a déjà fait le tour de vos conditions de circulation dans ce quart sud-est du pays. Du côté de Carcassonne sur l'autoroute A61, si je n'ai

pas votre cas, ce n'est pas que je ne regarde pas le trafic, mais c'est que j'ai aucun événement à vous faire part. Pareil du côté de la région Provence-Alpes-Côte d'Azur, plus précisément du côté de Monaco ou encore de Nice. Dans un instant, tous au parc, l'un de vos rendez-vous de l'été sur Radio Vinci Autoroute. Chaque semaine, nous vous faisons découvrir un parc à thème. Et aujourd'hui, direction l'Auvergne, près de Clermont-Ferrand, pour visiter Vulcania, un parc de culture scientifique qui nous emmène au cœur des volcans. Visite guidée juste après Elena et son titre Capuche sur le 107.7.

0: Elena Capuche pour vous accompagner sur le 107.7. Et nouvelle information à vous faire part pour vous qui circulez en Trex, en Provence et Cannes sur l'autoroute A8. Un accident se serait produit sur les deux voies les plus à gauche, 6 km après la sortie 34 Saint-Maximinien. Ça vous concerne pour vous qui circulez en direction de l'Italie. On aura l'occasion d'en reparler dans un nouveau point trafic.
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0: Et tout de suite, direction Clermont-Ferrand dans le Puy-de-Dôme pour notre série consacrée au parc à thème. Nous allons visiter Vulcania au cœur de la chaîne des puits. Reportage d'Étienne Daly.
2: À la fois immersif et ludique, Vulcania est un parc d'exploration qui permet d'en savoir plus sur le fonctionnement des volcans et de notre planète. Sophie Rognon est la directrice de Vulcania.
3: Un volcan, c'est la traduction de ce qui se passe sous nos pieds à grande profondeur avec les volcans effusifs. Ceux dont on voit la lave qui s'écoule le long des parois, et puis ceux qui au contraire sont très explosifs avec ce qu'on appelle des bombes. Donc on va apprendre comment ça se passe, la tectonique des plaques.
4: Les plaques tectoniques, c'est des morceaux de l'enveloppe de la Terre, et elles bougent, et on dit que le volcan y rentre en éruption.
5: Ils prennent la température des volcans un peu tous les jours comme un patient, comme les médecins.
3: Alors on apprend en s'amusant. Des phénomènes naturels extrêmes, les séismes, les ouragans, les tempêtes, les tsunamis, et également la Terre dans l'espace.
2: Parmi les différentes animations, partez à la découverte des séismes et embarquez à bord du Namazu, une sorte de grand 8.
3: Qui simule donc un séisme et qui nous permet de pouvoir aller éprouver de belles sensations.
6: En fait, on apprend qu'il y a beaucoup de séismes, par exemple au Japon.
7: Et donc, on a le sol qui bouge, on a du vent, de la chaleur et de la pluie.
2: Vulcania, c'est aussi un voyage au-dessus des volcans d'Auvergne à travers le regard d'un aigle royal.
3: Vous allez monter sur une plateforme qui vous amènera à faire le survol des volcans de la chaîne des puits.
8: Le principe, c'est d'être à la place un peu de l'aigle et de redécouvrir les paysages d'Auvergne.
2: Vulcania, ce sont aussi des animations avec des scientifiques, des films sur écran géant et des voyages dans l'univers dans le plus grand planétarium de France avec son dôme immersif de 22 mètres de diamètre. Retrouvez toutes les infos sur le site vulcania.com.
0: Merci Hélène Daly de la rédaction du 107.7. Côté trafic, toujours cet accident qui s'est produit entre Aix-en-Provence et Cannes pour vous qui circulez sur l'A8 en direction de l'Italie, 6 km après la sortie 34 Saint-Maximin. Accident qui est maintenant confirmé, donc qui neutralise les deux voies les plus à gauche. Vous ne circulez que sur la voie la plus à droite aux alentours du kilomètre numéro 63. Vous aurez l'occasion de reparler à nouveau de vos conditions de circulation avec de nouvelles copilotes qui prennent la suite à partir de 6h du matin. Et pour nous amener jusqu'à 6h du matin, on va retrouver Maeva avec son titre Supernova. Et pour commencer, Katy Perry sur le 107.7.

0: Va Supernova pour vous accompagner sur les ondes du 107.7, direction 6h du matin avec le flash d'actualité de la rédaction du 107.7. Très belle route à vous, il est tout pile 6h du matin.
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2: Bonjour à toutes et à tous. L'Assemblée nationale vote l'imprescriptibilité des crimes commis sur les mineurs. Les députés ont approuvé hier soir cette mesure historique. Concrètement, ces crimes pourraient être poursuivis sans limite de temps, comme c'est déjà le cas pour les crimes contre l'humanité. Le gouvernement salue une avancée majeure, mais reconnaît que la mesure pourrait être contestée sur le plan constitutionnel. L'enquête se poursuit après les incendies de la forêt de Fontainebleau. Deux ouvriers ont été mis en examen hier pour destruction involontaire par incendie. Selon le parquet, une étincelle produite par une disqueuse lors de travaux sur une glissière de sécurité de l'autoroute A6 serait à l'origine du principal départ de feu. Deux autres suspects, soupçonnés d'avoir allumé volontairement d'autres incendies, ont déjà été écroués. Emmanuel Macron a salué hier l'engagement des pompiers mobilisés depuis plusieurs jours. 8 départements du Sud-Est restent placés en vigilance orange pour des orages violents. Météo France redoute de fortes rafales de vent et des chutes de gros grêlons. En parallèle, la vague de chaleur continue de reculer sous l'effet de cette dégradation orageuse. Nouveau rebondissement dans l'affaire Jubilard. Des ossements ont été retrouvés hier dans le Tarn, à l'endroit indiqué par Cédric Jubilard, qui a reconnu mercredi devant la justice avoir commis, je cite, un acte abominable. Des analyses doivent désormais confirmer s'il s'agit bien des restes de son épouse, disparue en décembre 2010. Et puis à l'international, l'escalade militaire se poursuit entre les États-Unis et l'Iran. Selon les médias iraniens, des frappes américaines ont visé hier soir plusieurs infrastructures de transport, notamment des ponts près du détroit d'Ormuz. Téhéran fait état d'au moins 3 morts. L'Iran a répondu cette nuit en visant des bases américaines au Koweït, au Bahreïn et au Qatar. Et puis du sport avec la 13e étape du Tour de France aujourd'hui entre Dole et Belfort et un parcours favorable aux grimpeurs. Hier, le Belge Tim Merlier a remporté au sprint sa 3e victoire d'étape. Tadej Pogacar a lui conservé le maillot jaune. Il est 6h02, c'est la fin de ce flash. L'info revient dans une heure avec Clément Finot. Un point sur votre circulation après la météo.
3: Le temps de ce vendredi 17 juillet, notez que la région Provence-Alpes-Côte d'Azur est toujours en orange, à l'exception des départements du département des Alpes-Maritimes placés en vigilance jaune à la canicule. Vigilance d'ailleurs à ne pas sous-estimer, pensez à bien vous hydrater. Toujours un risque maximum concernant les feux de forêt, ne jetez rien par la fenêtre de votre véhicule et surtout aucun mégot de cigarette. Le temps en France, donc des orages, nous vous l'indiquions avec plusieurs départements en vigilance orange du centre de la France et notamment de la région Rhône-Alpes-Auvergne. En région Provence-Alpes-Côte d'Azur, grand soleil sur toute la région et toute la journée. Il fait actuellement de 15 à 25 degrés de la montagne à la mer. Cet après-midi, le mercure affichera 29 à Barcelonnette. Il fera 30 à Briançon, Marseille et Nice, 31 à Toulon et Cannes, 32 à Fort-Calquier, 33 à Gap, 34 pour Saint-Tropez et 35 au Castellet ainsi qu'à Aix-en-Provence.
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3: L'actualité de ce petit matin, il n'est que 6h03, c'est cet accident qui occupe deux voies les plus à gauche aux portes de Saint-Maximin sur l'autoroute A8 pour vous qui roulez en direction de l'Italie. Restez attentifs entre Saint-Maximin et Brignoles à mi-chemin, kilomètre 63, une voie pour passer, la voie de droite, et il y a beaucoup de monde, beaucoup de camions dans ce secteur, donc vraiment laissez-vous passer les uns les autres, ça passe mais uniquement sur la voie de droite et d'une manière très lente, donc vraiment restez attentifs. À ce niveau, sur l'autoroute A8 direction Italie, une voiture impliquée donc dans cet accident et qui occupe les deux voies les plus à gauche, 6 km après Saint-Maximin. Rien d'autre à évoquer ensemble et c'est un peu logique car il est vraiment très tôt. Je vous rappelle cette vigilance orange canicule qui s'intéresse toujours à la région Provence-Alpes-Côte d'Azur. C'est jaune dans les Alpes-Maritimes.
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3: Je m'appelle Stéphanie Dionnet, je suis enchantée de faire le chemin à vos côtés en ce vendredi matin. Vous partez travailler, vous partez en vacances, bonne route avec nous. Et la musique de Taylor Swift avec Zayn, I Don't Wanna Live Forever.

Metallica, One Track Mind, retour à vos conditions de circulation avec cet accident à vous rappeler. Ça ne passe que sur la voie de droite et d'une manière très lente. Évidemment, un bouchon s'est formé en amont. Nous sommes dans la région de Saint-Maximin sur l'autoroute A8. Pour vous qui roulez en direction de l'Italie, il est pourtant très tôt. Une voiture qui est couchée sur le flanc en travers des deux voies les plus à gauche. Il vous reste donc la voie de droite pour passer d'une manière lente. Restez attentifs quand vous passez à proximité de cet accident. L'accident s'étant produit 6 km après Saint-Maximin, mais auparavant, il y aura un bouchon à traverser. Vous l'imaginez bien. L'accident s'est produit kilomètre 63. C'est donc précisément entre Saint-Maximin et Brignoles, depuis l'autoroute A8, donc direction Italie. Hormis cela, ça se passe bien ailleurs pour vous qui circulez en région Provence-Alpes-Côte d'Azur. Nous aurons l'occasion d'y revenir juste après Jacques Dutronc, les cactus.

0: Jacques Dutronc, bien sûr, on va se retrouver dans quelques instants pour reparler de cet accident aux portes de Saint-Maximin qui s'est produit sur l'autoroute A8 direction Italie.
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0: 6h15, on regarde comment ça évolue côté trafic avec cet accident à vous rappeler, rien d'autre pour le moment. Donc on se concentre bien sûr sur cet accident. Il s'est produit sur l'autoroute A8 direction Italie, occupe les deux voies les plus à gauche, une voiture sur le flanc qui se retrouve en travers des voies. Il vous reste une voie pour passer après Saint-Maximin et avant Brignoles, c'est la voie de droite. C'est 6 km précisément après avoir passé Saint-Maximin pour vous qui roulez direction Italie depuis l'autoroute A8. Ça passe, mais difficilement, lentement. Vous resterez vraiment vigilant quand vous aborderez ce secteur avec des services de secours sur place en nombre. Restez concentré sur votre axe autoroutier. Auparavant, il y aura 5-10 minutes pour traverser le bouchon qui s'est formé puisque vous ne passez que sur une seule voie au lieu de 3 d'habitude dans ce secteur. Et c'est dans un virage que s'est produit cet accident. Donc, vraiment, restez vigilant, vous qui arrivez à ce niveau. Hormis cela, donc, circulation d'être plus fluide ailleurs, et c'est logique, hein, il n'est que 6h15 en ce vendredi matin. Levez le pied, bien sûr, et multipliez les pauses car il va encore faire chaud aujourd'hui. Toujours cette alerte orange à la canicule qui concerne toute la région Provence-Alpes-Côte d'Azur, avec du jaune dans les Alpes-Maritimes, donc il fera un petit peu moins chaud, mais il va faire chaud quand même. Donc multipliez les pauses et pensez à vous hydrater très régulièrement. Pour la musique, Jamiroquai, et tout de suite, Matt Pokora quand même.

Jamiroquai et à l'instant sur Radio Vinci Autoroute, 6h26, retour à vos conditions de circulation avec cet accident qui s'est produit entre Brignoles et Saint-Maximin sur l'autoroute A8 direction Italie. C'est 6 km après Saint-Maximin que vous allez voir ce véhicule accidenté, une voiture sur le flanc qui se situe sur les deux voies les plus à gauche qui ont été neutralisées. Les services d'intervention sont tous sur place à présent. Il y a beaucoup de monde. Vous passez uniquement sur la voie de droite avec beaucoup de précautions. Je vous y invite bien sûr, restez vigilants car devant vous, une fois passé Saint-Maximin, il y aura cet accident. Donc n'hésitez pas, dès qu'il y aura un bouchon qui s'est formé, dès que vous verrez ce bouchon, n'hésitez pas à allumer vos warnings pour prévenir les personnes qui se trouvent derrière vous de la présence de ce bouchon. Puis ensuite, bien sûr, vous passerez à proximité de l'accident avec beaucoup d'attention dans ce secteur. Donc c'est 6 km après Saint-Maximin, sur l'autoroute A8, direction Italie. Au moment où l'on se parle, je vois la dépanneuse qui est arrivée sur place pour prendre en charge ce véhicule accidenté. Voilà pour ces informations. On y reviendra bien sûr dans le prochain point trafic. Ce sera juste après ce titre signé Angèle et ça s'appelle Dis-le.

0: Priorité à votre sécurité, vous roulez sur l'autoroute A8 direction Italie au niveau de la plateforme de péage d'Antibes. Il y a un camion qui est à l'arrêt au niveau de la du parking qui se trouve juste après donc cette plateforme de péage. Si vous devez y faire la pause, restez attentifs. Le week-end, et c'est bientôt le week-end, nous vous racontons des concerts emblématiques des années 80 à aujourd'hui. Dans quelques instants, on va retrouver le groupe Chic en concert au Japon en 1996. La toute dernière fois où les deux membres fondateurs étaient réunis, Nils Rogers, Bernard Edwards, absolument live. Ce sera juste après ceci.
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0: Et l'information de ce petit matin, c'est cet accident qui s'est produit après Saint-Maximin pour vous qui roulez sur l'autoroute A8 direction Italie. 6 kilomètres après Saint-Maximin, une voiture est accidentée sur les deux voies les plus à gauche. Vous passez, mais uniquement sur la voie de droite dans ce secteur. Faites beaucoup de précautions, beaucoup de monde sur place, beaucoup de services de sécurité, de secours sur les lieux de cet accident et une voie pour passer la voie de droite. 6 kilomètres après Saint-Maximin et c'est avant d'arriver à la hauteur de Brignoles. Nous sommes là sur l'autoroute A8 direction Italie. Beaucoup plus loin dans les Alpes-Maritimes, ce poids lourd en panne. C'est une information que je vous donnais juste avant le point trafic au niveau de la plateforme de péage d'Antibes. Anticipez si vous êtes dans ce secteur. Rien d'autre à évoquer ensemble, mais il est très tôt, 6h30. Côté météo, il va faire encore très chaud en région Provence-Alpes-Côte d'Azur, avec toujours l'ensemble de la région en vigilance orange à la canicule. Un petit bémol pour les Alpes-Maritimes avec une vigilance jaune, mais il va faire très chaud. Pensez à vous hydrater très régulièrement. Et puis, si vous partez pour un long trajet, eh bien, multipliez les pauses.
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0: Le public nippon s'impatiente pour applaudir le groupe Chic en concert. Un public qui ne sait pas encore que c'est un adieu qui se prépare. Votre rendez-vous absolument live avec vous, Gilles Ravarino.
2: En 1996, le groupe Chic se produit au Japon, au stade Budokan. Et ce concert est devenu mythique pour plusieurs raisons. Mais la plus importante est que c'est la dernière fois que le duo Nile Rodgers et Bernard Edwards s'est réuni sur scène. En effet, ce dernier sera retrouvé mort quelques heures plus tard dans sa chambre d'hôtel.
3: We came here tonight to dance and party and have a good time.
2: Le groupe Chic s'apprête le 17 avril 1996 à donner un concert retraçant durant plus d'une heure la carrière du groupe à travers les nombreux tubes disco qui ont fait les grandes heures de la fin des années 70. Pour marquer l'événement, de nombreux invités vont se succéder aux côtés de Nile Rodgers et Bernard Edwards. À commencer par les Sister Sledge, pour lesquels ils ont composé de nombreux standards comme We Are Family, qui se transforme en une immense jam session. Le groupe Chic étant bien plus qu'un simple groupe disco, on note parmi les invités Steve Winwood, ex-Spencer Davis Group, et même Slash, le guitariste de Guns N' Roses. Ce concert est sorti en CD il y a quelques années, mais il faut le dire, côté son, il n'est pas de la qualité à laquelle le groupe nous a habitués. Mais Nile Rodgers l'a expliqué. Il aurait pu le nettoyer en studio, mais il a préféré laisser l'enregistrement dans son état naturel, en hommage à son défunt ami et partenaire musical. Cette prestation reste donc une célébration de l'héritage Chic. Outre l'énergie et la joie que diffuse le groupe sur scène, le concert au Budokan de Tokyo est la dernière représentation du bassiste Bernard Edwards, membre de Chic, disparu le lendemain, et c'est ce qui en fait un moment absolument live. 1, 2, 3.

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1: Retour à vos conditions de circulation avec cet accident à vous rappeler. Une seule voie pour passer, la voie de droite. Le dépanneur est sur place. C'est une voiture qui est couchée sur le flanc sur les deux voies les plus à gauche. Uniquement la voie de droite après Saint-Maximin et avant Brignoles. Nous sommes là sur l'autoroute A8 direction Italie. 6 kilomètres après Saint-Maximin, c'est là que s'est produit cet accident. Si vous circulez sur l'autoroute A8 direction Aix-Marseille entre Mougins-Cannes-Centre et Mandelieu-Est, Cannes-la-Bocca, des obstacles kilomètre 162 direction Aix-Marseille. On y reviendra dans le prochain point trafic. Pour l'instant sur le 107.7 Soprano en feu.

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0: Jake et Carla, la recette. On va se retrouver dans une poignée de secondes pour reparler de cet accident qui s'est produit après Saint-Maximin en direction de l'Italie sur l'autoroute A8. Je vous explique tout juste après ceci.
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2: Et on regarde comment ça évolue côté trafic avec cet accident à vous rappeler. Une voiture impliquée, le dépanneur est sur place. Vous passez uniquement sur la voie de droite. C'est dans un virage aux portes de Saint-Maximin sur l'autoroute A8 direction Italie. Vous avez passé cette sortie 34 Saint-Maximin depuis 6 km et vous arriverez au niveau de cet accident, passé à proximité de cet accident avec beaucoup de précautions bien sûr. Il y a un petit ralentissement, c'est tout à fait logique au niveau donc de cet accident puisque ça ne passe que sur une seule voie au lieu de trois d'habitude. Beaucoup plus loin, toujours sur l'autoroute A8, toujours direction Italie, au niveau de la plateforme de péage d'Antibes, un poids lourd est arrêté. Et puis sur l'autoroute A8, direction Aix-Marseille, entre Mougins-Cannes-Centre et Mandelieu-Est, Cannes-la-Bocca, il y a un obstacle, c'est au kilomètre 162, c'est vraiment à mi-chemin entre cette sortie 42 Mougins-Cannes-Centre et cette sortie 41 Mandelieu-Est, Cannes-la-Bocca. Pour l'instant, c'est tout, rien d'autre à évoquer ensemble du point de vue du trafic. Vous êtes de plus en plus nombreux à circuler à l'occasion de cette journée de départ, certainement pour vous qui partez peut-être, qui avez la chance d'être en vacances. Pensez à multiplier les pauses car il va faire encore très chaud aujourd'hui avec une région Provence-Alpes-Côte d'Azur placée en vigilance orange à la canicule par Météo France. Toute la région est en orange à l'exception des Alpes-Maritimes qui restent en jaune, mais c'est une vigilance à ne pas sous-estimer non plus cette vigilance jaune. Multipliez les pauses et buvez beaucoup d'eau. Pour la musique, Emma Peters et ce titre multicolore.

priorité à votre sécurité. Vous circulez actuellement sur l'autoroute A8 direction Aix-Marseille. Il y a un obstacle entre Villeneuve-Loubet et Antibes, kilomètre 177, à mi-chemin entre Villeneuve-Loubet et Antibes. Levez le pied si vous êtes dans ce secteur. Par ailleurs, cet accident à vous rappeler sur les voies de l'autoroute A8 direction Italie. C'est 6 kilomètres après Saint-Maximin, avant Brignoles. Ça passe, mais uniquement sur la voie de droite dans ce secteur. Pour la musique et rejoindre les 7 heures, Michael Jackson, They Don't Care About Us. Bonne route avec nous et très bon vendredi matin.

0: Levez le pied dans la région de Saint-Maximin sur l'autoroute A8 direction Italie. Un accident impliquant une voiture occupe les deux voies les plus à gauche. C'est 6 km. Après Saint-Maximin, ça passe sur la voie de droite. Bonne route avec nous. 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
2: Bonjour à tous. Va-t-on vers un changement historique dans la justice française? L'Assemblée nationale a approuvé jeudi l'extension de l'imprescriptibilité, jusque-là réservée aux crimes contre l'humanité et à ceux commis sur les mineurs cette fois. Et si ce vote favorable a été salué par Matignon, Sébastien Lecornu se félicitant d'une avancée, la mesure pourrait par contre être retoquée pour cause d'inconstitutionnalité. Météo France lève son alerte orange aux orages. En revanche, 10 départements sont concernés par une vigilance de niveau 3 pour la canicule dans le sud-est du pays, sur le bassin méditerranéen en particulier. Plus d'infos après ce flash. À l'international, le Moyen-Orient toujours au cœur de l'actualité et les États-Unis ont bombardé l'Iran pour la 6e nuit consécutive. Si des infrastructures de transport ont été touchées, Téhéran a aussi accusé Washington d'avoir visé des cibles civiles. Les représailles iraniennes ne se sont pas fait attendre. D'ailleurs, dans les pays voisins, l'Iran a attaqué le Koweït, Bahreïn ou encore le Qatar. Après 6 jours de cette guerre réouverte, sa prise de parole était attendue et Donald Trump a, dans son allocution, surtout parlé de lui. Et le président américain n'en démord pas. L'élection de 2020 lui a été volée, le tout, encore une fois, hein, sans donner la moindre preuve. Il a ensuite annoncé déclassifier des documents qui, selon lui, montrent que la Chine a piraté des données électorales. La Chine, justement, qui, elle, ce matin, appelle à une coopération mondiale sur l'intelligence artificielle. Son président Xi Jinping a appelé à une symphonie de coopération internationale à l'ouverture de la conférence mondiale sur l'IA à Shanghai. La régulation devient un enjeu central, hein, face aux risques désormais visibles liés à cette technologie, des informations, cyberattaques ou encore usage militaire. Et puis enfin en sport, les outsiders vont tenter de tirer leur épingle du jeu pour la 13e étape du Tour de France. 205 km à temps de le peloton aujourd'hui entre Dole et Belfort. Les deux premiers tiers de course seront très tranquilles, hein, avant un col de 3e catégorie et surtout la difficulté du jour, le ballon d'Alsace, col de 1ère catégorie où les punchers sont attendus. 7h02 sur le 107.7, prochain rendez-vous avec l'actualité dans une heure. Retour au trafic après la météo.
0: Il va encore faire très chaud en région Provence-Alpes-Côte d'Azur avec des vigilances orange à la canicule, à l'exception des Hautes-Alpes et des Alpes-Maritimes qui sont placées en jaune. Mais donc forte chaleur encore prévue par Météo France pour aujourd'hui. Il faudra donc penser à vous hydrater très régulièrement. Notez que le risque de feu de forêt reste à son maximum. Ne jetez rien et surtout pas de mégots de cigarettes dans la forêt. Et puis le temps en France, donc des orages en région Rhône-Alpes-Auvergne, en Provence-Alpes-Côte d'Azur aujourd'hui. Ce sera du soleil toute la journée. Il fait actuellement 15 en montagne et 25 en bord de mer. Cet après-midi, le mercure affichera entre 29 et 35 degrés. 29 à Barcelonnette, 30 à Briançon, Marseille et Nice, 31 pour Toulon et Cannes, Forcalquier 32 degrés, Gap 33, Saint-Tropez 34 et 35 degrés au Castellet ou encore à Aix-en-Provence.
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0: À 7h03, on regarde comment ça évolue côté trafic. Depuis 6h ce matin, un accident en cours, une voiture impliquée qui était tout à l'heure sur le flanc. Le dépanneur est en train de prendre en charge cette voiture. Les deux voies de droite sont toujours neutralisées dans le secteur de Saint-Maximin sur l'autoroute A8 direction Italie. 6 km après avoir passé Saint-Maximin et bien avant Brignoles, vous verrez cet accident. Vous passerez à proximité avec beaucoup de précautions. C'est dans un virage. Ça passe mais uniquement sur une voie, la voie la plus à droite dans ce secteur. Anticipez et puis restez attentif quand vous abordez cette zone. Un petit peu plus loin, aux portes d'Antibes, au niveau de la plateforme de péage, un camion est arrêté. Vous resterez attentif aussi. Et puis sur l'autoroute A8, mais cette fois-ci direction Aix-Marseille, deux obstacles à mentionner. Un premier entre Villeneuve-Loubet et Antibes, puis un second entre Mougins-Cannes-Centre et Mandelieu-Est, Cannes-Laboca. Vous l'aurez compris, il faut rester vraiment vigilant. Si vous partez pour un long trajet, multipliez les pauses et buvez beaucoup d'eau.
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You've Got to Travel Alone, TYO à l'instant sur Radio Vinci Autoroute. 7h11, retour à vos conditions de circulation avec toujours beaucoup de monde aux portes de Saint-Maximin sur l'autoroute A8, direction Italie, avec un petit bouchon à traverser, en tout cas un ralentissement lié à cet accident qui s'est produit sur l'autoroute A8, direction Italie, 6 km après Saint-Maximin. Une voiture impliquée, deux voies de passage en moins, les deux voies les plus à gauche. Il y a tout le monde sur place, le dépanneur, les services de secours, de sécurité. Vous placerez sur la voie de droite quand vous arriverez dans ce secteur, 6 km après Saint-Maximin. Et c'est avant Brignoles. On aura l'occasion d'y revenir dans le prochain point trafic. Pour l'instant, écoutez musique. Calogero.

0: Calogero à l'instant. On va se retrouver dans une poignée de secondes pour reparler de vos conditions de circulation. Bien sûr, on reviendra sur cet accident qui s'est produit entre Saint-Maximin et Brignoles sur l'autoroute A8 direction Italie. À tout de suite.
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0: Il est 7h15 et on regarde comment ça évolue pour vous qui circulez notamment dans la région de Saint-Maximin. Pour l'instant, toujours une seule voie pour passer dans ce secteur. Vous resterez vigilant depuis l'autoroute A8 direction Italie. Je vous rappelle que vers 6h ce matin, une voiture a été accidentée sur le flanc et qui, eh bien, cette voiture occupe toujours les deux voies les plus à gauche dans ce secteur. Une voie pour passer, la voie la plus à droite. Vous passerez avec beaucoup de précautions, d'autant plus que c'est dans un virage 6 km après Saint-Maximin et avant d'arriver à la hauteur de Brignoles. Vraiment anticipez et levez le pied quand vous arrivez dans ce secteur de Saint-Maximin. Donc, vous aurez passé cette sortie numéro 34. Il faudra rester attentif 6 km après. Donc, vous arriverez au niveau et à proximité de cet accident. Un petit peu plus loin, un véhicule est tombé en panne au niveau de la plateforme de péage d'Antibes. Il s'agit d'un poids lourd. Sur la 8, direction Aix-Marseille, entre Villeneuve Neuve-Loubet et Antibes, il y a un obstacle, kilomètre 177. Voilà pour vos conditions de circulation. Ailleurs, c'est très calme. Pour la météo, il va encore faire très très chaud aujourd'hui avec des départements en vigilance orange à la canicule, quasiment l'ensemble de la région Provence-Alpes-Côte d'Azur, à l'exception des Alpes-Maritimes et des Hautes-Alpes qui sont en vigilance jaune. Cela dit, il fera quand même très chaud. Donc vous multipliez les pauses. Queen arrive juste après Christophe Maé, la Lune.

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Priorité à votre sécurité, vous roulez sur l'autoroute A51 direction Aix-Marseille entre Fort-Calquier et Manosque. Il y a une poubelle près des voies de circulation, kilomètre 84. Levez le pied si vous êtes dans ce secteur. Et puis un autre obstacle sur l'autoroute A8 direction Aix-Marseille. Vous resterez attentif entre Villeneuve-Loubet et Antibes. Levez le pied donc par rapport à un obstacle qui se situerait sur ce secteur, kilomètre 177. Encore un obstacle à noter sur l'autoroute A8 direction Italie entre Brignoles et la jonction des autoroutes A8 à 57 km 97. Et là, nous sommes dans le secteur du Canet des Morts. Teddy Swims est là avec Mr. Know It All et juste après un nouveau point trafic.

0: priorité à votre sécurité à nouveau sur l'autoroute A8 direction Italie entre Mandelieu-Est, Cannes-la-Bocca et Mougins-Cannes-Centre. Il y a un obstacle, un gros morceau de pneu anticipé dans ce secteur. Je vais revenir aussi sur un accident qui s'est produit entre Saint-Maximin et Brignoles sur les voies de l'autoroute A8 direction Italie juste après ça.
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0: Je vous dis tout de vos conditions de circulation avec un accident toujours d'actualité et également pas mal d'obstacles sur votre trajet. Sur l'autoroute A8, direction Italie tout d'abord, vous qui circulez aux portes de Saint-Maximin, entre Saint-Maximin et Brignoles, cet accident à vous rappeler qui occupe les deux voies les plus à gauche. Vous qui circulez dans le secteur 6 km après Saint-Maximin, direction Italie, il y a cet accident donc et une voie pour passer, la voie la plus à droite. Un peu plus loin, aux portes de Brignoles, entre Brignoles et la jonction des autoroutes A8 à 57, un gros morceau de pneu a été aperçu. Levez le pied. Entre Mandelieu-Est et Mougins-Cannes-Centre, un autre morceau de pneu a été aperçu. Donc, restez attentifs aussi. Puis, un véhicule en panne avec le dépanneur sur place. Un poids lourd en panne au niveau de la plateforme de péage d'Antibes. Sur l'autoroute A8, direction Aix-Marseille, il y a cet obstacle entre Villeneuve-Loubet et Antibes. Et un peu plus loin, sur les voies de l'autoroute A51, direction Aix-Marseille, il y a entre Forcalquier et Manosque un obstacle, une poubelle perdue sur les voies. Elle peut rouler. En tous les cas, restez vigilants dans ce secteur aussi. Voilà pour vos conditions de circulation. Hormis cela, ça coince dans la descente vers la Principauté de Monaco, plus 5-10 minutes pour passer le secteur. Ailleurs, c'est plutôt très calme sur votre trajet aux portes de Toulon, entre Aubagne et Marseille, du côté d'Aix-en-Provence, circulation fluide. Aujourd'hui, journée difficile encore en termes de chaleur, car la région Provence-Alpes-Côte d'Azur est en vigilance orange à la canicule, sauf pour les Alpes-Maritimes et les Hautes-Alpes qui sont en jaune. Multipliez les pauses.
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0: On s'occupe de vos lectures pendant les vacances dans Marque Page. On va vous proposer des idées de livres à glisser dans votre valise. Rendez-vous à suivre dans moins de 3 minutes.

0: 7h36, retour à vos conditions de circulation. Vous restez vigilant par rapport à cet obstacle sur l'A51, une poubelle entre Fort-Calquier et Manosque. C'est au kilomètre 84 qu'elle a été aperçue. Et puis deux autres obstacles sur l'autoroute A8 direction Italie entre Brignoles et la jonction des autoroutes A8 à 57, kilomètre 97, secteur du Canet des Morts. Un obstacle a été aperçu. Et puis un peu plus loin, un autre obstacle entre Mandelieu-Est et Mougins-Cannes-Centre entre les sorties 41 et 42. Restez attentifs à ce niveau. Voilà pour vos conditions de circulation. Restez prudents. C'est l'heure de Marc Page qui vous donne des idées de lecture pour les vacances. Francine Thomas vous propose 3 livres à dévorer sur la plage.
1: Ah, la plage, le soleil, les embruns, notre corps dans un maillot de bain et les complexes qui vont avec. Que tous ceux qui redoutent le summer body parce que leur silhouette ne correspond pas à celle des mannequins ou parce qu'ils imaginent qu'elle ne correspond pas se ruent sur le dernier roman de Raphaël Giordano. Dans Les miroirs sourient à ceux qui s'aiment, l'autrice qui adore titiller notre psychologie tente ici de déconstruire notre jugement sur nous-mêmes à travers l'histoire d'un photographe obnubilé par les corps qui raconte une histoire. Raconter de grandes histoires qui ont un souffle fou, c'est ce que sait parfaitement faire Adélaïde de Clermont-Tonnerre. Et elle le démontre dans Je voulais vivre en s'attaquant à la Milady des Trois Mousquetaires.
2: Tout ce que j'ai fait, que je vais faire, je l'ai fait pour la grandeur de la France.
1: Pourquoi cette femme est-elle aussi machiavélique? A-t-elle seulement eu le choix? Et s'il avait fallu attendre le 21e siècle pour découvrir la vérité sur Milady, c'est en tout cas en relisant ce livre aujourd'hui que la romancière a eu une révélation.
3: Le déclic, c'est d'entendre une phrase qui la concerne et qui dit ceci exactement. Milady, cette perverse qui a 15 ans à peine, a détourné un prêtre du droit chemin. On est à notre époque, on sait maintenant ce qu'est le consentement. Évidemment, je ne juge pas d'une époque révolue avec nos valeurs d'aujourd'hui. Néanmoins, cette héroïne, cette jeune femme qui n'a pas 15 ans, qui est encore une enfant, est-ce que c'est vraiment elle qui détourne le prêtre? Est-ce que c'est vraiment elle la criminelle ou on pourrait voir les choses différemment? Et je crois que nous l'avons mal jugée.
1: Je voulais vivre, c'est vu décerner en fin d'année dernière le prix Renaudot. Enfin, si vous adorez les sagas familiales, les histoires d'héritage et de vengeance et les Riviera et les hôtels de luxe, ne manquez pas le pacte des héritières de Lucie Castel. Les deux premiers tomes sont sortis ce printemps. C'est un page-turner sans romance grossière. Comment des héritières ignorées ou oubliées vont-elles réussir à prendre le pouvoir face à des hommes prêts à tout pour ne pas leur céder? Réponse d'ici fin 2027 quand les 5 volumes seront publiés. On rembobine. 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

0: va se retrouver dans quelques instants pour reparler de vos conditions de circulation, des obstacles devant vous sur votre trajet et sur l'autoroute A8 direction Italie. Je vous explique tout juste après ceci.
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0: Il est 8h moins le quart et on regarde comment ça évolue côté trafic avec des obstacles à vous rappeler et ça concerne l'autoroute A8 direction Italie. Premier obstacle entre Brignoles et la jonction des autoroutes A8 à 57. Restez attentifs, kilomètre 97, c'est le secteur du Canet des Morts. Un gros morceau de pneu a été aperçu là. Ensuite, dans les Alpes-Maritimes, entre Mandelieu-Est, Cannes-la-Bocca et Mougins-Cannes-Centre, un autre morceau de pneu a été aperçu dans ce secteur, kilomètre 163. Un véhicule en panne aux portes d'Antibes et de cette plateforme de péage, un poids lourd arrêté et en panne. Le dépanneur est à ses côtés, sachez-le. Tout à l'heure, je vous indiquais un accident entre Saint-Maximin et Brignoles sur l'autoroute A8.

Direction Italie, accident complètement terminé. Vous circulez à nouveau sur toutes les voies de passage. Aujourd'hui, c'est une journée classée orange pour vous qui circulez, pour vous qui partez peut-être en vacances, avec beaucoup de monde prévu sur les routes dès cet après-midi. Et puis, de l'orange aussi à la canicule cette fois-ci, météo, avec la région Provence-Alpes-Côte d'Azur qui est encore en orange, sauf pour les Hautes-Alpes et les Alpes-Maritimes qui sont en jaune. Mais il va encore faire très chaud aujourd'hui. Multipliez les pauses et buvez beaucoup d'eau. Taïk chante Girlfriend et c'est tout de suite.

priorité à votre sécurité. Des piétons se mettent en danger. Ils ont été aperçus entre les adrets de l'Estérel et Mandelieu Centre. Dans les deux sens de circulation, restez attentifs. Kilomètre 148, c'est proche des adrets de l'Estérel. Levez le pied par rapport à ces piétons qui peuvent traverser les voies.

7h56, retour à vos conditions de circulation avec des piétons qui se mettent en danger. Nous sommes là aux portes de, pour vous qui circulez dans la région des Adrets de l'Estérel sur l'autoroute A8, dans les deux sens de circulation entre les Adrets et Mandelieu-Centre. Il y a des piétons qui ont été aperçus et il y a aussi une moto en panne sur la bande d'arrêt d'urgence. Restez attentifs dans ce secteur. 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Pour la musique, Joyce Jonathan.

0: priorité à votre sécurité. Vous roulez sur l'A50 direction Toulon au niveau de La Ciotat et de cette barrière de péage. Une voiture est tombée en panne direction Toulon, anticipée dans ce secteur. 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
2: Bonjour à tous. Le plus dur est en cours, dit ce matin le porte-parole des sapeurs-pompiers de France concernant le soldat des travaux du feu qui lutte toujours pour éteindre le feu de la forêt de Fontainebleau en Seine-Maritime. En Seine-et-Marne, plus de 2000 hectares sont déjà partis en fumée et si le feu est fixé, ce qui veut dire qu'il ne progresse plus, vous le comprenez, il reste encore beaucoup à faire. Va-t-on vers un changement historique dans la justice française? L'Assemblée nationale a approuvé hier l'extension de l'imprescriptibilité, jusque-là réservée aux crimes contre l'humanité, mais désormais à ceux commis sur les mineurs. Si ce vote favorable a été salué par Matignon, Sébastien Lecornu se félicitant d'une avancée, la mesure pourrait être retoquée par le Conseil constitutionnel. Le Moyen-Orient toujours au cœur de l'actualité et les États-Unis ont bombardé l'Iran pour la 6e nuit consécutive. Si des infrastructures de transport ont été touchées, Téhéran a aussi accusé Washington d'avoir visé des cibles civiles. Et les représailles iraniennes ne se sont pas fait attendre dans les pays voisins. L'Iran a attaqué le Koweït, Bahreïn, le Qatar, mais aussi la base militaire d'Al-Tanf en Syrie. Cette allocution était très attendue puisqu'elle devait concerner la guerre au Moyen-Orient. Mais non, Donald Trump s'est adressé à son peuple pour parler de lui. Le président américain a de nouveau affirmé sans la moindre preuve que l'élection de 2020 avait été volée et a accusé la Chine, là aussi sans preuve, de la plus grosse opération de piratage de données électorales de l'histoire. Une méthode pour susciter l'urgence et motiver ses troupes de voter sa réforme du système électoral. Un drame nous emmène désormais en Afrique. 20 enfants et un adulte sont morts en Ouganda après un accident impliquant un car scolaire. Selon les premiers éléments de l'enquête, le conducteur a perdu le contrôle du véhicule entraînant une sortie de route. Et puis les outsiders tenteront peut-être de tirer leur épingle du jeu pour cette 13e étape du Tour de France. 205 km attendent le peloton aujourd'hui entre Dole et Belfort. Les deux premiers tiers de la course sont très plats, très tranquilles, avant un col de troisième catégorie et le ballon d'Alsace. Le col de première catégorie où les punchers sont attendus, Tadej Pogacar ne devrait pas être menacé de quelque manière que ce soit pour son maillot jaune. 8h02 sur le 107.7, prochain rendez-vous avec l'actualité dans une heure. Retour au trafic après la météo.
0: De ce vendredi 17 juillet dans la région Provence-Alpes-Côte d'Azur, c'est de l'orange, vigilance orange à la canicule sur quasiment l'ensemble de la région. Seuls les Hautes-Alpes et les Alpes-Maritimes sont placés en vigilance jaune, mais il va quand même faire très très chaud. Notez aussi que le risque de feu de forêt reste à son maximum. Ne jetez rien par la fenêtre de votre véhicule et surtout aucun mégot de cigarette. Le temps en France, des orages en région Rhône-Alpes-Auvergne, en Provence-Alpes-Côte d'Azur. D'Azur, grand soleil sur la région et toute la journée. Il fait actuellement de 15 en montagne à 25 en bord de mer. Cet après-midi, le mercure affichera 29 à Barcelonnette, 30 à Briançon, Marseille et Nice, 31 à Toulon et Cannes, 32 à Fort-Calquier, 33 à Gap, 34 à Saint-Tropez, 35 au Castellet ou encore à Aix-en-Provence.
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0: Pas de difficulté à traverser ou très peu. Ça coince dans la descente vers la principauté de Monaco en ce moment. Et pour temps de parcours, vous comptez environ 10 bonnes minutes, un quart d'heure pour passer Cap d'Ail et rejoindre ainsi la principauté de Monaco. Ailleurs, ça se passe bien. Des véhicules sont tombés en panne, je vous les rappelle, sur l'autoroute A8 direction Italie au niveau de la plateforme de péage d'Antibes, un poids lourd qui est en train d'être d'ailleurs dépanné, et puis sur l'A50 direction Toulon, au niveau de la plateforme de péage de La Ciotat, une voiture en panne à cette hauteur. Rien d'autre à évoquer ensemble pour le moment.
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8h10, retour à vos conditions de circulation. Ça se passe bien sur votre trajet. On y reviendra juste après ce titre signé Enrique Iglesias et Nadia.

0: Enrique Iglesias et Nadia. À l'instant, on va se retrouver dans quelques instants pour reparler de vos conditions de circulation. C'est calme.
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0: C'est très calme sur votre trajet, uniquement une difficulté à passer pour vous qui circulez dans la descente vers la Principauté de Monaco par la sortie Monaco 56. Quand vous quittez le tunnel, il y a 10 minutes d'attente de bouchon donc qui s'est formé aux portes de la Principauté. Par ailleurs, sur l'autoroute A8 direction Italie, au niveau de la plateforme de péage d'Antibes, un poids lourd est arrêté, anticipé à ce niveau. Et sur l'A50, l'axe Marseille-Toulon, direction Toulon dans le secteur de Cassis, aux portes de La Ciotat et de cette plateforme de péage. Une voiture est tombée en panne. Le dépanneur est à ses côtés. Côté météo, il y aura, il fera encore très chaud aujourd'hui en région Provence-Alpes-Côte d'Azur, avec une vigilance orange à la canicule pour quasiment l'ensemble de la région, à l'exception des Hautes-Alpes et des Alpes de Haute-Provence. Pour vous qui circulez dans ce secteur et des Alpes-Maritimes, c'est du jaune, mais il fera quand même très chaud, donc pensez à multiplier les pauses et à boire beaucoup d'eau.
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0: À suivre les prévisions trafic juste après Alain Chamfort.

0: Alain Chamfort, à l'instant sur Radio Vinci Autoroute. Ça se passe bien sur votre trajet, circulation fluide. 10 minutes pour passer les retenues aux portes de Monaco. On va bien sûr y revenir dans le prochain point trafic, mais pour l'instant, la circulation s'écoule bien.
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0: Sans surprise, ce troisième week-end du mois de juillet s'annonce à nouveau chargé, essentiellement dans le sens dit des départs. Alors pour aujourd'hui, vendredi 17 juillet, des perturbations vont se concentrer principalement dans le sud-est où vous serez nombreux au fil des heures à prendre la direction ou de la Méditerranée pour celles et ceux qui n'y sont pas encore ou quitter en tous les cas certainement la région Provence-Alpes-Côte d'Azur avec des départs certainement en fin d'après-midi. Pour demain samedi, drapeau rouge dans le sens des départs, trafic chargé dès le matin et jusqu'en milieu d'après-midi. Vous serez particulièrement nombreux sur l'axe Bordeaux-Lyon, la 89, sur la 7 aussi. Forte affluence également sur la 10 et la 63 entre Paris-Bordeaux et l'Espagne, sans oublier la 9, direction Barcelone. Le conseil privilégié un départ tôt le matin ou en fin d'après-midi. Dimanche 19 juillet, la circulation devrait être globalement plus calme, avec des bouchons possibles sur la 9, la 7, la 61, en direction de la Méditerranée, et avec la finale de la Coupe du Monde, vous serez nombreux aussi à vouloir être rentrés à temps pour le coup d'envoi qui est à 21h. Le conseil pour dimanche, prenez le volant le matin parce que cela s'annonce ensuite chargé dans l'après-midi.
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0: Priorité à votre sécurité, vous roulez sur l'A51 direction Gap entre Cadarache et Manosque. Une voiture est tombée en panne, levez le pied.
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0: Globalement, ça se passe très bien sur votre trajet en région Provence-Alpes-Côte d'Azur. Uniquement une difficulté dans la descente vers Monaco. 10-15 minutes pour passer Cap d'Ail et rejoindre ainsi la Principauté. Par ailleurs, je dois vous rappeler cet obstacle sur l'A51 direction Aix-Marseille. Vous resterez attentif au niveau de la plateforme de péage juste avant la barrière de péage. Ceci étant dit, des véhicules sont tombés en panne sur l'autoroute A51 direction Gap entre Cadarache et Manosque. Kilomètre 58, une voiture est tombée en panne. Et puis un véhicule en difficulté aussi dans l'entrée Nice-Est de l'autoroute A8, direction Aix-Marseille. Il s'agit d'une voiture. Rien d'autre à évoquer ensemble, hormis des grosses chaleurs encore pour la région Provence-Alpes-Côte d'Azur, avec une vigilance orange, canicule, pour cette région, à l'exception des Hautes-Alpes et des Alpes-Maritimes qui sont en jaune.
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0: Et si une voiture pouvait vous ramener en 1955, dans un instant, retour vers le futur avec Marty McFly et Doc Brown, avec ce rendez-vous estival, voiture mythique sur le 107.7, ce sera juste après Clan, Café con Ron.

0: 10 minutes pour passer les difficultés à Monaco par Cap d'Ail depuis la sortie 56 Monaco. Et puis, si vous roulez sur l'autoroute A51 direction le sud, ex-Marseille, avant la plateforme de péage de Mérargues, juste avant, il y a un obstacle. Comme promis, embarquement immédiat pour un voyage spatio-temporel dans votre rendez-vous estival consacré aux voitures mythiques. Loïc Alsac nous fait monter à bord d'une voiture qui a électrisé le cinéma dans les années 80.
1: Quelle voiture a réussi l'exploit de devenir à la fois une icône de cinéma tout en étant un véritable flop commercial? Vous l'avez deviné, il s'agit de la DeLorean DMC-12 de la saga Retour vers le futur.
2: Nom de Dieu!
1: Ce coupé est équipé d'un V6 de 130 chevaux. Il est né de l'imagination de John Zachary DeLorean. En 2 ans de commercialisation, au début des années 80, le bolide n'est produit qu'à 9000 exemplaires. Jugé peu fiable et trop cher à fabriquer, mais doté d'un sacré style, avec ses 2 porte-papillons, ses formes anguleuses et sa carrosserie en acier inoxydable.
3: Tu vas assister à ma toute nouvelle expérience, la plus importante de ma vie, le couronnement de toute ma carrière.
4: Oh bah, on dirait une DeLorean, non? Qu'est-ce que vous lui avez fait?
3: Toutes les questions recevront une réponse. Filme, et on commence.
1: Une véritable gueule de cinéma, en somme, parfaite pour le réalisateur Robert Zemeckis et le producteur Bob Gale, qui s'en empare pour en faire LA machine à voyager dans le temps de la saga. Pendant les 3 films, cet ovni mécanique connaîtra de nombreuses modifications au gré des aventures de Doc Brown et Marty McFly.
5: Hey Doc, reculez, la route est trop courte pour atteindre 88 miles à l'heure.
6: La route? Là où l'on va, on n'a pas besoin de route.
1: À la fin du 3e opus, la DeLorean sera détruite par un train, mais pas de quoi faire oublier cette voiture mythique du cinéma hollywoodien des années 80.
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0: l'instant, on va se retrouver dans une poignée de secondes pour reparler de vos conditions de circulation. C'est calme.
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2: Ça se passe bien sur votre trajet globalement, pas de difficulté à traverser, hormis si vous descendez vers la principauté de Monaco, 10-15 minutes pour passer Cap d'Aille et rejoindre ainsi la principauté par la sortie 56 Monaco. C'est quand vous quittez le tunnel de Monaco que c'est congestionné comme tous les matins, et d'ailleurs ça reste congestionné généralement une bonne partie de la matinée car vous êtes bien nombreux à souhaiter visiter la principauté à l'occasion de ces vacances. Je dois aussi vous rappeler d'autres informations comme ce véhicule en panne sur l'autoroute A8 direction Aix-Marseille au niveau de l'entrée Nice-Est, une voiture qui est tombée en panne sur l'A51 direction Aix-Marseille au niveau de la plateforme de péage de Mérargues. Avant la plateforme de péage, il y a une sangle sur la chaussée, et sur l'A51 direction

Gap, entre Cadarache et Manosque, une voiture est tombée en panne. Voilà pour vos conditions de circulation. Il va encore faire très chaud aujourd'hui encore avec une vigilance orange à la canicule quasiment sur toute la région Provence-Alpes-Côte d'Azur. Deux exceptions, les Hautes-Alpes et les Alpes-Maritimes qui sont en jaune, mais il va faire très chaud quand même. Et donc, vous pensez à multiplier les pauses, à boire beaucoup d'eau. Hydratez-vous.

0: Zazie, à l'instant 8h53, retour à vos conditions de circulation uniquement. Cet obstacle à vous rappeler sur les voies de l'A51 direction Aix-Marseille. Avant la barrière de péage de Mérargues, il y a une sangle sur les voies. On y reviendra dans le prochain point trafic.
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0: Kevin Rowland et les Dexys Midnight Runners pour Command All-In. Ça se passe bien sur votre trajet, circulation fluide pour l'instant. Bonne route. 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
2: Bonjour à tous. Le plus dur est en cours, dit ce matin le porte-parole des sapeurs-pompiers de France concernant le travail des soldats du feu. Si ce dernier est fixé, il reste encore beaucoup à faire. L'enquête, elle, avance et deux ouvriers d'une société de travaux ont été mis en examen et placés sous contrôle judiciaire pour le déclenchement involontaire du premier incendie. Un dixième de cette vaste forêt est parti en fumée depuis. Va-t-on vers un changement historique dans la justice française? L'Assemblée nationale a approuvé jeudi l'extension de l'imprescriptibilité, jusque-là réservée aux crimes contre l'humanité, à ceux commis sur les mineurs. Si ce vote favorable a été salué par Matignon, la mesure pourrait être retoquée pour cause d'inconstitutionnalité. Les recherches du corps de Delphine Ossagel, l'épouse de Cédric Jubilard, ont repris ce matin dans le Tarn. Plus de 100 gendarmes sont encore mobilisés dans le cadre de ces fouilles. Des ossements pouvant appartenir à l'infirmière ont été retrouvés jeudi, 5 ans et demi après sa disparition. Le Moyen-Orient, toujours au cœur de l'actualité, et les États-Unis ont bombardé l'Iran pour la 6e nuit consécutive. Si des infrastructures de transport ont été touchées, Téhéran a aussi accusé Washington d'avoir visé des cibles civiles. Et un premier bilan fait état de 8 morts et 20 blessés. Et les représailles iraniennes ne se sont pas fait attendre d'ailleurs. L'Iran a attaqué plus tôt dans la nuit le Koweït, Bahreïn ou encore le Qatar. Cette allocution était, elle, très attendue puisqu'elle devait concerner la guerre au Moyen-Orient. Mais non, Donald Trump s'est adressé à son peuple pour parler de lui. Le président américain a de nouveau affirmé sans preuve que l'élection de 2020 avait été volée et a accusé la Chine, là aussi sans preuve, de la plus grosse opération de piratage de données électorales de l'histoire. Une méthode pour susciter l'urgence et motiver ses troupes de voter sa réforme du système électoral. Et puis les outsiders tenteront peut-être de tirer leur épingle du jeu pour la 13e étape du Tour de France. 205 km attendent le peloton aujourd'hui entre Dole et Belfort. Les deux premiers tiers de cette course seront très tranquilles avant un col de 3e catégorie et puis le ballon d'Alsace, col de 1ère catégorie où le puncher sont attendus. Mais personne ne devrait ravir le maillot jaune à Tadej Pogacar. 9h02 sur le 107.7 prochain. Rendez-vous avec l'actualité dans une heure. Retour au trafic après la météo.
0: La météo de cette journée de vendredi 17 juillet, la région Provence-Alpes-Côte d'Azur est en orange pour canicule, à l'exception des Alpes-Maritimes et des Hautes-Alpes placées en vigilance jaune. Une vigilance à ne pas sous-estimer, pensez à bien vous hydrater. Le risque de feu de forêt reste toujours à son maximum, évidemment vous ne jetez rien par la fenêtre de votre véhicule et surtout aucun mégot de cigarette. En Provence-Alpes-Côte d'Azur, grand soleil sur toute la région, toute la journée. Il fait actuellement 15 en montagne et 25 en bord de mer. Cet après-midi, le mercure affichera de 29 à 35 degrés. Il fera 29 à Barcelonnette, 30 à Briançon, Marseille et Nice, 31 pour Toulon et Cannes, 32 à Fort-Calquier, 33 à Gap, 34 à Saint-Tropez et 35 au Castellet et à Aix-en-Provence.
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0: À 9h03, on regarde comment ça évolue. Côté trafic, ça se passe bien sur votre trajet. Ça peut ralentir dans la descente vers la principauté de Monaco. Vous comptez 5-10 minutes pour traverser la difficulté. Et puis cet obstacle qui nous emmène sur les voies de l'A51. Pour vous qui roulez vers le sud, Aix-Marseille, au niveau de la plateforme de péage de Mérargues, juste avant cette plateforme de péage, il y a une sangle sur la chaussée. Rien d'autre à évoquer ensemble. Vous le voyez. Vous voyez, ça se passe plutôt très bien.
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1: Un obstacle, retour à vos conditions de circulation, un obstacle à vous rappeler sur les voies de l'A51 direction Aix-Marseille, au niveau de la plateforme de péage de Mérargue. Juste avant la plateforme de péage, il y a une sangle sur la chaussée. On va se retrouver juste après Pascal Obispo et ce titre, Un homme est passé.

0: Pascal Obispo, on va se retrouver dans quelques instants pour reparler de vos conditions de circulation. Ça se passe plutôt bien sur votre trajet. Je vous explique tout juste après ceci.
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0: Il est 9h15, on regarde comment ça évolue côté trafic et ça se passe bien sur votre trajet. Alors un bon quart d'heure, 20 minutes quand même pour descendre vers la principauté de Monaco par la sortie 56 Monaco. C'est la seule difficulté à noter en région Provence-Alpes-Côte d'Azur, en tous les cas à ma connaissance pour l'instant. Si vous roulez sur l'A51 direction Aix-Marseille, avant la plateforme de péage de Mérargues, il y a un obstacle, une sangle sur la chaussée. Vous anticipez à ce niveau côté chaleur, hein, il va faire encore très chaud en région Provence-Alpes-Côte d'Azur, qui est placé d'ailleurs en vigilance orange à la canicule, à l'exception des Hautes-Alpes et des Alpes-Maritimes qui sont en jaune. Pensez à multiplier les pauses, c'est important, surtout si vous partez pour un long trajet. Terence Trent D'Arby arrive juste après Benabar.

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0: Train Derby à l'instant sur Radio Vinci Autoroute. Retour à vos conditions de circulation. Sachez que ça se passe bien sur votre trajet. Plus d'obstacles d'ailleurs aux portes de Meyrargues, juste avant cette plateforme de péage. On va se retrouver dans quelques minutes pour reparler de vos conditions de circulation en détail dans le nouveau point trafic, le prochain point trafic. Rendez-vous dans moins de 7 minutes. Pour l'instant, côté musique, Zee Avener ou encore Marie-Sara.
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priorité à votre sécurité. Vous roulez sur l'autoroute A8 direction Italie au niveau de la plateforme de péage d'Antibes sur la au niveau du parking qui se situe avant la barrière de péage. Du produit glissant s'est répandu, certainement du gasoil sur la chaussée. Levez le pied si vous arrivez au niveau de cette plateforme de péage d'Antibes, le 107.7.

0: L'instant, 9h29, on va se retrouver dans quelques instants pour reparler de vos conditions de circulation, c'est très calme.
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0: L'infotrafic avec pas beaucoup de difficultés à traverser, très peu en tous les cas. Pour vous qui circulez principalement vers la descente de Monaco, ça coince 20 minutes pour passer le secteur de Cap d'Ail et pour rejoindre ainsi la principauté de Monaco. Et c'est la seule difficulté à traverser, à ma connaissance, pour l'instant en région Provence-Alpes-Côte d'Azur. Ça se passe plutôt très bien. Je dois vous rappeler, vous qui circulez actuellement sur le secteur d'Antibes sur l'autoroute A8 direction Italie, que du gasoil s'est répandu sur les voies de circulation au niveau de la plateforme de péage d'Antibes. Donc vraiment, si vous êtes dans ce secteur, restez vigilants. Il y aura aussi de fortes chaleurs sur la région Provence-Alpes-Côte d'Azur et au-delà, bien sûr, mais la région Provence-Alpes-Côte d'Azur qui est en vigilance orange pour la plupart des départements de cette région. Hormis pour les Hautes-Alpes et les Alpes-Maritimes placées en jaune, ailleurs c'est de l'orange, donc il va encore faire très chaud. Il faut vraiment penser à multiplier les pauses, surtout si vous êtes parti pour un long trajet.
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0: Félix Jen, à l'instant 9h35, retour à vos conditions de circulation et priorité à votre sécurité avec un obstacle de taille. Il s'agit malheureusement de la dépouille d'un sanglier sur les voies de l'A52, direction Toulon, entre Gémenos et Aubagne, entre les sorties 34 et 7. Restez attentifs donc face à cette dépouille de sanglier sur les voies, kilomètre 20. C'est entre la sortie Gémenos 34 et Aubagne numéro 7. Levez le pied. Les replays maintenant avec Mathilde Ferrière, direction Saint-Tropez. Mathilde, vous nous emmenez dans l'univers de Sous le Soleil, une série qui a fait de la Riviera une véritable carte postale d'été.
1: Sous le soleil.
2: Sous le soleil, c'est l'histoire de trois amis, Laure, Jessica et Caroline, qui grandissent entre amitié, histoire d'amour et choix de vie dans l'un des lieux les plus emblématiques de la Côte d'Azur.
3: Il veut vraiment que je chante.
4: Mais attends, tu fonces, Jessica, bien sûr.
5: Mais y a pas quelque chose qui te plairait?
4: Je sais pas, moi.
6: Ouais, un truc intéressant.
2: Bienvenue à Saint-Tropez, entre Port-Saint-Illan, yacht à marée sous le soleil, terrasse animée et plage de sable fin.
7: C'est sans alcool, j'espère.
8: Des fruits, rien que des fruits, Blandine. C'est mon cocktail maison.
2: Entre coucher de soleil sur le port, soirée d'été et eau turquoise, la série transforme Saint-Tropez en véritable décor de vacances. Une carte postale vivante qui a fait rêver toute une génération.
9: Tu vas où, là? Laisse-moi te faire.
10: Mais arrête de me prendre pour une conne, Sam. Tu vas pas, tu viens de tout perdre. Ta femme, ton fils, c'est terminé. T'entends, terminé.
9: Non.
11: Ça te dirait une mine neuve dans le port de Gênes?
10: Où tu veux, je m'en fous.
2: Diffusée pendant plus de 10 ans, elle a installé l'image d'un été éternel entre plage mythique et ambiance chic et décontractée de la Riviera, Sous le soleil, à retrouver encore et encore sur TF1.
1: Sous le soleil.
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0: Rihanna, bien sûr. On va se retrouver dans une poignée de secondes pour reparler de vos conditions de circulation. Ça se passe bien sur votre trajet?
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0: Un bon quart d'heure, 20 minutes pour passer le bouchon du côté de la principauté de Monaco. Et c'est le seul bouchon à noter en région Provence-Alpes-Côte d'Azur pour l'instant et à ma connaissance pour vous qui circulez donc en ce moment. Par contre, je dois vous rappeler la dépouille d'un sanglier sur les voies de l'A52 direction Toulon entre Gémenos, la sortie 34, et Aubagne, la sortie numéro 7. Et vous devez aussi rester vigilant car la chaussée est glissante aux portes d'Antibes de cette plateforme de péage sur le petit parking juste avant la plateforme de péage où du gasoil très certainement s'est répandu sur la chaussée. Nous sommes là sur l'autoroute A8 direction Italie. Rien d'autre à évoquer ensemble hormis bien sûr une forte chaleur en région Provence-Alpes-Côte d'Azur avec une vigilance orange à la canicule pour quasiment toute la région à l'exception des Hautes-Alpes et des Alpes-Maritimes qui sont placées en jaune. Mais sachez-le donc, il y aura donc de fortes chaleurs. Pensez à multiplier les pauses, c'est important.

Bien sûr, George Benson sur Radio Vinci Autoroute. Retour à vos conditions de circulation. Un obstacle de taille, hein. Il s'agit de la dépouille d'un sanglier sur la 52 direction Toulon. Entre Gémenos, la sortie 34, et Aubagne, la sortie numéro 7. 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

0: Biondi à l'instant sur Radio Vinci Autoroute. Bonne route avec nous, ça se passe bien sur votre trajet. On va y revenir bien sûr. 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
2: Bonjour à tous. Si un dixième de la forêt de Fontainebleau est déjà parti en fumée, le travail des pompiers fait son effet. Mais selon le porte-parole des sapeurs-pompiers de France, le plus dur est en cours. Voyons des bonnes nouvelles, le feu est quand même fixé, donc il n'avance plus. Et l'autoroute A6 a rouvert dans ce secteur hier soir. L'enquête, elle aussi, avance. Et deux ouvriers d'une société de travaux ont été mis en examen et placés sous contrôle judiciaire pour le déclenchement involontaire du premier incendie. Le dérèglement climatique fait de nouvelles victimes, non pas avec la canicule cette fois, mais avec les violents orages qui s'en sont suivis. Deux personnes sont décédées en Haute-Vienne et dans l'Isère. Quelques 53 000 foyers sont à eux actuellement privés d'électricité en France. Les recherches du corps de Delphine Jubilard ont repris dans le Tarn après la découverte hier d'ossements pouvant appartenir à l'infirmière dont la trace a été perdue depuis un peu plus de 5 ans et demi. Plus de 100 gendarmes sont encore mobilisés dans le cadre de ces fouilles. À l'international, sixième jour d'une reprise du conflit au Moyen-Orient et les États-Unis n'ont pas visé que des zones stratégiques. Des civils sont morts, 8 selon un média d'État iranien. La ville de Bushehr, où se trouve la seule centrale nucléaire du pays, a été visée 2 fois en quelques heures. Côté iranien, on recense des frappes sur des radars américains à Oman et sur la base militaire d'Al-Tanf en Syrie. Un navire aussi a été touché par un projectile inconnu au large d'Oman, près du détroit d'Hormuz. Avant ces frappes, Donald Trump s'est adressé à la nation dans une allocution attendue, mais a avant tout parlé de lui et n'en démord pas. L'élection de 2020 lui a été volée. S'il n'a toujours aucune preuve, Donald Trump annonce des ingérences chinoises et une opération de piratage de données inédites dans l'histoire selon lui. De pures inventions, rétorque il y a quelques instants Pékin, mais l'essentiel est ailleurs pour le chef d'État américain. Par ce biais, Donald Trump veut convaincre le Parlement de voter sa réforme du système électoral. Puis enfin en cyclisme, les outsiders vont tenter de tirer leur épingle du jeu pour cette 13e étape du Tour de France. 205 km à attendent le peloton aujourd'hui entre Dole et Belfort. Les deux premiers tiers de la course seront très très tranquilles avant un col de troisième catégorie et la principale difficulté du jour, le ballon d'Alsace. Tadej Pogacar évidemment est toujours le maillot jaune. 10h02 sur le 107.7, prochain rendez-vous avec l'actualité dans une heure avec Charlotte Latour. Retour au trafic après la météo.
3: Du soleil ce matin et des orages cet après-midi. Voici en résumé le programme aujourd'hui en France avec un épisode de forte chaleur qui se poursuit dans le sud-est du pays. Chez nous dans la région, presque tous les départements sont en vigilance orange canicule, sauf les Hautes-Alpes et les Alpes-Maritimes qui ne sont pas concernés. Et pour les maximales côté température, aujourd'hui chez nous prévoyez 35 degrés à Draguignan ou encore 34 à Avignon et à Aix-en-Provence. Et attention au risque d'incendie qui reste élevé le long du bassin méditerranéen. Pas d'imprudence, c'est pas de mégot par la fenêtre de votre véhicule.
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3: Quelques ralentissements à Monaco et à Marseille, mais dans l'ensemble, vous roulez bien. Il est 10h03, bienvenue sur Radio Vinci Autoroute. Nouveau point de trafic complet dans la région Provence-Alpes-Côte d'Azur ce vendredi matin. Vous êtes peut-être déjà sur la route des vacances, mais c'est encore la bonne heure pour prendre la route pour l'instant. On constate toujours la descente vers Monaco qui reste perturbée quand vous empruntez l'autoroute A500. À la sortie du tunnel sur la moyenne corniche, vous perdez un gros quart d'heure à passer les bouchons. Vous êtes ralenti aussi pour aller vers Marseille en arrivant d'Aix-en-Provence par la 51, là où la 51 rencontre la 7 à Septèmes-les-Vallons, vous serez dans les bouchons, vous comptez 5 à 10 minutes. Et puis deux nouvelles infos, d'abord pour ceux qui nous écoutent près d'Aubagne sur la 50, en direction de Toulon, on nous signale un camion en panne et arrêté dans la sortie numéro 7 de Roquefort-la-Bédoule. Et puis une voiture en panne près de Nice, dans l'entrée Nice-Est 55, qui vous permet de rejoindre la 8 en direction d'Aix-en-Provence. Les équipes se rendent sur place, restez prudents à chaque fois que vous les apercevez, observez bien le corridor de sécurité. Et restez avec nous pour refaire un prochain point complet dans 10 minutes.
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3: Belles vacances avec nous sur Radio Vinci Autoroute et on entame cette nouvelle heure ensemble en musique avec Sco et Taylor Swift.

0: Hoplite avec Taylor Swift. Une nouvelle info tout de suite au péage de Fréjus Capitou sur l'Abitant en direction d'Aix-en-Provence. On nous signale une voiture en panne. Pour l'instant, pas d'événement majeur sur la route des vacances, pas de long bouchon non plus. On en reparle juste après ça.
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0: Absolument rien à signaler à 10h15 ce vendredi matin dans la région Provence-Alpes-Côte d'Azur. Pas de difficultés particulières sur le réseau Vinci Autoroute. Par contre, au-delà du réseau, quelques bouchons pour aller vers Monaco. Par la moyenne corniche, c'est un quart d'heure de plus. Des travaux menés aussi pour aller vers Marseille entre Septèmes-les-Vallons et la cité phocéenne sur l'autoroute A7. Vous pouvez du coup être concerné aussi en arrivant d'Aix-en-Provence par l'autoroute A51. Quelques minutes d'attente. Ailleurs, ça roule bien et aucun incident de parcours à signaler pour l'instant.
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0: En tout cas, bon début de matinée avec nous sur Radio Vinci Autoroute. On poursuit la route des vacances et du week-end avec Tame Impala, Jenny, Talisco, Gabriels et Soprano. Prochain point complet dans un quart d'heure. Oh,

0: restez avec nous sur Radio Vinci Autoroute et sur la route des vacances. Nous vous encourageons à faire régulièrement une pause lors de votre trajet sur l'autoroute et encore plus ce vendredi, puisque sur certaines aires, de grands coussins installés à l'ombre de tonnelles vous permettront de vous détendre, de lire quelques pages ou simplement de faire une sieste réparatrice avant de reprendre la route. Des activités sportives et de nombreuses animations vous attendent également sur place. Profitez des animations bien arrivées aujourd'hui avec des équipiers qui vous accueillent sur l'autoroute A8, sur les aires de Vidauban et de la Sainte-Victoire. N'hésitez pas à vous arrêter. Et puis nous, on s'arrête tout de suite dans le secteur d'Aubagne. Nouvelle info au péage de Pont de l'Étoile sur la 52 en direction d'Aix-en-Provence. On nous signale une voiture en panne et on refait un point plus complet juste après ça.
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0: À 10h30 ce vendredi matin, le trafic reste un peu chargé pour aller vers Marseille et Monaco, mais c'est au-delà des réseaux Vinci Autoroute et du réseau autoroutier. Notez aussi des obstacles signalés dans le Var sur l'A8 entre le Canet des Morts et le Muy en direction de Nice et de l'Italie. C'est au kilomètre 102 et puis donc des ralentissements pour partir vers Monaco. Depuis la 500 à la sortie du tunnel jusqu'à la Principauté, vous comptez un quart d'heure de plus. Et on rappelle aussi que des travaux sont entrepris en ce moment par la direction des routes méditerranéennes en périphérie de Marseille. Et du coup, quand vous arrivez d'Aix-en-Provence par l'A51, une fois passé Septèmes-les-Vallons et bifurqué sur l'autoroute A7, quelques embouteillages en direction de la cité phocéenne. Mais sinon, pour l'instant, c'est tout. Et côté météo, ça se passe bien. Pour l'instant, pas d'orage, mais toujours plusieurs départements de la région en vigilance orange canicule. Hydratez-vous bien.
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0: Mettez une durite, roule ma poule, en tomber en rade. Vous les utilisez sans y penser, mais savez-vous vraiment d'où viennent ces expressions de la route? Cet été, nous vous emmenons au cœur de leur histoire et coup de projecteur sur l'une d'entre elles, juste après Parcells.

Radio Vinci, autoroute prioritaire au trafic à Roquebrune-Cap-Martin sur la 8 en direction d'Aix-en-Provence et de Marseille. Une voiture est arrêtée au niveau de l'échangeur 58 sur la voie la plus à droite.

0: Belle journée avec nous sur Radio Vinci Autoroute. Ça se passe bien pour l'instant, à l'exception de la descente vers Monaco et vers Marseille en arrivant d'Aix-en-Provence. Ce ne sont pas de trop longs bouchons. Journée par contre qui s'annonce très chargée aujourd'hui d'après Bison Futé, c'est rouge. On verra comment ça évolue et d'ailleurs un prochain point vous attend dans 10 minutes.
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0: Sur la route des vacances, il y a les kilomètres et puis il y a toutes ces expressions qu'on utilise sans y penser. Peut-être avez-vous déjà dit tomber en rade et si c'est le cas, Loïc Elsac nous en parle.
6: Après une année de dur labeur, ça y est, vous êtes sur la route des vacances, vous fredonnez votre tube préféré diffusé à la radio quand soudain... Le moteur tousse, ralentit, la voiture s'immobilise sur le bas-côté. Le constat est sans appel, vous êtes tombé en rade.
7: Ah !
6: Cette expression trouve son origine dans le domaine maritime. Le mot rade désigne une zone abritée où les navires jettent l'ancre avant d'entrer dans un port. Lorsqu'un bateau rencontre un problème technique, il reste bloqué dans la rade. Peu à peu, l'expression s'est étendue à toutes les situations où un véhicule se retrouve immobilisé à la suite d'une panne ou d'un incident, comme une batterie à plat, une panne d'essence ou un moteur capricieux, et souvent au pire moment.
8: Qu'est-ce que je vais devenir, moi ?
9: Eh ben, un piéton, ouais, plus vrai.
8: Hein ? Mes vacances sont foutues, je partais pour l'Italie.
9: Mais écoutez, prenez l'avion, ça va plus.
6: Et quand cela arrive, après plusieurs heures dans les embouteillages, il n'est pas rare que certains finissent par péter une durite, mais ça, c'est une autre expression.
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0: Radio Vinci Autoroute, priorité au trafic entre Villeneuve-Loubet et Antibes sur l'Abite en direction d'Aix-en-Provence. On nous signale une voiture en panne près des voies.

0: Belle route et bon voyage avec nous sur Radio Vinci Autoroute. Attention, on rappelle, un camion est en panne en ce moment au péage de Fréjus-Capitou sur l'autoroute A8 en direction de l'Italie. Et d'ailleurs, sachez qu'en ce moment, au péage du Capitou, il y a l'exposition « Quand allez-vous percuter ?». C'est une opération choc menée tout au long de l'été sur le réseau Vinci Autoroute. C'est pour vous interpeller et vous sensibiliser à la sécurité des femmes et des hommes en jaune. Chaque semaine, en moyenne, un fourgon jaune est percuté au cours d'une intervention, et ça seulement sur le réseau Vinci Autoroute. Nous en sommes depuis le début de l'année à 25, et ce sont des fourgons accidentés qui sont exposés du côté de Fréjus dans le Var, donc au niveau du péage du Capitou sur la Bitte. Respectez le corridor de sécurité, on le répétera jamais assez, et on vous donne rendez-vous pour un nouveau point trafic complet dans 2 minutes.
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Humour, émotion et grand nom. Ménopause. Mise en scène par Alex Good. Secret médical avec Michel Simès. Muchas gracias. Mise en scène par Raymond Aquaviva. Mise en scène par Alex Good. Secret médical avec Michel Simès. Muchas gracias. Mise en scène par Raymond Aquaviva. Cyrano avec Edouard Baird.

Et puis un accident qui s'est produit aussi quand vous quittez Aix-en-Provence pour aller vers Lyon et vers Barcelone. C'est pas loin de l'embranchement entre l'A8 et l'A7. Ce sont d'autres copilotes qui vous parleront de ce secteur, mais donc attendez-vous à des bouchons tout au bout de l'autoroute A8 avant de pouvoir bifurquer sur l'A7 et continuer donc en direction de Lyon. Il y aura de l'attente aussi pour passer le péage de Lançon de Provence. Depuis Aix-en-Provence en direction de Marseille par l'autoroute A51, ça va mieux, c'est moins de 5 minutes désormais pour passer les encombrements. Et du côté de Monaco, ça reste chargé aussi pour partir vers la Principauté depuis l'autoroute A500 et le tunnel. À la sortie de l'autoroute, vous arrivez sur la moyenne corniche et il faut compter à peu près un quart d'heure pour atteindre la Principauté. Et toujours près de Monaco, au niveau de l'échangeur 58, Monaco Est, Roquebrune-Cap-Martin, direction Aix-Marseille, vous verrez au niveau de cet échangeur un balisage et un dépanneur intervenir pour porter donc assistance à une voiture en panne. Et d'ailleurs, à cette hauteur-là, le trafic ne s'effectue que sur la voie la plus à gauche.

Angèle et Justice pour vous accompagner sur la route des vacances. Il est 10h49. On rappelle des perturbations occasionnées par un accident pour quitter la région. Depuis Aix-en-Provence, vers Lyon, vers Barcelone, tout au bout de l'autoroute A8 avant de pouvoir bifurquer sur l'autoroute A7. Il y a de l'attente en raison donc d'un accident et du fait que vous n'ayez que 2 voies contre 4 habituellement pour circuler. Vous serez ralenti jusqu'au niveau du péage de Lançon de Provence, mais là ce sont d'autres copilotes qui se chargeront de vous parler dans le détail de ce secteur. Je vous rappelle aussi des bouchons pour aller vers Marseille en arrivant d'Aix par la 51, c'est 5 minutes de plus. Des ralentissements aussi pour aller vers Monaco depuis la 500, c'est un quart d'heure de plus. Et puis ça freine un petit peu aussi entre Antibes et Villeneuve-Loubet pour aller vers Nice sur l'autoroute A8. Pas d'événement majeur par contre et on refera le point après 11h et les infos.

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Bonne chance à tous et on repart tout de suite en musique avec Robert Francis, Maëlle et les Nightcrawlers.

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0: Belles vacances, bon week-end et belles routes avec nous sur Radio Vinci Autoroute. Bon courage dans les bouchons près d'Aix-en-Provence. On en reparle après les infos. Il est 11h.
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2: Après la chaleur, les orages. Si la vigilance orange à la canicule est maintenue dans le sud-est de l'Hérault, au Var, en passant par la Drôme et les Alpes de Haute-Provence, elle a été levée partout ailleurs. Qu'il s'agisse de la vigilance canicule ou même de la vigilance aux orages. Les orages violents sont donc passés, mais 53 000 foyers sont toujours privés d'électricité. En Auvergne-Rhône-Alpes et en Nouvelle-Aquitaine, indique Enedis. Par ailleurs, deux personnes ont trouvé la mort avec cette météo tempétueuse. Une femme est décédée suite à la chute d'un arbre à Saint-Victurnien en Haute-Vienne. Et puis un homme a été tué par un impact de foudre qui a frappé son atelier dans l'Isère. Dans l'affaire Jubilard, les ossements retrouvés hier dans le Tarn sont en train d'être transportés par hélicoptère jusqu'à Pontoise, au nord de Paris, où se trouve le siège de l'Institut de recherche criminelle de la Gendarmerie nationale, afin d'y être analysés. Ils ont été retrouvés au bord d'un bois, à 10 km de là où le couple vivait. Ces ossements ont été retrouvés après les aveux il y a 10 jours de Cédric Jubilard. Les nuits se suivent et se ressemblent au Moyen-Orient. Des frappes américaines ont touché l'Iran et Téhéran affirme avoir riposté en visant plusieurs installations militaires américaines au Koweït, à Bahreïn, au Qatar. Des avions militaires américains stationnés en Jordanie auraient également été touchés. Enfin, c'est l'étape la plus longue aujourd'hui dans le Tour de France. 13e étape entre Dole et Belfort. Un parcours accidenté de 206 km. Départ à 13h20 avec l'indétrônable Tadej Pogacar qui porte toujours le maillot jaune. 11h et presque 2 minutes. Prochain rendez-vous avec l'actu à suivre tout à l'heure à midi. On va maintenant faire un nouveau point sur vos conditions de circulation. Elles arrivent dans un instant, juste après quelques mots de météo.
3: Charlotte, du soleil ce matin et des orages cet après-midi. Voici en résumé le programme aujourd'hui en France avec un épisode de forte chaleur qui se poursuit dans le sud-est du pays. Chez nous, dans la région, presque tous les départements sont en vigilance orange canicule, sauf les Hautes-Alpes et les Alpes-Maritimes qui ne sont pas concernés. Et pour les maximales côté température aujourd'hui, prévoyez 35 degrés à Draguignan ou encore 34 à Avignon et à Aix-en-Provence. Et on rappelle aussi que le risque d'incendie est élevé en ce moment autour du bassin méditerranéen, donc pas d'imprudence et pas de mégots par la fenêtre de votre véhicule.
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3: Journée classée rouge aujourd'hui par Bison Futé dans le sens des départs en vacances. Vous êtes en orange dans la région Provence-Alpes-Côte d'Azur et ça freine déjà en ce moment. Entre Aix-en-Provence et Lançon de Provence, tout au bout de l'autoroute A8 avant de pouvoir bifurquer sur l'A7 direction Lyon et Barcelone, il y aura de l'attente en raison d'un accident. Accident en fait au tout début de l'autoroute A7 quand vous arrivez de l'autoroute A8 et il faut compter jusqu'à une demi-heure pour passer la difficulté d'après les dernières estimations. En vous rapprochant de Lançon de Provence, ce sont d'autres copilotes qui vous en parlerons plus en détail. Je vous rappelle aussi qu'en Provence, il y a des ralentissements pour aller vers Marseille en arrivant d'Aix-en-Provence par l'A51, plus 5 minutes. Et depuis Aix-en-Provence vers Aubagne par l'A52, ce sont des obstacles qui ont été repérés au kilomètre 2, donc avant d'arriver à Belcoden, quand vous venez de bifurquer de l'autoroute A8. Autoroute A8 aussi, mais dans les Alpes-Maritimes, perturbée en ce moment entre Antibes et Villeneuve-Loubet dans les deux sens de circulation. En direction d'Aix, on rappelle d'ailleurs qu'il y a une voiture en panne juste avant Antibes avec une voie en moins pour passer, ce qui explique donc ce ralentissement. Dans l'autre sens, bouchon de curiosité entre le péage d'Antibes et Villeneuve en direction de l'Italie. Dans les deux cas, dans les deux sens, vous perdez un petit peu moins de 5 minutes. Vous êtes ralenti aussi toujours aux portes de Monaco quand vous arrivez de l'A500. C'est 10 minutes de plus pour atteindre la Principauté via la moyenne corniche. Un peu d'attente aussi pour passer le péage de la Turbie en direction de l'Italie. Et puis, on rappelle également un véhicule arrêté à hauteur de Monaco Est, Roquebrune-Cap-Martin, sortie 58 de la Bite en direction d'Aix-en-Provence. Un dépanneur intervient en ce moment sur la voie la plus à droite et pour l'instant, vous savez tout.
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3: Et vous restez avec nous, on se reparle du trafic ensemble à 11h15. Avant, en cas de nouvelle info, vous serez les premières informées. D'ici là, on voyage avec Kungs et George Michael. Et dans le prochain quart d'heure, ne manquez pas la première partie de votre guide des vacances avec des idées de sortie dans la région.

0: La route du week-end et la route des vacances avec Kungs, I Feel So Bad. Toujours du monde en ce moment entre Aix-en-Provence et Lançon-de-Provence, près de Monaco, près de Marseille et près d'Antibes. On refait le point complet dans moins de 2 minutes. Et puis pour patienter aussi dans les bouchons, on vous conseille de marquer des pauses justement. Et justement en ce moment, aujourd'hui et demain samedi, tout au long du week-end, sur certaines aires, de grands coussins ont été installés à l'ombre de tonnelles qui vous permettent de vous détendre, de lire aussi quelques pages ou alors de faire une sieste réparatrice. Ce sont les animations bien arrivées avec des équipiers qui vous accueillent aujourd'hui. Dans la région sont concernés sur l'Habit, l'aire de Vidauban et l'aire de la Sainte-Victoire. Donc n'hésitez pas à marquer des pauses régulièrement.
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0: Retour à vos conditions de circulation à quasiment 11h15. Dans la région Provence-Alpes-Côte d'Azur, il y a un bouchon en ce moment important pour ceux qui quittent Aix-en-Provence et qui quittent la région par la Vite, direction l'A7, direction Lyon-Barcelone. Avant de pouvoir atteindre l'autoroute A7, il y aura au moins une demi-heure de bouchon en raison d'un accident qui s'est produit sur l'autoroute A7 avant le péage de Lançon-de-Provence. Vous ne passez que sur 2 voies contre 4 habituellement. Des équipes sont positionnées sur place. Et pourquoi c'est aussi long ? C'est parce qu'il y a aussi ceux qui arrivent depuis Marseille, depuis l'autoroute A7 et qui rejoignent donc ceux qui arrivent d'Aix-en-Provence et de l'autoroute A8. Donc bon courage à vous, c'est vraiment le point noir pour l'instant. Et d'ailleurs, c'est un secteur où d'autres copilotes vous tiendront un peu mieux informés, mais au moins vous savez ce qui vous attend quand vous laissez derrière vous Aix-en-Provence, direction la Camargue ou la vallée du Rhône. Des bouchons aussi pour aller vers Marseille en arrivant d'Aix par la 51. Vous perdez 5 à 10 minutes sur le secteur géré par la direction des routes Méditerranée. Des bouchons aussi entre Antibes et Villeneuve-Loubet dans les deux sens de circulation. En direction d'Aix, on rappelle qu'il y a un véhicule en panne juste avant Antibes sur la voie la plus à droite. Du coup, ça remonte sur déjà 5 km en amont et c'est 10 minutes pour passer le bouchon. Dans l'autre sens, direction Nice, il n'y a aucun incident, mais le bouchon remonte jusqu'au péage d'Antibes et vous comptez entre 5 et 10 minutes pour le traverser. Un peu d'attente aussi pour passer le péage de la Turbie en direction de l'Italie. Et si depuis l'autoroute A8, vous choisissez de bifurquer sur la 500 direction Monaco, il y aura de l'attente aussi à la sortie du tunnel. Sur la moyenne corniche, c'est 10 minutes à passer dans les bouchons. Et pour cette semaine de vacances, voici quelques idées de sortie à découvrir dans moins de 5 minutes dans la région après Manon Lisa.

0: Nouveauté sur Radio Mincy Autoroute, le petit pêcheur avec Manon Lisa. Nouveauté côté trafic aussi, nouvelle info à Bandol dans le Var au niveau du péage de Bandol sur l'A50 en direction de Toulon. On nous signale une voiture en panne, donc peut-être une voie du péage fermée. Pas d'incident majeur pour l'instant, mais en tout cas des bouchons occasionnés par une voiture en panne entre Villeneuve-Loubet et Antibes et occasionnés aussi par un accident dont d'autres copilotes vous reparleront. Vous êtes concernés entre Aix-en-Provence et Lançon de Provence quand vous partez vers Lyon ou vers Barcelone sur l'autoroute A8. Et donc le prochain point complet, ce sera dans une dizaine de minutes. Et tout de suite, comme prévu, place à votre guide des vacances. Pour commencer, coup de projecteur sur un événement dont le 107.7 est partenaire, les Nuits Auréliennes de Fréjus, qui célèbrent cette année leur 30e anniversaire.
1: Une belle édition anniversaire avec 4 soirées théâtre sous les étoiles. L'art trouve son écrin au cœur du théâtre romain de Fréjus, au son des cigales et en compagnie de comédiens ravis d'y faire escale. Le programme de cette année avec Cécile Vincenti de l'Office du tourisme de Fréjus.
2: On a essayé de faire un condensé pour fêter 30 ans de festival qui dure et on s'attache vraiment à défendre le théâtre sous toutes ses déclinaisons. Donc il y aura à la fois des comédies contemporaines puisqu'on veut quand même garder de la légèreté mais avec du contenu, donc avec une pièce intitulée Ménopause le 16 juillet. C'est un sujet société mais en tout cas vu un peu sous un angle comédie musicale. On aime aussi poursuivre sur d'autres propositions contemporaines autour de Secret médical avec Michel Simès, et on aime bien retrouver également et remercier nos publics avec Muchas Gracias, Comédie de boulevard avec les comédiens les plus aguerris à cet exercice. Donc là, on est vraiment sur les portes qui claquent, les quiproquos, du rythme, c'est endiablé. Ça, c'est aussi un de nos coups de cœur, c'est qu'on veut garder le lien avec ces auteurs et ces textes flamboyants comme un Cyrano de Bergerac, mené de main de maître par Édouard Baird et 20 comédiens. Une belle pièce qui vraiment mérite d'être proposée sous le ciel étoilé de Fréjus aux Nuits Auréliennes.
1: Les Nuits Auréliennes, les 16, 18, 21, 23 juillet, Fréjus, c'est la sortie 38 de l'autoroute A8. Pour faire rayonner la culture italienne, 6e édition du Ciao Mocha Festival du 16 au 19 juillet à Marseille. Littérature, italo-disco, cirque punk, gastronomie bien sûr. Plusieurs rendez-vous entre la bibliothèque Alcazar, le parc Longchamp et la friche Belle de Mai jusqu'à dimanche. Enfin, à la nuit tombée, direction les plages canoises pour le festival d'art pyrotechnique jusqu'au 24 août. 6 soirées les yeux vers le ciel pour ce spectacle d'étoiles éphémères où la baie de Cannes se pare de magie et couleurs. Une compétition aux côtés des plus grands maîtres artificiers au monde, venus de Serbie, Pologne, Chine, France, Finlande ou encore République tchèque.
0: Et retrouvez d'autres idées de sortie dans la deuxième partie de votre guide des vacances. Ce sera à 11h30. Retour tout de suite sur la Côte d'Azur. On évoquait ensemble une voiture en panne juste avant Antibes quand vous arrivez de Nice direction Aix. C'était sur la voie de droite. Et bien, une nouvelle voiture s'est immobilisée dans le bouchon sur la voie la plus à gauche. Les équipes interviennent sur place. Des bouchons aussi pour passer le secteur de Lançon de Provence en quittant Aix direction Lyon-Barcelone. Et un nouveau point complet à 11h30 après Naïka et les Cordis.

0: Une nouveauté sur Radio Vinci Autoroute, One Track Mind, et un nouveau point trafic à retrouver aussi juste après ça.
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0: Une journée classée orange aujourd'hui dans la région, dans le sens des départs et des retours en vacances. Nouveau week-end de chassés-croisés et déjà de longs bouchons à traverser. Il est 11h30, bienvenue sur Radio Vinci Autoroute et tout de suite direction la Provence avec trois quarts d'heure de bouchons pour pouvoir bifurquer de l'autoroute A8 vers l'autoroute A7. Sont donc concernés ceux qui arrivent d'Aix-en-Provence, direction Lyon, direction Barcelone. On rappelle que ça s'est causé par un accident qui s'est produit en fait pas loin du péage de Lançon-de-Provence, avant le péage. Et du coup, vous êtes concerné quand vous arrivez d'Aix-en-Provence par l'autoroute A8, c'est trois quarts d'heure pour passer le bouchon. Sont concernés aussi ceux qui arrivent de Marseille par l'autoroute A7. En fait, vous vous rejoignez tous en même temps, en un point, et au lieu de passer sur quatre voies, vous n'en avez que deux. Les équipes restent en intervention pour l'instant sur les deux voies les plus à gauche. Ce sont d'autres copilotes qui vous donneront plus de détails sur cet événement, mais au moins vous savez ce qui vous attend quand vous laissez derrière vous Aix-en-Provence. Depuis Aix-en-Provence vers Marseille, par l'A51, ça reste chargé également en raison de travaux menés en ce moment par la direction des routes méditerranéennes dans le secteur des Pennes-Mirabeau. Vous perdez jusqu'à 5 minutes dans les difficultés. Des difficultés de circulation aussi entre Antibes et Nice dans les deux sens de circulation. En direction d'Aix, on rappelle que c'est occasionné par deux véhicules en panne. Une voiture sur la voie de droite et une autre sur la voie du gauche, juste avant la sortie d'Antibes. Du coup, il faut zigzaguer et c'est pour cette raison qu'il y a un bouchon derrière cet événement, ces événements. Déjà 7 km et quasiment 20 minutes pour passer la difficulté qui remonte jusqu'au niveau de Cannes-sur-Mer. Et dans l'autre sens, entre Antibes et Villeneuve-Loubet, direction Nice, il ne se passe rien d'autre que de la curiosité. Et du coup, ça ralentit aussi entre le péage d'Antibes et Villeneuve-Loubet parce qu'il y a ceux qui freinent pour voir ce qu'il se passe de l'autre côté. Continuez de manière à faciliter votre passage et celui des autres. Et puis sinon, je vous rappelle également toujours quelques ralentissements pour passer le péage de la Turbie en direction de l'Italie et pour descendre vers Monaco par la 500 et le tunnel sur la moyenne corniche, vous perdez 10 minutes. J'allais dire que vous saviez tout, mais une nouvelle info me parvient entre temps. Ça nous amène à Toulon. Sur la 50, ou plutôt dans le tunnel de Toulon, direction Nice, on nous indique une voiture en panne et par conséquent, la régulation a été activée. Vous ne circulez que sur la voie la plus à gauche.
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0: Et dans un instant, ne manquez pas la seconde partie de votre guide des vacances avec des idées de sortie pour vous. Ce sera juste après Britney Spears.

0: La route en souvenir avec Britney Spears, Baby One More Time. La suite avec Shakira, Burna Boy ou encore Rake. Le retour au trafic dans le détail dans un nouveau point complet d'ici 10 minutes. On rappelle la principale difficulté en ce moment pour quitter la région entre Aix-en-Provence et Lançon de Provence direction Lyon-Barcelone. Avant de pouvoir bifurquer de l'Habite vers l'autoroute A7, il y aura au moins 3 quarts d'heure de bouchon en raison d'un accident qui s'est produit sur l'autoroute A7 avant le péage de Lançon de Provence. Les équipes interviennent toujours sur les deux voies les plus à gauche. Il ne vous en reste que 2 pour passer et donc on en reparle à midi moins le quart. Et tout de suite, place à la seconde partie de votre guide des vacances avec des idées de sortie pour vous.
1: Deuxième édition du Festival plein air à Guillaume, près de Valberg. Festival pluridisciplinaire qui mêle cirque, visite burlesque, art visuel et vivant. Un rendez-vous joyeux et décalé où l'art est partout dans la rue. Rebecca François de l'association Entre Deux qui porte le Festival plein air est notre invitée.
2: Oui, tout à fait. L'idée du festival, c'est vraiment de mêler des disciplines et de rester hors du plateau, hors du musée pour aller à la rencontre des habitants du territoire. Cette année, on aura du cirque acrobatique avec un grand portique et des rubans, des installations sensorielles qui sont réalisées par deux artistes plasticiennes, donc principalement autour des végétaux et des paysages de l'arrière-pays. On aura également des capsules théâtrales de deux vagabonds en route sur le territoire. Et bien évidemment, comme chaque année, une danse participative, une sieste musicale et un concert.
1: Pour rejoindre Guillaume, vous quittez la 8 à Nice ou Carros et vous suivez la direction d'Entrevaux et Entrônes. Autre idée, dans le cadre enchanteur au cœur du parc de Cap-Martin sur la Côte d'Azur, en bord de mer, sous les oliviers centenaires, 3 soirées-concerts à ciel ouvert, cette année à l'affiche du Cap sur les étoiles, un hommage à Aznavour, mais aussi concert de Charles-Élie Couture et Gilbert Montagnier. Trois emblèmes de la chanson française à Roquebrune Cap-Martin. Enfin, direction le Var, entre Cuers et Brignoles, au cœur de la Provence pour le festival de Néoul. Cette année, 3 soirées, 3 thèmes, reggae, hip-hop et rock, avec entre autres les Puppet Mastaz, Sniper ou encore Marcel et son orchestre. Le festival souffle cette année ses 35 bougies, pointures dans son domaine. Bel été!
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0: Dors avec Bernard Lavillier. Beaucoup de bouchons, beaucoup d'incidents d'actualité aussi ce matin dans la région Provence-Alpes-Côte d'Azur avec des accidents et on le rappelle, une journée classée orange dans le sens des départs et des retours. On vous en reparle dans le détail dans moins de 30 secondes.
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0: Et on a pris un petit peu d'avance puisqu'il n'est pas tout à fait midi moins le quart, mais quand même l'heure de s'intéresser à l'état du trafic. En cette fin de matinée devant vous dans la région, c'est compliqué dans certains secteurs, notamment celui d'Aix-en-Provence, ou plutôt pour quitter Aix-en-Provence, direction Lyon, Barcelone, par l'autoroute A8. Vous attendrez presque une heure pour pouvoir bifurquer sur l'autoroute A7 parce qu'il y avait un accident avant le péage de Lançon de Provence. C'était un secteur où habituellement vous passez sur quatre voies. Vous ne passez toujours que sur deux voies et c'est pour cette raison aussi que ça coince, parce qu'il y a aussi tous ceux qui arrivent de Vitrolles, de Marseille par l'autoroute A7, qui rejoignent ceux qui arrivent d'Aix-en-Provence par l'autoroute A8. Donc si vous comptez partir vers la vallée du Rhône ou vers la Camargue, il y aura de l'attente avant donc de bifurquer de l'A8 vers l'A7. Cependant, on a un retour caméra sur cet événement qui nous permet de dire qu'il touche à sa fin. Tous les véhicules ont été évacués. Le patrouilleur débalise progressivement les voies de circulation. D'ailleurs, une troisième vient de vous être rendue. On espère donc un retour au calme, pas tout de suite, mais d'ici peu, et on surveille ça pour vous. Je vous rappelle aussi des bouchons pour quitter Aix-en-Provence, que ce soit vers Gap ou vers Marseille. Au nord d'Aix, ça ralentit jusqu'à Célonis sur la Nationale 296 et au sud d'Aix, ça ralentit entre Septèmes-les-Vallons et la Cité Phocéenne sur la 51, puis l'autoroute A7. À chaque fois, c'est 5 minutes de plus. Des bouchons aussi à Toulon en raison d'une voiture en panne dans le tunnel. En direction de Nice, la régulation du trafic est activée, ce qui veut dire que vous n'y passez que sur une seule voie. Et donc, il y a un ralentissement qui s'est formé en amont sur un peu moins de 3 km et pour l'instant c'est même pas 5 minutes de plus. Des bouchons aussi en ce moment entre Nice et Antibes sur un peu moins de 3 km et pour l'instant c'est même pas 5 minutes de plus. Des bouchons aussi en ce moment entre Nice et Antibes dans les deux sens de circulation.

0: Kiss.
1: Kiss avec Prince. Une bonne nouvelle en ce moment à Aix-en-Provence et Lançon-de-Provence. L'accident est terminé en direction de Lyon et de Barcelone. Le trafic a repris sur toutes les voies. Par contre, il reste encore un véhicule en panne à évacuer près d'Antibes en direction d'Aix-en-Provence. Des bouchons entre Antibes et Nice dans les deux sens et des ralentissements aussi à Toulon. On en reparle après-midi, les infos. Et d'ici là, on voyage en musique. Il y aura deux duos, celui entre Rema et Selena Gomez ou encore DC's et Théodora. À suivre également Justin Nozuka.

0: Belle journée, bonnes vacances avec nous sur Radio Vinci Autoroute et bon courage dans les bouchons. On en reparle après les infos. Il est midi.
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2: Après la chaleur, les orages, et si la vigilance orange à la canicule est maintenue dans le sud-est de l'Hérault, au Var, en passant par la Drôme et les Alpes de Haute-Provence, elle a été levée partout ailleurs, que ce soit la vigilance à la canicule ou aux orages d'ailleurs. Les orages violents sont derrière nous, mais 53 000 foyers sont toujours privés d'électricité en Auvergne-Rhône-Alpes et en Nouvelle-Aquitaine, a indiqué Enedis en fin de matinée. Par ailleurs, rappelons que deux personnes ont trouvé la mort dans cette météo agitée. Une femme est décédée suite à la chute d'un arbre à Saint-Victurnien en Haute-Vienne. Un homme a été tué par un impact de foudre qui a frappé son atelier dans l'Isère. 12 000 hectares ravagés en Espagne. L'incendie qui s'est déclenché avant-hier, mercredi, près de Saragosse, dans le nord-est du pays, présente un risque de propagation très élevé à cause du vent. La nuit a été très complexe, très difficile, ont prévenu les autorités régionales. Les fouilles se poursuivent après les aveux de Cédric Jubilard. Les ossements retrouvés hier ont été transportés par hélicoptère ce matin, direction Pontoise, où ils sont analysés au sein de l'Institut de recherche criminelle de la gendarmerie. Il pourrait s'agir de ceux de Delphine Ossaguel. Cédric Jubilard, après ses aveux, il y a 10 jours, a indiqué aux enquêteurs l'endroit où il avait déposé le corps de sa femme, au bord d'un bois, à une quinzaine de kilomètres de là où il vivait. Enfin, c'est l'étape la plus longue aujourd'hui dans le Tour de France. 13e étape entre Dole et Belfort, un parcours accidenté de 206 km. Le départ est prévu d'ici 1h20 environ, avec un indétrônable Tadej Pogacar qui continue de porter le maillot jaune. Midi et presque 2 minutes. Prochain rendez-vous avec l'actualité à suivre dans 1 heure. On va maintenant revenir à vos conditions de circulation. Ce sera à suivre juste après quelques mots de météo.
0: Beaucoup Charlotte, du soleil ce matin et des orages cet après-midi. Voici en résumé le programme aujourd'hui en France, avec un épisode de forte chaleur qui se poursuit dans le sud-est et chez nous, dans la région, presque tous les départements sont en vigilance orange canicule, sauf les Hautes-Alpes et les Alpes-Maritimes qui ne sont pas concernés. Et pour les maximales, côté température aujourd'hui chez nous, ça se passe à Draguignan où 35 degrés ont été recensés, 34 relevés aussi du côté d'Avignon et d'Aix-en-Provence, et puis attention au risque d'incendie qui reste élevé en ce moment le long du bassin méditerranéen. Pas d'imprudence, on compte sur vous, et pas de mégots par la fenêtre de votre véhicule.
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0: Sur la route des vacances, à midi 3, vous n'êtes pas tout seul. Ça ralentit toujours aux portes de Monaco, portes d'Antibes, de Nice, d'Aix-en-Provence et de Toulon. Nouveau point de trafic complet tout de suite, à commencer par la Côte d'Azur. Actuellement, une demi-heure de bouchon entre Saint-Laurent-du-Var et Antibes en direction d'Aix-en-Provence. Il y avait des véhicules en panne qui ont été évacués pour la plupart d'entre eux. Derrière tout ça, un bouchon du coup de 12 km et entre 25 et 30 minutes pour le traverser. Dans l'autre sens, entre Antibes et Villeneuve-Loubet, direction Nice, un bouchon aussi. Aucune raison qu'il n'y ait de bouchon, puisqu'il n'y a pour l'instant pas d'incident, mais un effet de curiosité dû aux autres véhicules arrêtés dans l'autre sens de circulation. Donc, en direction de Nice, vous perdez actuellement un bon quart d'heure pour passer les difficultés. Et encore, on rappelle que le temps de parcours n'est valable qu'une fois que vous aurez passé le péage. Avant le péage, il y a de l'attente aussi. Et du coup, là, ça va dépendre de la voie que vous allez emprunter ou bien du moyen de paiement que vous allez utiliser. On rappelle aussi que la descente vers Monaco reste encombrée. 10 minutes pour passer les bouchons sur la moyenne corniche à la sortie du tunnel en direction de la Principauté. Et puis sinon, toujours des ralentissements aussi à Toulon en raison d'une voiture qui était en panne dans le tunnel direction Nice. La régulation a été activée. Vous n'êtes passé pendant quasiment une demi-heure que sur une seule voie. Désormais, le trafic a repris normalement. Il faut simplement le temps que ça se résorbe. Donc, c'est entre 5 et 10 minutes pour passer des bouchons entre Sifour-les-Plages et l'accès au tunnel. Du côté d'Aubagne, en partant vers Toulon, pas de bouchons, mais des obstacles, un balai qui aurait été perdu sur les deux voies du milieu. Entre Aubagne, sortie 35, et Carnoux-en-Provence, sortie 6, pour donc ceux qui continuent vers Bandol et vers Toulon sur l'autoroute A50. On rappelle aussi des bouchons pour aller d'Aix-en-Provence vers Marseille par l'A51. 5 minutes de plus, une fois passé cette Septèmes-les-Vallons. Et là où ce sera plus long par contre, c'est pour ceux qui, depuis Aix-en-Provence, souhaiteront partir vers la vallée du Rhône, la 7 ou peut-être la Camargue et l'Occitanie par la 54. Il y aura en fait un point noir, c'est la bifurcation entre la 8 et l'autoroute A7. Et avant de pouvoir bifurquer sur l'autoroute A7, jusqu'à 25 minutes d'attente. Il y avait un accident tout à l'heure, mais l'événement est désormais terminé. Et je vous propose de rester avec moi pour voir comment les choses évoluent dans un petit quart d'heure, dans un prochain point complet.
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0: Et sur la route de la pause déjeuner, on fait la pause ensemble en musique avec les Dire Straits et Teddy Swims. Ne manquez pas donc un nouveau point trafic à midi et quart.

Mr. Know It All avec Teddy Swims sur la route des vacances. Une route toujours bien perturbée côté trafic avec des bouchons près d'Antibes, près de Monaco, Aix-en-Provence et Toulon. Et on en reparle dans moins de deux minutes.

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7: De retour à vos côtés, à midi et quart sur la route des vacances, en cette pause déjeuner, le trafic reste chargé entre Antibes et Nice dans les deux sens de circulation. On rappelle qu'il y avait des véhicules en panne en direction d'Aix-en-Provence qui ont tous pu être évacués. Le trafic a repris normalement sur toutes les voies, mais du coup, en arrivant de Nice, vous êtes ralenti une fois passé Saint-Laurent-du-Var jusqu'à Antibes, c'est 25 minutes de plus. Et dans l'autre sens, entre Antibes et Nice, il y a des bouchons aussi en direction de l'Italie. Cela dit, pas d'incident sur cette portion. Là, il y avait donc un effet de curiosité. Les bouchons se traversent en 15-20 minutes à peu près, mais c'est une estimation donc, puisque le bouchon englobe le péage d'Antibes et ça va dépendre de la voie que vous allez emprunter ou bien du moyen de paiement que vous allez utiliser. On surveille aussi la descente vers Monaco avec une légère tendance à l'amélioration via l'A500 puis la moyenne corniche. C'est un petit peu moins de 10 minutes désormais pour passer les derniers encombrements. Légère accalmie aussi du côté de Toulon. On rappelle qu'à l'entrée du tunnel, il n'y a plus de régulation, le trafic reprend sur deux voies en direction de Nice, mais toujours un ralentissement pour ceux qui arrivent de Bandol. Vous le traversez en 5 minutes à peu près, ça va mieux, le véhicule a été évacué. On rappelle aussi un véhicule en panne entre Carnoux-en-Provence et Roquefort-la-Bédoule sur l'A50 direction Toulon. Après la sortie 6, une voiture est arrêtée sur la voie la plus à droite. Des ralentissements aussi pour quitter Aix-en-Provence, que vous partiez vers Lyon ou vers Marseille. Pour aller vers Marseille par l'A51, c'est en raison de travaux. Après Septèmes-les-Vallons, c'est 5 minutes de plus. Et pour quitter Aix, direction Lyon, Barcelone et l'autoroute A7, c'est 10 minutes d'attente avant de pouvoir bifurquer de la 8 vers la 7. Il y a eu un accident tout à l'heure qui a perturbé le trafic, mais qui n'est plus d'actualité.
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7: Et sur la route des vacances, on marque la pause en musique avec à suivre Lady Gaga, les Waterboys. Et tout de suite, c'est Joey Doit-Filé qui ouvre ce nouveau quart d'heure.

0: Belle route, bon voyage et bon week-end avec nous sur Radio Vinci Autoroute, quasiment midi et demi. On va refaire un point détaillé sur l'état du trafic, encore bien perturbé selon les secteurs. Une nouvelle info aussi sur la Côte d'Azur. Quand vous souhaitez rejoindre l'Abit en direction de l'Italie par l'entrée Nice-Est numéro 54, attention, on nous signale une voiture en panne. 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
0: Et l'infotrafic à midi et demi nous ramène aux quatre coins de la région avec des bouchons, rien d'inhabituel pour une nouvelle journée de chassés-croisés. Journée, on le rappelle, classée orange dans la région, dans le sens des départs en vacances et des retours en vacances, c'est exactement la même chose. Sur la Côte d'Azur, il y a de l'attente pour passer le péage d'Antibes en direction de Nice et c'est chargé jusqu'au niveau de Villeneuve-Loubet. Pas d'incident sur cette portion, juste des bouchons et il faut au bas mot compter un quart d'heure pour passer la difficulté en direction de Nice, mais c'est une estimation. On rappelle que ça va dépendre de la voie que vous allez emprunter et du moyen de paiement que vous allez utiliser. Et dans l'autre sens, vous êtes également ralenti entre Cannes-sur-Mer et Antibes. Il faut compter un quart d'heure de plus en direction d'Aix-en-Provence. Là, ça fait suite à une succession de véhicules qui étaient en panne, mais qui depuis ont été évacués. Ça reste chargé aussi pour aller vers Monaco via la 500, puis la moyenne corniche. Vous comptez 10 minutes pour passer la difficulté. En ce qui concerne le Var, pas de signalement particulier, pas d'incident, plus de bouchons non plus, y compris du côté de Toulon. C'est redevenu calme. Ça reste un peu chargé aussi pour partir vers Marseille en arrivant d'Aix-en-Provence par l'autoroute A51. Vous comptez entre 5 et 10 minutes pour passer les bouchons après avoir passé Septèmes-les-Vallons. On rappelle qu'au nord d'Aix-en-Provence, sur la 51, même bien plus au nord, à Sisteron, en direction d'Aix et de Marseille, des obstacles ont été repérés entre Sisteron-Nord et Sisteron-Centre, les sorties 23 et 22. Et en quittant Aix-en-Provence pour quitter totalement la région et partir vers l'autoroute A7, la vallée du Rhône, ou alors la 54 et la 9, la Camargue et l'Occitanie, avant de bifurquer de la 8 vers l'autoroute A7 et jusqu'au péage de Lançon de Provence, il y a de l'attente. Vous comptez un bon quart d'heure pour passer la globalité du bouchon. Et puis une dernière info, pas de bouchon, mais une voiture en panne près d'Aubagne sur la 50 quand vous partez vers Toulon. C'est après Carnoux-en-Provence, sortie 6. Un dépanneur intervient sur place. Il est positionné sur la voie la plus à droite. On vous demande de ne pas frôler de trop près et d'observer le corridor de sécurité.
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0: Et tout au long de l'été, nous vous emmenons à la découverte des desserts de l'été, des spécialités qui ont le goût des vacances. À Bouzigues, au bord de la Méditerranée, l'huître est l'une des stars de l'étang de Thau, au point d'inspirer un couple d'artisans glaciers qui a imaginé une glace à l'huître. Ça ne donne peut-être pas très envie, mais apparemment c'est très bon et vous l'entendrez juste après Céron.

0: Belle route avec nous et avec Sérone à 12h37. Pas d'amélioration pour l'instant entre Antibes et Villeneuve-Loubet, voire même plus large entre Antibes et Caen-sur-Mer. Dans les deux sens, ça reste perturbé. Toujours des ralentissements également pour ceux qui quittent Aix-en-Provence et qui vont soit vers Marseille, soit vers Lyon. On refait un point complet dans moins de 10 minutes. Et tout de suite, comme prévu, direction l'étang de Thau pour déguster un dessert de l'été.
1: Le but de ce défi, imaginer une bouchée glacée associant une huître de Méditerranée et l'une des algues cultivées en France. Mais alors, comment transformer une huître en glace ? Brigitte Guyader, artisan glacier à Bouzigues, détaille son savoir-faire.
2: D'abord, je prends une huître qui a été primée au concours agricole, qui a eu la médaille d'or. Très très grosse huître, il me faut beaucoup de matière. Mes huîtres sont pasteurisées. Ensuite, cette huître, elle est broyée plusieurs fois et elle est réservée au froid, bien évidemment. Et ensuite, je travaille les algues. Je fais ma glace. J'intègre d'abord l'algue wakame.
1: D'où elle vient cette algue wakame ?
2: Alors, elle vient de Bretagne. On aimerait d'ailleurs qu'elle soit produite ici, au bassin de Thau, peut-être dans l'avenir.
1: Résultat, cette création intrigue autant qu'elle surprend. Et pour en savoir plus, rien de mieux que de tendre le micro à ceux qui la découvrent.
3: Je trouve que l'assemblage est vraiment pertinent parce qu'avec le wakame, qui est une algue marine, on a l'impression d'avoir un dessert marin dans la bouche. Ça pourrait être un dessert, mais qui n'est pas dominé par le sucre.
4: J'étais surprise. Je ne dis pas que j'en mangerai tous les jours, mais ça passe. Voilà, il n'y a pas eu de désagrément.
5: Moi, j'ai goûté, mais franchement, une glace à l'huître, j'ai pas trop aimé.
6: C'est surprenant, mais c'est très bon. Moi, je vois bien ça pour l'apéritif, par exemple.
1: La glace peut être dégustée seule pour ravir les amateurs d'huîtres, mais associée à l'amande, à l'orange sanguine ou même au chocolat, elle est accessible au plus grand nombre. Brigitte Guyader.
2: Oui, parce que comme elle a été conçue pour faire un entremets glacé, elle s'associe très bien à des saveurs sucrées ou un peu acidulées.
1: Et pour les enfants, on l'imagine comment cette glace ?
2: Comme la bouchée qu'on a créée, c'est-à-dire comme un petit dessert.
7: J'avais jamais goûté de glace aussi différente.
1: Tu avais une petite appréhension au départ et puis finalement, tu as aimé ?
7: Oui, j'ai trouvé ça. Je trouve ça bien de le faire. Moi, j'aime bien toutes les choses qui ont un goût surprenant, quoi.
1: Tu trouves ça bon ?
7: Pas trop.
1: Au départ, c'est plutôt sucré comme une glace ?
8: Plutôt salé. Mais après, le côté sucré vient avec le biscuit qu'il y a dessous.
9: Je n'imaginais pas autant de travail et d'harmonie dans des goûts très différents les uns des autres.
1: Est-ce que vous diriez que ça fait partie des desserts de l'été ?
4: Oui, tout à fait.
1: Et pour goûter la glace à l'huître, rendez-vous à l'étang gourmand à Bouzigues, face à l'étang de Thau, accessible par l'autoroute A9, sortie numéro 33 de la ville de Sète.
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0: La route des vacances en souvenir, en bonne humeur avec Dany Briand et comme tous les quarts d'heure, un retour détaillé à vos conditions de circulation.
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0: Journée classée orange dans la région, dans le sens des départs et des retours en vacances. Et à 12h45, en effet, même à l'heure de la pause déjeuner, vous n'êtes pas tout seul. On commence d'abord ce point trafic par les Alpes-Maritimes et par l'autoroute Abit, où le trafic reste chargé et saturé en ce moment, entre le péage d'Antibes et Villeneuve-Loubet en direction de Nice. Et entre Saint-Laurent du trafic reste chargé et saturé en ce moment, entre le péage d'Antibes et Villeneuve-Loubet en direction de Nice. Et entre Saint-Laurent du Var et Antibes.

À la sortie de la 500, vous perdez toujours 10 minutes dans les difficultés et toujours des difficultés aussi pour quitter la région depuis Aix-en-Provence vers l'autoroute A7, vers Lyon, Barcelone. Il y aura un peu d'attente pour pouvoir bifurquer en fait de la 8 vers la 7, mais c'est désormais moins de 5 minutes. Moins de 5 minutes aussi pour passer les encombrements entre Aix-en-Provence et Marseille sur la 51 puis l'autoroute A7. Et on rappelle, sur la 51 à Sisteron, des obstacles repérés direction Marseille entre Sisteron Nord et Sisteron Centre, sortie 23 et 22.

Kevin pour vous accompagner sur la route des vacances. Je reste à vos côtés aussi. Je vous donne rendez-vous juste après 13h et les infos de la rédaction. Pour l'instant, pas de changement. Ça reste chargé entre Antibes et Nice, près de Monaco, près d'Aix-en-Provence aussi, avec par moments et par endroits des légers épisodes d'accalmie et d'amélioration. Je vous rappelle aussi qu'en ce moment, à Fréjus, au niveau du péage du Capitou sur l'autoroute A8, une opération choc est menée. Quand allez-vous percuter? C'est mené tout l'été sur le réseau Vinci Autoroute et c'est pour vous sensibiliser à la sécurité des hommes et des femmes en jaune. Depuis le début de l'année, 25 fourgons ont été percutés au cours d'une intervention. Ça fait en moyenne un fourgon par semaine et ça seulement sur le réseau Vinci Autoroute. Vous verrez justement certains fourgons accidentés au niveau du péage du Capitou à Fréjus dans le Var. On vous demande une nouvelle fois et on ne le répétera jamais assez d'observer dès que vous les voyez le corridor de sécurité. On repart en musique tout de suite avec Ten Sissi à suivre Oria et Jason Mraz et nous on se retrouve donc après 13h.

Radio Vinci, autoroute priorité au trafic et à des obstacles repérés dans le Var sur l'Abit en direction d'Aix-en-Provence juste avant la sortie 36, le Muis, avant donc d'arriver dans ce secteur. Soyez prudents.

0: Belle route, bon voyage, belles vacances et bon week-end avec nous sur Radio Vinci Autoroute. Encore un peu de patience dans les bouchons près d'Antibes et d'Aix-en-Provence. On en reparle après les infos. Il est 13h.
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2: Il n'y a plus de vigilance orange aux orages ou à la canicule, sauf dans le sud-est de l'Hérault, au Var, en passant par la Corse, la Drôme et les Alpes de Haute-Provence. À 10h ce matin, les orages d'hier et de cette nuit privaient toujours 53 000 foyers d'électricité, d'après Enedis. Et rappelons la mort de deux personnes dans ces orages. Une femme a perdu la vie suite à la chute d'un arbre à Saint-Victurnien, en Haute-Vienne, et un homme a été tué par un impact de foudre qui a frappé son atelier dans l'Isère. Peut-être l'épilogue dans l'affaire Jubilar. Les ossements retrouvés hier dans le Tarn ont été transportés par hélicoptère jusqu'à Pontoise, au nord de Paris. Ce matin, là où se trouve le siège de l'Institut de recherche criminelle de la gendarmerie. Là, ils doivent y être analysés. Ils ont été retrouvés au bord d'un bois, à 10 km de là où le couple Jubilar vivait, retrouvé après les aveux il y a 10 jours de Cédric Jubilar. Les nuits se suivent et se ressemblent au Moyen-Orient. Des frappes américaines ont touché l'Iran. Et Téhéran a riposté en visant plusieurs installations militaires américaines dans les pays voisins. Des avions militaires américains stationnés en Jordanie auraient été touchés et le Koweït affirme qu'une de ses centrales électriques a aussi été endommagée. Enfin, 13e étape aujourd'hui sur le Tour de France entre Dole et Belfort. L'étape la plus longue de ce Tour 2026 avec un parcours accidenté de 206 km. Départ d'ici une vingtaine de minutes. Presque 13h02. Prochain rendez-vous avec l'actu à suivre tout à l'heure à 14h. On va maintenant faire un nouveau point sur vos conditions de circulation. C'est à suivre dans un petit instant, juste après quelques mots de météo.
0: Oui Charlotte, du soleil ce matin et des orages cet après-midi. Voici en résumé le programme aujourd'hui en France avec un épisode de forte chaleur qui se poursuit dans le sud-est du pays. Chez nous dans la région, presque tous les départements sont en vigilance orange canicule sauf les Hautes-Alpes et les Alpes-Maritimes qui ne sont pas concernés. Pour les maximales côté température aujourd'hui, c'est 35 degrés à Draguignan ou alors 34 du côté d'Avignon et d'Aix-en-Provence. On rappelle aussi que la qualité de l'air reste dégradée et que le risque d'incendie est élevé en ce moment autour du bassin méditerranéen, donc pas d'imprudence et pas de mégots par la fenêtre de votre véhicule. Sinon, pas d'orage prévu chez nous dans la région cet après-midi.
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0: Et encore 10 minutes de bouchon dans chaque sens entre Antibes et Villeneuve-Loubet sur l'autoroute A8. Il est 13h02 et pour l'instant, c'est vraiment la principale difficulté. Bienvenue sur le 107.7, nouvel état des lieux du trafic en ce nouveau week-end de chassés-croisés. Journée, on le rappelle, classée orange par Bison Futé dans la région, dans le sens des départs et des retours en vacances, c'est pareil. Donc vous êtes nombreux actuellement à nous écouter entre le péage d'Antibes et le secteur de Villeneuve-Loubet. Vous perdez, comme on le disait, à peu près 10 minutes pour passer l'embouteillage et on rappelle qu'une fois passé le péage d'Antibes, donc le temps de parcours est valable, mais sinon avant le péage pour ceux qui arrivent de Cannes, ça va dépendre de la voie que vous allez emprunter et du moyen de paiement que vous allez utiliser. Pour aller vers Monaco, ça reste chargé aussi via la 500 puis la moyenne corniche, vous patientez 10 minutes dans les bouchons. Retour au calme par contre si vous nous écoutez autour d'Aix-en-Provence et de Lançon-de-Provence, et puis il reste encore aussi des embouteillages pour aller vers Marseille en arrivant d'Aix par la 51. Une fois passé Septèmes-les-Vallons, c'est 10 minutes de plus. Et attention aussi à des obstacles repérés dans le Var sur l'A8 en direction d'Aix-en-Provence. On est à hauteur du Muy-Saint-Tropez, l'échangeur 36.
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0: Francis Cabrel, Bob Marley et Clone nous accompagnent jusqu'au prochain point.

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1: Radio Vinci Autoroute, priorité au trafic entre Menton et Monaco sur l'Habit en direction d'Aix-en-Provence. Un dépanneur intervient sur la voie la plus à droite pour porter assistance à une voiture en panne.

0: Les gens absents en douceur, Francis Cabrel, et le retour à vos conditions de circulation juste après ça.
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0: Et à bientôt 13h15, ce vendredi après-midi sur la route des vacances, le trafic reste perturbé en ce moment entre Cannes-sur-Mer et Antibes dans les deux sens de circulation, plus 10 minutes, mais ça commence à s'améliorer petit à petit, ça prend du temps, doucement mais sûrement. Sur la Côte d'Azur, on vous rappelle aussi toujours la descente vers Monaco, perturbée via la 500 puis la moyenne corniche. Vous serez ralenti, vous perdez 10 minutes à peu près. Ailleurs, rien d'autre, ça roule bien, que vous soyez près d'Aix-en-Provence, Toulon, Aubagne, Sisteron, Gap. Attention par contre à la descendre vers Marseille depuis Aix par la 51, qui reste perturbée aussi en raison de travaux menés par la direction des routes méditerranéennes dans le secteur des Pennes-Mirabeau, c'est 10 minutes de plus. Et sinon, des obstacles à vous rappeler aussi dans le Var, sur l'Abit en direction d'Aix-en-Provence, entre Puget-sur-Argence et Le Muy, juste avant la sortie 36. Obstacle repéré sur la voie la plus à droite.

Jetlag avec Louisa sur la route des vacances. On poursuit avec Cake, Trinix ou encore Jonas Blue. À 13h30, nouveau point trafic complet. Dans le prochain quart d'heure et dans la foulée, nous partirons au cinéma pour la sélection de la semaine de Thierry Chaise, le rédacteur en chef du magazine Ciné Première. Côté trafic, pas de changement pour l'instant. Ça reste chargé principalement entre Antibes et Nice et dans les secteurs de Monaco et de Marseille. On verra comment est-ce que ça évolue dans le prochain quart d'heure. N'oubliez pas non plus de marquer des pauses régulièrement. C'est important, surtout quand on fait un long trajet. Vous êtes d'ailleurs de plus en plus nombreux à prendre la route en voiture électrique et la conséquence directe, c'est que lors des grands départs ou des journées de fort trafic, comme c'est le cas actuellement, il peut y avoir un peu d'attente aux bornes de recharge et parfois elles sont même toutes occupées. Alors pour voyager sereinement, il y a déjà un maître mot, c'est d'anticiper. Et notez aussi que si vous le pouvez, ne rechargez pas votre batterie au-delà des 80%. Au-delà, la recharge ralentit fortement. Vous mobilisez inutilement la borne aussi. Donc, pensez à vous et aux autres autour de vous.

Radio Vinci Autoroute, priorité au trafic à Nice Nord sur l'A8 en direction de l'Italie. Au niveau de l'échangeur 54, on nous signale des obstacles sur toutes les voies de circulation.

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1: Radio Vinci Autoroute, priorité au trafic aux adrets de l'Estérel sur la 8 en direction de l'Italie. On nous signale un camion en panne dans la sortie 39, les adrets.

0: Belle route, bon voyage, belles vacances et bon week-end avec nous sur Radio Vinci Autoroute. Encore quelques infos et quelques ralentissements à évoquer ensemble et ça tombe bien. Un nouveau point complet arrive dans 30 secondes.
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0: L'infotrafic à bientôt 13h30 nous emmène d'abord sur la Côte d'Azur avec toujours 5 à 10 minutes de bouchon entre Antibes et Cannes-sur-Mer dans les deux sens de circulation, mais la tendance est à l'accalmie. On rappelle aussi à Nice des obstacles repérés entre le péage de Saint-Isidore et Nice Nord en direction de l'Italie sur toutes les voies de circulation. Et si depuis l'autoroute A8 vous bifurquez vers Monaco sur l'autoroute A500, on rappelle aussi des difficultés de circulation, 10 minutes de plus pour atteindre la Principauté via la 500 puis la moyenne Corniche. On évoque aussi ensemble des obstacles dans le Var, entre Puget-sur-Argens et Lemuy sur l'Abit en direction d'Aix-en-Provence, et d'ailleurs un patrouilleur intervient sur place. Obstacle aussi signalé au nord d'Aix-en-Provence sur l'A51 direction Gap. On est entre Cadarache et Manosque, sortie 17 et 18. Et dans l'autre sens, depuis Aix vers Marseille par l'A51 toujours, attention également à des bouchons entre Septèmes-les-Vallon et la cité phocéenne, c'est 10 minutes de plus.
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0: Et dans un instant, la sélection du rédacteur en chef de Première, le magazine ciné partenaire du 177. Tout au long de l'été, Thierry Chaise vous conseille la sortie de la semaine, mais aussi un film à voir ou à revoir en famille. Et au programme aujourd'hui, l'une des sorties les plus attendues de l'été et un film bouleversant qui a marqué des générations d'élèves. On en parle après Buzzy P. Radio Vinci Autoroute, priorité au trafic entre Menton et Vintimille, des piétons repérés près des voies de l'autoroute A8. Vigilance dans les deux sens.

0: Belle route avec nous sur Radio Vinci Autoroute et priorité au trafic entre Aubagne et Toulon sur la 50 direction Aubagne-Marseille. On nous signale un accident entre Saint-Cyr-sur-Mer et La Ciotat, sortie 10 et 9. Il y aurait une voiture en cause, ça reste à confirmer. Et on refait le point à 13h45. Et tout de suite, c'est l'heure de partir au cinéma avec Thierry Chaise, le rédacteur en chef du magazine Ciné Première, notre partenaire. Voici tout de suite son coup de cœur de la semaine.
1: Et on commence par le film probablement le plus ambitieux de l'été. Il a coûté, tenez-vous bien, 250 millions de dollars, une pluie de stars. Et il prétend raconter l'Odyssée. C'est d'ailleurs son titre, l'Odyssée de Christopher Nolan, Thierry.
2: Ouais, c'est un film évidemment ultra ambitieux, mais pas le plus ambitieux des cinéastes. Là, ce qui est assez formidable avec ce récit, puisque l'Odyssée, ça pourrait faire un film de 15h30, si on veut. C'est un film de 2h50 où on ne s'ennuie pas, où il réussit à mêler le spectaculaire. Il s'agit de le cheval de Troie, par exemple. Enfin, il y a vraiment des scènes qu'on connaît, même si on n'a pas lu de A à Z, il y a des scènes qu'on connaît. Et puis l'intime, les face-à-face, le tout avec un casting absolument dément.
3: Mon père retrouvera sa maison pour accomplir sa vengeance la plus terrible.
2: Ce cinéaste est vraiment l'homme de tous les défis, y compris dans la manière de conduire cette intrigue, de jouer avec les flashbacks et son inverse, les flash-forward, d'avancer, de reculer dans l'intrigue. Moi, il y a quelque chose d'un geste, d'une fluidité totale. Donc voilà, il va faire chaud cet été. Ces 2h53 là, vous serez content de les passer dans la salle, pas juste parce qu'il s'est prêt.
1: Dans une salle climatisée.
2: Vous verrez un très grand film, la preuve qu'Hollywood peut toujours faire des grands films. Voilà.
1: Deuxième choix, comme tout au long de cet été, un film à voir ou à revoir en famille pendant les vacances. Et là, vous avez choisi le fameux Cercle des poètes disparus 1989, réalisé par l'Australien Peter Weir, Thierry.
2: Avec le fameux capitaine, mon capitaine.
4: Oh capitaine, mon capitaine.
5: Asseyez-vous, monsieur Anderson.
2: Qu'on dit en montant sur les tables, quand les élèves se rebellent contre le système établi dans cette école de 59 aux États-Unis, où tout est rude et dur, et où il y avait un prof, le professeur Keating, incarné par Robin Williams, qui apportait un peu de folie dans tout ça. Alors, le film n'a pas vieilli dans ces thématiques. Puis évidemment, voir ce film, c'est aussi revoir Robin Williams. Et on ne peut pas se lasser
1: plaisir
2: de voir Robin Williams partout, tout le temps.
1: Et réentendre cette tirade de Carpe Diem, profiter de l'instant présent, parce que la vie est courte. Le Cercle des poètes disparus sur toutes les bonnes plateformes. Et l'Odyssée, le film événement de Nolan, qui fait la couverture du très beau magazine Première. Donc à retrouver en salle et dans le magazine Première et sur première.fr.
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Radio Vinci, autoroute priorité au trafic sur l'A8 entre Mandelieu Est et Mandelieu, sortie 41 et 40. Il y a des obstacles qui ont été repérés sur l'autoroute A8.

0: Suga Suga avec Frankie Jay et Baby Bash. 13h43, priorité à une nouvelle info. Un camping-car en panne entre Nice-Est et Monaco sur l'A8 en direction de l'Italie. Pas mal d'événements en cours et encore quelques bouchons. Et on en parle dans 30 secondes.
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0: Retour avec vous à 13h45 sur deux accidents signalés dans le Var en ce moment. D'abord sur l'A50, l'axe Toulon-Aubagne en direction d'Aubagne-Marseille. Accident confirmé d'ailleurs sur bande d'arrêt d'urgence après Saint-Cyr-sur-Mer, sortie 10, une voiture en cause. Et puis un accident signalé aussi entre Brignoles et Saint-Maximin sur l'A8 en direction d'Aix-en-Provence au kilomètre 67. Là, pas plus de précision. Attention aussi quand vous nous écoutez autour d'Aix-en-Provence ou plutôt au nord d'Aix-en-Provence à des obstacles repérés sur l'A51. Direction Gap, entre Cadarache et Manosque, sortie 17 et 18. On nous signale un casque de moto qui aurait été perdu. Et puis toujours quelques ralentissements aussi quand vous prenez la direction de Marseille en arrivant d'Aix-en-Provence par l'autoroute A51. Il y aura un petit peu d'attente une fois passé Septem-les-Vallons, avec en prime dans le secteur un poids lourd en panne, d'après les infos de la direction des routes méditerranées. Je vous retrouve aussi sur la Côte d'Azur avec actuellement toujours des bouchons entre Villeneuve-Loubet et Antibes dans les deux sens. Vous perdez 5 minutes pour passer des difficultés. Difficultés aussi après le péage de Nice-Saint-Isidore en direction de l'Italie en raison de véhicules en panne sur voie de droite. Camping-car arrêté aussi entre Nice-Est et Monaco. Et puis des piétons qui ont été aperçus entre Vintimille et Menton. Vigilance dans chaque sens de circulation. Je vous rappelle aussi que pour aller vers Monaco, le trafic reste chargé sur la moyenne corniche. Vous perdez un quart d'heure dans les bouchons. Et puis attention, nouvelle info entre Antibes et Nice. Des obstacles repérés sur l'A8 en direction de l'Italie après Villeneuve-Loubet, sortie numéro 47.
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0: avec Gaëtan Roussel à 13h48. Pas de gros changements depuis le dernier point trafic. Toujours deux accidents signalés dans le Var à Saint-Cyr-sur-Mer et à Brignoles sur les autoroutes A50 et A8. Des difficultés aussi pour rejoindre Marseille, Monaco ou pour passer le secteur d'Antibes et de Villeneuve-Loubet sur l'autoroute A8. On refait un point plus complet après 14h et les infos de la rédaction.
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0: Mais tout de suite, direction Fréjus, où peut-être avez-vous aperçu ces derniers jours des fourgons jaunes accidentés au niveau de la barrière de péage du Capitou sur la Vite. Ce sont des fourgons d'intervention des équipes de l'autoroute. Ils ont été percutés alors qu'ils se trouvaient à l'arrêt sur la bande d'arrêt d'urgence. Et nous avons pour vous recueilli le témoignage de la déléguée générale de la Fondation Vinci Autoroute qui a choisi d'exposer ces fourgons explosés.
2: Bonjour Julie Lecomte.
3: Bonjour.
2: Nous sommes face à cet alignement de véhicules accidentés. Est-ce qu'on peut décrire ce spectacle ?
3: Oui, en effet, nous avons une vingtaine de fourgons heurtés sous nos yeux. C'est très impressionnant. C'est la 6e édition d'une campagne qui est menée par Vinci Autoroute et la Fondation Vinci Autoroute pour la sécurité des intervenants. Cette campagne, elle s'appelle « Quand allez-vous percuter ?» Pourquoi ? Parce qu'on veut vraiment créer une réaction de la part des conducteurs.
2: Alors, un véhicule d'intervention percuté par semaine sur le réseau Vinci Autoroute. Vous avez des chiffres, des éléments à nous donner pour qu'on se rende compte de l'ampleur du phénomène ?
3: Il faut avoir en tête que dans 3 cas sur 5, c'est l'inattention et la somnolence qui sont en cause. Et c'est sur ça qu'on veut alerter les conducteurs. Il faut regarder la route et il faut respecter la règle du corridor de sécurité. Je crois que c'est vraiment deux messages à garder en tête tout l'été quand on est sur la route des vacances.
2: Quels sont les autres conseils à donner à nos automobilistes pour que cesse cette hécatombe ?
3: L'inattention au volant, c'est dramatique. L'inattention, par exemple, 2 secondes quand on roule à 130 km/h, ça nous fait parcourir 70 mètres à l'aveugle. C'est dans ces cas-là qu'on peut heurter un fourgon, c'est dans ces cas-là qu'on peut avoir un accident. Donc nous, ce qu'on dit aux automobilistes et à tous les conducteurs, c'est qu'il faut regarder la route, ne pas regarder son téléphone quand on conduit et respecter la règle du corridor de sécurité. Donc je la rappelle, quand je vois un fourgon sur le côté de la route, je ralentis, je m'écarte et je change de voie. C'est comme ça qu'on va pouvoir protéger les intervenants sur autoroute.
2: Et enfin, on a un problème de somnolence aussi au volant.
3: Oui, tout à fait. Il faut savoir que la somnolence au volant, c'est 1 cas d'accident mortel sur 5 sur autoroute. C'est donc énorme. On a encore 35% des gens qui conduisent en étant fatigués. Et donc, il faut absolument faire des pauses sur la route, toutes les 2 heures à minima, mais dès les premiers signes de somnolence. Et la Fondation Vinci Autoroute sera présente tout l'été sur 12 aires du réseau Vinci Autoroute pour donner ses conseils aux automobilistes.
2: Merci Julie Lecomte. Je rappelle que vous êtes la déléguée générale de la Fondation Vinci Autoroute.
0: Quand allez-vous percuter donc exposition visible au niveau du péage du Capitou à Fréjus sur l'autoroute A8 et encore une fois donc l'importance pour nous de vous rappeler le corridor de sécurité dès que vous apercevez des équipes en intervention qu'il s'agisse de

ou de femmes en jaune, mais aussi de dépanneurs, de pompiers, de forces de l'ordre. Il faut s'écarter, ralentir et donc observer le fameux corridor de sécurité. N'oubliez pas non plus que pour un bon partage de la route, la règle d'or sur autoroute, c'est de rouler à droite. Si vous êtes en train de dépasser, pensez ensuite à vous rabattre en mettant votre clignotant qui, on le rappelle aussi, n'est pas non plus gage de priorité. En tout cas, ne restez pas tout le temps sur la voie du milieu. C'est dangereux, c'est interdit et ça a tendance à agacer vos voisins d'autoroute. Nouvelle info tout de suite, on repart à Nice, entre Nice-Est et Monaco, et c'est confirmé, un camping-car en panne immobilisé sur la voie la plus à droite. Ça occasionne des bouchons à l'arrière. Vous êtes concerné après le péage de Nice-Saint-Isidore. Et on refait un point complet après 14h les infos. Et d'ici là, la musique de Sophie Ellis-Bextor. Et tout de suite, voici Alanis Morissette.

Radio Vinci Autoroute, priorité au trafic entre Le Muy, Draguignan et Puget-sur-Argens, sortie 36 et 37 sur l'Abit en direction de l'Italie. Attention à des obstacles repérés sur la voie la plus à gauche.

0: Mother on the Dance Floor avec Sophie Ellis Bextor sur la route des vacances. Bon courage encore pour ceux qui patientent un peu à l'arrière de certains bouchons. On reparle du trafic et de la météo juste après les infos. Il est 14h.
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2: Il n'y a plus de vigilance orange, ni aux orages, ni à la canicule, sauf dans le sud-est de l'Hérault, au Var, en passant par la Corse, la Drôme et les Alpes de Haute-Provence. À 10h ce matin, les orages d'hier et de cette nuit privaient toujours 53 000 foyers d'électricité, d'après Enedis. Et rappelons la mort de deux personnes dans ces orages. Une femme a perdu la vie suite à la chute d'un arbre à Saint-Victurnien, en Haute-Vienne. Et puis un homme a été tué par un impact de foudre qui a frappé son atelier dans l'Isère. 12 000 hectares ravagés en Espagne. L'incendie qui s'est déclaré avant-hier, mercredi, près de Saragosse, dans le nord-est du pays, présente un risque de propagation très élevé à cause du vent. C'est ce qu'ont déclaré les autorités régionales qui ont reconnu avoir eu une nuit extrêmement difficile sur place. Peut-être l'épilogue de l'affaire Jubilard. 5 ans après la disparition de Delphine Jubilard, les ossements retrouvés hier dans le Tarn, après les aveux du mari Cédric, ont été transportés ce matin par hélicoptère jusqu'à Pontoise, au nord de Paris, où se trouve le siège de l'Institut de recherche criminelle de la gendarmerie. C'est là qu'ils seront analysés. Ils ont été retrouvés au bord d'un bois à 10 km de là où le couple vivait. Au Royaume-Uni, le parti travailliste britannique a un nouveau chef. Il s'appelle Andy Burnham et cette nomination précède l'arrivée officielle d'Andy Burnham au 10 Downing Street, puisque le nouveau leader du Labour et ancien maire de Manchester va succéder au Premier ministre démissionnaire Keir Starmer dès lundi. C'est l'étape la plus longue aujourd'hui dans le Tour de France, 13e étape entre Dole et Belfort, un parcours accidenté de 206 km avec l'indétrônable Tadej Pogacar qui porte toujours le maillot jaune, arrivé donc par une ascension du ballon d'Alsace. Il est 14h et maintenant 2 minutes. Prochain rendez-vous avec l'actu à suivre tout à l'heure à 15h. Ce sera en compagnie de Florian Bonnec. Tout de suite, nous allons revenir à vos conditions de trafic. Elles arrivent dans un instant, juste après quelques mots de météo.
3: Oui Charlotte, du soleil ce matin et des orages cet après-midi dans le nord de la France, pas chez nous dans la région. Par contre, toujours un épisode de forte chaleur qui se poursuit dans le sud-est et chez nous justement, nous sommes quasiment tous concernés, sauf les Hautes-Alpes et les Alpes-Maritimes. Et en ce qui concerne justement les températures, ça a atteint les 35 degrés il y a peu du côté de Draguignan, 34 relevés aussi du côté d'Avignon et d'Aix-en-Provence. La tendance pour ces prochains jours va malheureusement encore se confirmer et on rappelle qu'en prime, le risque incendie reste élevé dans plusieurs secteurs, notamment autour du bassin méditerranéen. Donc pas d'imprudence, on compte sur vous, pas de mégot par la fenêtre de votre véhicule.
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3: L'infotrafic à 14h03 qui nous amène pour commencer dans le Var avec deux accidents qui sont confirmés et en cours en ce moment, notamment entre Brignoles et Saint-Maximin sur l'Avit en direction d'Aix-en-Provence, véhicule accidenté à la sortie de l'aire de service de Cambarette. Donc ça n'occasionne de la gêne que pour ceux qui marquent la pause, ceux qui par contre arrivent déjà depuis Fréjus, le Muy, passe sur toutes les voies. On évoque aussi un autre accident entre Aubagne et Toulon sur l'autoroute A50. C'est en direction de Aubagne-Marseille. Vous êtes concerné 4 km après Saint-Cyr-sur-Mer, sortie 10. Une voiture en cause est sur un refuge, donc pas de gêne occasionnée. Un dépanneur intervient sur place. J'en profite aussi pour vous rappeler toujours des coups de frein pour aller vers Marseille en arrivant d'Aix-en-Provence. 10 minutes de plus par l'A51 après Septèmes-les-Vallons. Un poids lourd est en panne sur le secteur géré par la direction des routes Méditerranée. En arrivant d'Aubagne, par la 50 pour aller vers Marseille, ça va bien. Autour d'Aix, ça va bien. Jusqu'à Gap aussi, sur le tracé de la 51. Rien à vous signaler. Je vous rappelle aussi, dans le Var, des obstacles signalés entre Le Muy et Puget-sur-Argence sur la Vite en direction de l'Italie. Et puis, une succession d'infos aussi sur la Vite en direction de l'Italie, entre Antibes et l'Italie. D'abord, des obstacles repérés après Villeneuve-Loubet, sortie 47. Un camping-car en panne entre Nicès et Monaco sur voie de droite et entre Menton et Vintimille, alerte concernant des piétons près des voies de circulation. Vigilance dans chaque sens. Depuis la Vite vers la 500, si vous bifurquez vers Monaco, encore 10 minutes de bouchon sur la moyenne corniche. Et toujours des coups de frein aussi entre le péage d'Antibes et Villeneuve-Loubet dans les deux sens. Vous patientez désormais moins de 5 minutes.
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3: Et sur la route des vacances, ils ont répondu présent aussi, plutôt elles ont répondu présent. Prochain quart d'heure et une nouvelle heure ensemble en musique 100% féminine. Elena et Olivia Rodrigo vont nous accompagner. À 14h15, nouveau point trafic complet en temps réel et les prévisions trafic aussi pour ce nouveau week-end de chassé-croisé qui arrive dans le prochain quart d'heure. En tout cas, belle route, belles vacances et soyez prudents.

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Une fois passé le péage d'Antibes sur la bande d'arrêt d'urgence et au niveau de la bretelle d'accès d'Antibes, il y a une voiture en difficulté.

0: Capuche avec Elena. Et un nouveau point trafic complet arrive dans moins d'une minute.
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0: Et comme tous les quarts d'heure, un nouvel aperçu de vos conditions de circulation dans la région Provence-Alpes-Côte d'Azur, a commencé donc par la Côte d'Azur en ce moment, avec encore des ralentissements entre Antibes et Villeneuve-Loubet dans les deux sens de circulation. C'est moins de 5 minutes désormais. Notez aussi une voiture en panne sur la bande d'arrêt d'urgence qui sert aussi de voie d'accès Antibes en direction de Nice, donc après le péage. Un patrouilleur intervient et puis des obstacles signalés aussi après Villeneuve-Loubet en direction de l'Italie. D'ailleurs, attention entre l'Italie et la France, entre Menton et Vintimille, des piétons repérés près des voies de l'autoroute à vide, vigilance dans chaque sens. En allant vers l'Italie, après Nice-Est, attention, un camping-car est en cours de dépannage. La voie droite est donc neutralisée. Mais il n'y a plus de bouchons, par contre, après le péage de Nice-Saint-Isidore. Bouchons, par contre, pour ceux qui, depuis la Bitte, bifurqueront vers Monaco sur l'autoroute A500. Vous perdez 10 minutes dans les bouchons sur la moyenne corniche. Et puis, des bouchons aussi en Provence pour aller à Marseille depuis Aix par l'autoroute A51. Vous comptez entre 5 et 10 minutes de plus. Attention aussi dans le Var à cet accident qui est en cours entre Brignoles et Saint-Maximin sur l'Abit en direction d'Aix-en-Provence. C'est à la sortie de l'aire de service de Cambarette et donc ça n'a de gêne que pour ceux qui arrivent de l'aire de repos.
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0: Et dans un instant, ne manquez pas vos prévisions trafic pour ce nouveau week-end de chasse et croisée. On en parle après Marc Lavoine.

0: La route avec Marc Lavoine la semaine prochaine et à 14h19, pas de gros changements en ce qui concerne vos conditions de circulation. Ça reste ralenti près de Monaco, près d'Antibes, mais aussi près de Marseille. On rappelle aussi un accident en ce moment à la sortie de l'aire de service de Cambarette entre Brignoles et Saint-Maximin sur la Vite en direction d'Aix-en-Provence. Beaucoup d'équipes interviennent. Écartez-vous, observez bien le corridor de sécurité.
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0: Les prévisions pour ce troisième week-end du mois de juillet qui s'annonce sans surprise à nouveau très chargé, essentiellement dans le sens dit des départs. Ce vendredi 17 juillet, les perturbations vont se concentrer principalement dans le sud-est où vous êtes déjà nombreux, notamment en direction de la Méditerranée. Donc notre conseil, c'était de privilégier un départ ce matin ou alors en fin d'après-midi. Demain, samedi 18 juillet, drapeau rouge dans le sens des départs, trafic très chargé dès le matin et jusqu'en milieu d'après-midi. Vous serez concerné aussi dans la région, principalement sur l'autoroute A8. Donc notre conseil pour demain, c'est de partir tôt le matin ou en fin d'après-midi. Et dimanche 19 juillet, la circulation devrait être globalement calme, avec tout de même quelques bouchons possibles en direction de la Méditerranée et avec la finale de la Coupe du Monde. Vous serez nombreux à vouloir être rentré à temps pour le coup d'envoi à 21h. Donc notre conseil pour dimanche, c'est de prendre le volant le matin parce que cela s'annonce ensuite chargé dans l'après-midi.
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0: Et on repart en musique tout de suite, sans plus attendre, avec Flo de la Vega et Marie-Sara. On se retrouve à 14h30 pour un nouveau point complet. Et dans le prochain quart d'heure, nous partirons tous au parc Vulcania, au cœur des volcans d'Auvergne, dans notre rendez-vous de l'été, tous au parc.
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0: 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À nouveau, des piétons repérés près des voies de la Vite entre Menton et Vintimille. Vigilance dans les deux sens de circulation.
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0: Le retour de Flo de la Vega, aimer les gens, et le retour au trafic arrive dans 2 minutes.
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0: Et vous êtes toujours aussi nombreux à circuler ce vendredi après-midi sur la route des départs en vacances. Il est 14h et bientôt 30 minutes, avec encore quelques coups de frein à donner entre Antibes et Villeneuve-Loubet dans les deux sens de circulation. Ça se traverse en moins de 5 minutes. Juste après le péage d'Antibes en direction de Nice sur la bande d'arrêt d'urgence et les bretelles d'insertion d'Antibes, il y a également une voiture en panne avec un dépanneur à ses côtés. En direction de Nice, toujours après Villeneuve-Loubet, sortie 47, des obstacles repérés sur la voie du milieu. Et puis des piétons repérés aussi entre Menton et l'Italie. Vigilance dans chaque sens, les animaux, ou plutôt les piétons et les animaux à chaque fois ont un comportement qui peut être imprévisible et qui vous demande donc de rester vigilant dans chaque sens. On se retrouve aussi en Provence, au nord d'Aix-en-Provence, sur l'A51, avec en direction de Gap des obstacles repérés 2 km après Venelle, la sortie numéro 13. En direction de Marseille depuis Aix-en-Provence par l'A51, pas d'obstacle mais actuellement des difficultés de circulation pour rejoindre Marseille. Vous perdez entre 5 et 10 minutes pour passer les difficultés. Et entre Aix-en-Provence et Aubagne sur l'autoroute A52, on vous rappelle également des obstacles signalés entre la jonction Habit A52 et le secteur de Belcodène. Le point de repère, le kilomètre 7.
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0: Et dans un instant, une sortie en famille dans un lieu emblématique. Nous vous emmènerons près de Clermont-Ferrand, au cœur du parc naturel régional des volcans d'Auvergne, en immersion à Vulcania. Et ce sera juste

0: Une nouveauté sur Radio Vinci Autoroute, Tiwayo sur la route des vacances. Nouveauté aussi côté trafic, des obstacles repérés près de Toulon sur l'autoroute A57 en direction de Marseille. Vous êtes concerné après Solliès, pont Solliès-Touca, sortie numéro 7, un pot de peinture qui aurait été repéré sur la voie la plus à gauche. D'autres événements en cours, dont des obstacles à vous rappeler dans un prochain point complet d'ici 10 minutes.
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0: Et tout de suite, c'est l'heure de sortir en famille près de Clermont-Ferrand. Hélène Dali, vous nous emmenez en immersion au cœur des volcans de la chaîne des Puys à Vulcania, un parc qui a accueilli plus de 7 millions de curieux depuis son ouverture en 2002.
2: À la fois immersif et ludique, Vulcania est un parc d'exploration qui permet d'en savoir plus sur le fonctionnement des volcans et de notre planète. Sophie Rognon est la directrice de Vulcania.
3: Un volcan, c'est la traduction de ce qui se passe sous nos pieds à grande profondeur les volcans effusifs, ceux dont on voit la lave qui s'écoule le long des parois, et puis ceux qui au contraire sont très explosifs avec ce qu'on appelle des bombes. Donc on va apprendre comment ça se passe, la tectonique des plaques.
4: Les plaques tectoniques, c'est des morceaux de l'enveloppe de la Terre et elles bougent et on dit que le volcan y rentre en éruption.
5: Ils prennent la température des volcans un peu tous les jours comme un patient, comme les médecins.
3: Alors on apprend en s'amusant. Des phénomènes naturels extrêmes, les séismes, les ouragans, les tempêtes, les tsunamis et également la Terre dans l'espace.
2: Parmi les différentes animations, partez à la découverte des séismes et embarquez à bord du Namazu, une sorte de grand 8.
3: Qui simule donc un séisme et qui nous permet de pouvoir aller éprouver de belles sensations.
6: En fait, on apprend qu'il y a beaucoup de séismes, par exemple au Japon. Et donc, on a le sol qui bouge, on a du vent, de la chaleur et de la pluie.
2: Vulcania, c'est aussi un voyage au-dessus des volcans d'Auvergne à travers le regard d'un aigle royal.
3: Vous allez monter sur une plateforme qui vous amènera à faire le survol des volcans de la chaîne des Puys.
7: Le principe, c'est d'être à la place un peu de l'aigle et de redécouvrir les paysages d'Auvergne.
2: Vulcania, ce sont aussi des animations avec des scientifiques, des films sur écran géant et des voyages dans l'univers dans le plus grand planétarium de France avec son dôme immersif de 22 mètres de diamètre. Retrouvez toutes les infos sur le site vulcania.com.
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0: Radio Vinci Autoroute, bel après-midi avec nous, belles vacances et on reparle du trafic dans le détail dans moins de 2 minutes.
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3: Quasiment un retour au calme complet dans la région à 14h46, à deux exceptions, encore 5 minutes pour passer les difficultés, pour aller vers Marseille en arrivant d'Aix-en-Provence par la 51 et pour arriver à Villeneuve-Loubet en arrivant du péage d'Antibes par l'autoroute A8. On évoque aussi ensemble sur cette autoroute A8 après Villeneuve-Loubet, sortie 47, des obstacles repérés en direction de l'Italie. Obstacles signalés aussi dans le Var sur la 57 en direction de Toulon et de Nice. Après Solliès-Pont, sortie 7, un pot de peinture aperçu sur la voie la plus à gauche. Au nord d'Aix-en-Provence, obstacle repéré aussi sur la 51 après Venelle, sortie 13 en direction de Gap. Et sinon, on rappelle également un poids lourd en difficulté dans le Var entre Brignoles et Saint-Maximin sur la Bite en direction d'Aix-en-Provence et de Marseille. Ça se passe sur la voie la plus à droite. À part ça, rien d'autre pour l'instant. On vous rappelle aussi la chaleur, l'épisode qui n'a pas encore dit son dernier mot dans la région. Seules les Hautes-Alpes et les Alpes-Maritimes ne sont pas concernées. Par contre, ailleurs, il fait chaud. Donc marquez des pauses régulièrement et hydratez-vous bien. Les Alpes et les Alpes-Maritimes ne sont pas concernées. Par contre, ailleurs, il fait chaud. Donc marquez des pauses régulièrement et hydratez-vous bien.

Radio Vinci Autoroute, priorité au trafic et à des obstacles aperçus sur l'Habite dans le Var en direction d'Aix-en-Provence à hauteur du Muy Saint-Tropez, sortie 36. En direction d'Aix, des obstacles repérés aussi après Mandelieu, sortie 40. Et un nouveau point trafic après 15h et les infos de la rédaction avec un nouveau copilote. D'ici là, on voyage en musique avec les Cutting Crew et à suivre Vernis Rouge.

0: week-end et bel après-midi avec nous sur Radio Vinci Autoroute. Nouveau copilote juste après les infos de la rédaction. Il est 15h.
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2: Bonjour à tous, nous entrons au cœur des vacances estivales avec des cartes de bison futées teintées de rouge et d'orange. Aujourd'hui, la courbe des bouchons grimpe à l'échelle du pays avec plus de 550 km de bouchons cumulés. Un week-end de départ sur les routes au cœur de ce mois de juillet, au moment où une bonne partie de la France commence à souffler. Après la canicule, plusieurs départements restent toutefois en vigilance orange dans le sud-est du pays et sur l'île de Beauté. Restez à l'écoute du 107.7. On reparle de trafic de météo en région à la fin de ce flash. Dans le Tarn, 5 ans après la disparition de Delphine Jubilard, les ossements retrouvés hier ont été transportés par hélicoptère jusqu'en région parisienne au siège de l'Institut de recherche criminelle de la gendarmerie pour y être analysés. Ils ont été retrouvés au bord d'un bois à quelques kilomètres de là où le couple Jubilard vivait après les aveux du mari Cédric. Bientôt un nouveau Premier ministre outre-Manche après la démission de Keir Starmer. Une autre figure du Labour va lui succéder. Il s'agit d'Andy Burnham, nommé chef du parti travailliste britannique aujourd'hui lors d'un congrès extraordinaire. Il s'installera lundi à Downing Street. Andy Burnham s'engage d'ores et déjà à redonner de l'espoir aux Britanniques. On termine avec un mot de cyclisme et du Tour de France. 13e étape aujourd'hui, la plus longue de la grande boucle cette année, avec 205 km entre Dole et Belfort et une ascension programmée du Ballon d'Alsace dans le dernier tiers de l'étape. Le peloton est à 3 minutes de deux groupes partis en échappée. Il est 15h01, c'est la fin de ce flash. Le retour au trafic juste après la météo.
3: Encore des départements en vigilance orange canicule dans le sud-est. Après une soirée bien étoilée et toujours aussi du vent dans la soirée, bien demain en France, le temps sera ensoleillé, mais encore des orages vers le nord-est. Pour demain, dans la région, soleil à volonté de la mer à la montagne. Le vent va souffler aussi sur une grande partie de la région et renforcera l'effet de chaleur. Demain, on aura entre 31 et 37 degrés, même en bord de mer, entre Marseille et Menton. Plus de 36 degrés dans l'intérieur des terres et 28 en montagne. Dimanche, soleil et quelques nuages. 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
3: Le trafic s'écoule plutôt bien, alors ça peut être chargé par moments en cette période de l'année, c'est bien normal, mais pas de longs bouchons, pas des longs bouchons à traverser, surtout si vous êtes, pourquoi pas, en partance pour la montagne. Alors, nouveau point trafic complet. La chaleur est d'actualité toujours. Une grande partie de la région Sud-Provence-Alpes-Côte d'Azur en vigilance orange canicule, sauf pour l'instant les Alpes-Maritimes, donc pensez à bien vous hydrater. Et il faut aussi vous rappeler que vous avez un véhicule en panne et un obstacle sur les voies, sur l'autoroute A8 en direction de l'Italie, et c'est une quinzaine de kilomètres après Brignoles, sortie numéro 35. Si vous êtes dans le secteur, pourquoi pas, d'Antibes, maintenant, c'est bien après le péage d'Antibes que vous êtes ralenti sur 3-4 kilomètres. Quelques minutes à peine pour traverser ce ralentissement, plus qu'un bouchon, avant d'arriver à Villeneuve ou Béplage en direction de Nice et de l'Italie. Voilà pour l'essentiel et je vous souhaite une sublime après-midi.
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Bon après-midi, chaleur étouffante par moment, surtout dans le centre Var, des températures à plus de 37 degrés. Pensez à faire des pauses régulièrement pour chercher un peu de fraîcheur au niveau des bâtiments climatisés sur les aires de service. On va se retrouver à 15h15 pour un point trafic complet. Rassurez-vous, il y a un petit peu de monde, mais ça va à cette heure-ci. Et voici maintenant sur la route avec vous, sur la route des vacances ou pas. John Legend, et si vous n'êtes pas en vacances, courage. Bientôt le week-end.

0: Sur la route des vacances, Radio Vinci Autoroute, vous tombez bien. Le point trafic complet arrive dans quelques instants, dans 2 minutes. Et rassurez-vous, pour l'instant, ça se passe plutôt bien.
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0: Alors pour ce vendredi 17 juillet, c'est rouge en Auvergne-Rhône-Alpes, dans le Grand Est, orange ailleurs, et puis c'est orange pour l'arc méditerranéen, le centre et le Grand Ouest et le Nord pour le sens des retours. Donc il faut effectivement privilégier un départ maintenant ou dans l'après-midi, mais vous aurez de longs bouchons. Sinon, le mieux, c'est d'éviter en tout cas demain, puisque la journée de demain, ce sera effectivement plus compliqué, puisque ce sera rouge dans le sens des départs pour toute la France. Et notez en plus qu'il va faire encore chaud, surtout chez nous, dans le sud-est de la France, demain. Donc en tout cas, pour résumer actuellement, sachez que le trafic est un petit peu ralenti, surtout entre Antibénis, mais rien d'exceptionnel direction Italie. Et puis vous êtes nombreux à aller vers les différents lieux touristiques pour peut-être aller visiter des musées ou aller au cinéma, qui sait, pour chercher un petit peu de fraîcheur aujourd'hui. En tout cas, ce qui est sûr, c'est qu'actuellement, sinon ça se passe plutôt bien. Notez que la chaleur est au rendez-vous, pensez à bien vous hydrater. Et puis un nouveau point trafic beaucoup plus précis et complet tout à l'heure à 15h30.

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1: Priorité à votre sécurité sur Radio Vinci Autoroute. Un poids lourd en panne en plein milieu des voies sur la voie du milieu. 8 km après Fréjus-Capitou, direction Nice-Italie. C'est avant d'arriver aux adrets. Méfiez-vous, anticipez.

Merci d'avoir choisi le 107.7. Pour l'instant, peu d'évolution. Ça peut un petit peu ralentir, effectivement, dans la région entre Antibes et Nice. Vous avez aussi un poids lourd en panne au niveau de la sortie Les Adrets, direction Aix-Marseille. On va reparler de tout cela après l'Alsacien Elliott, la camisa negra.

0: Merci d'avoir choisi le 107.7. On va parler de différents véhicules en panne, également des ralentissements. 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On se retrouve à 15h30 pour le point trafic complet avec 2-3 éléments à vous rappeler.
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0: Trafic qui peut être dense en ce milieu d'après-midi, surtout entre Antibes et Nice, et puis près de Nice-Saint-Isidore. On va commencer ce point trafic avec deux nouvelles informations. D'abord à Fort-Calquier, une voiture tractant une caravane en panne sur la voie de droite, sur la 51 en direction de Gap, 9 km après l'échangeur 19 Fort-Calquier. Et puis à Pertuis, toujours dans le Val de Durance, vous avez un obstacle sur les voies sur la 51 au niveau de la sortie numéro 14. Si vous roulez, vous, en direction de Gap, donc méfiez-vous. Ensuite, sachez que ça peut légèrement ralentir à Aix-en-Provence. Ça peut aussi un petit peu ralentir entre Antibes et Nice sur 3-4 km, mais quelques minutes à peine pour traverser ce ralentissement en direction de l'Italie. Puis ça peut aussi un petit peu freiner au niveau de Nice-Saint-Isidore. N'oubliez pas non plus que l'obstacle pourrait vous gêner toujours après Nice-Nord en direction d'Aix-en-Provence et de Marseille. Voilà pour les éléments les plus gênants. Alors évidemment, je vous rappelle aussi qu'une grande partie de la région Sud-Provence, Alpes-Côte d'Azur, reste en vigilance orange canicule. Il fait lourd, il fait chaud en ce moment. Pour l'instant, en jaune toujours les Alpes-Maritimes et demain dans le 06, il y aura aussi de la chaleur. Voilà pour l'essentiel.
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Le trafic se charge en cette fin de journée, surtout en particulier entre le péage d'Antibes et Nice. Pour l'instant, direction Italie, ça freine un petit peu aussi à Aix-en-Provence. On se retrouve à 15h45 pour un nouvel aperçu de vos conditions de circulation. Vous restez bien avec nous. On parlera aussi d'obstacles de véhicules en panne. Depuis peu, vous avez un véhicule tractant une remorque arrêtée, enfin plutôt une caravane, arrêtée sur la voie de droite, 9 km après Fort-Calquier, échangeur 19 sur la 51, en direction de Gap. Bel après-midi, bel été, Calvin Harris et Dua Lipa.

0: passé un très bel été en écoutant le 107.7 sur la route devant vous. Quelques ralentissements, on va en reparler. Et puis toujours de la chaleur dans la région Sud-Provence-Alpes-Côte d'Azur.
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0: Vendredi classé rouge dans le sens des départs pour l'Auvergne-Rhône-Alpes, le Grand Est, ailleurs c'est orange, et pour le sens des retours, orange sur l'arc méditerranéen, et puis c'est le cas aussi si vous êtes et si vous partez dans le Grand Ouest et vers le Nord. Mais en tout cas, le plus compliqué ce sera demain samedi, puisque ce sera du rouge pour tout le monde dans le sens des départs. Il y a aussi en ce moment quelques ralentissements, alors c'est le cas et juste après le péage d'Antibes jusqu'à Villeneuve-Loubet, mais ça se joue à quelques minutes en direction de l'Italie, et puis il peut y avoir aussi quelques petits ralentissements sur les hauteurs de Nice et en passant près d'Aix-en-Provence. Notez aussi que vous avez différents véhicules en panne. Vous avez aussi un obstacle près de Brignoles, sur la 8 direction Italie, une vingtaine de kilomètres après l'échangeur 35. Et puis, depuis peu, vous avez une voiture en panne aussi à Toulon, sur la voie de droite, sur la 57 direction Toulon, 2 kilomètres après donc la Valette Nord. Et puis, n'oublions pas aussi, sur la 51 direction de Gap, une voiture tractant une caravane en panne sur la voie de droite, après Fort-Calquier et avant Perruy. Et puis, la chaleur d'actualité toujours dans la région Sud-Provence-Alpes-Côte d'Azur, avec quasiment, sauf les Alpes-Maritimes, quasiment toute la région donc en vigilance orange canicule. Et demain aussi, il va faire aussi chaud, même en bord de mer, jusqu'à parfois 36-37 degrés.
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après-midi avec le 107.7, on est là pour votre sécurité, vous le savez, et c'est vrai que ça se charge un petit peu près d'Aix-en-Provence, et également si vous êtes entre le péage d'Antibes, dès le péage d'Antibes jusqu'à Villeneuve-Loubet, vous avez un petit peu plus d'attente que tout à l'heure en direction de l'Italie. On laisse passer quelques minutes et on verra comment les choses évoluent. Sachez qu'il fait encore très chaud sur une grande partie de la région, ça devrait encore durer quelques jours pour le sud-est de la France. Sachez également que pour un bon partage de la route, c'est la règle d'or sur l'autoroute, c'est de rouler à droite. Vous dépassez, eh bien pensez ensuite à vous rabattre en mettant votre clignotant et en respectant les distances de sécurité. À 16h, les infos, un nouveau point trafic complet, votre météo également, et Christophe Maé se prépare, plus Taylor Swift sur Radio Vinci Autoroute en mode vacances comme vous.

0: changer d'avis quand même.
1: Priorité à votre sécurité sur la Côte d'Azur. Vous avez un poids lourd qui est tombé en panne au niveau de l'entrée Villeneuve-Loubet sur l'autoroute A8 direction Monaco. Et puis des piétons ont été aperçus dans le secteur d'Antibes. Méfiez-vous, pas loin du péage et a priori en direction de Marseille.

Priorité à votre sécurité, une voiture est tombée en panne au niveau de la sortie Antibes-Est sur l'autoroute A8 direction Marseille, sortie numéro 44, Radio Vinci Autoroute.

0: Encore du bon monde pour la suite avec tous les tubes que vous adorez et un classique de Guns N' Roses. Vous restez bien avec nous dans deux minutes aussi. Le flash info trafic plus votre météo. Et demain, il va faire encore chaud dans la région. Bel après-midi, vous écoutez Radio Vinci Autoroute, les infos. Il est 16h.
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2: Bonjour à tous. Le bilan était attendu et même redouté. La mortalité en Île-de-France a plus que doublé par rapport à son niveau normal lors de l'exceptionnelle canicule de la fin du mois de juin avec près de 3000 décès enregistrés. Selon l'agence Santé publique France, des chiffres qui nous parviennent alors que la canicule suivante, celle de juillet, commence à s'estomper. Plusieurs départements restent toutefois en vigilance orange dans le sud-est de l'Hexagone et en Corse. Vous composez avec cette chaleur sur la route du pourtour méditerranéen ou encore de la vallée du Rhône. Un vendredi classé orange et rouge par Bison Futé qui à l'échelle du pays recense désormais plus de 600 km de bouchons cumulés avant un pic attendu à 18h. Resté branché sur le 107.7, on reparle de météo et de trafic dans un instant. Nouvelle étape des relations franco-allemandes, les forces allemandes participeront dès cette année à un exercice nucléaire français. C'est ce que vient d'annoncer le chancelier Friedrich Merz depuis Berlin, ce qui marque un pas symbolique vers une dissuasion européenne que les deux pays appellent de leur vœu. Un nouveau Premier ministre, très prochainement, outre-Manche, Andy Burnham, c'est son nom, va prendre la place de Keir Starmer à la tête du pays. Il s'engage à redonner de l'espoir aux Britanniques. Il a été consacré au terme d'un congrès du Labour, nouveau chef de ce parti. On termine par le Tour de France, 13e étape aujourd'hui dans l'est du pays, la plus longue de cette grande boucle avec 205 km entre Dole et Belfort. Les coureurs devront grimper le ballon d'Alsace dans les 40 derniers kilomètres. Pour l'heure, un groupe d'une grosse cinquantaine de coureurs possède quelques minutes d'avance sur le peloton, avec entre autres le maillot jaune Tadej Pogacar. 16h01, c'est la fin de ce flash, le retour au trafic après la météo.
0: Une soirée bien étalée et bien étoilée. Et puis ensuite, c'est vrai que vous allez devoir étaler de la crème puisque demain, il va faire très très beau, très très chaud, de la mer à la montagne. Le vent va souffler et renforcer du coup l'effet de chaleur. Le mercure indiquera entre 31 et 37 demain au bord de mer aussi entre Marseille et Menton et jusqu'à 36 dans l'intérieur des terres et 28 en montagne. Et en ce moment, il fait chaud surtout dans le centre Var. Dimanche, soleil et quelques nuages. La qualité de l'air est souvent mauvaise. Et notez effectivement que la météo des forêts estime le danger élevé pour bon nombre de départements. Donc n'oubliez pas que 9 incendies sur 10 sont d'origine humaine, causés la plupart du temps par une imprudence. 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On va accueillir Guns N' Roses.
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0: Pour l'instant, le trafic s'intensifie, mais on est en dessous de 10 minutes de retenue, donc ça va encore. Alors, il fait chaud sur une grande partie de la région, toujours en vigilance orange canicule, sauf les Alpes-Maritimes. Notez que vous avez aussi un obstacle sur les voies entre Brignoles et le Luc-en-Provence, en direction de l'Italie, depuis peu. Vous avez près de Toulon une voiture en panne sur la voie de droite, près de la Valette Nord. En concernant les ralentissements, ça ralentit en arrivant à Aix-Ouest, en direction de Nice et de Toulon. Et puis, à l'opposé, entre le péage d'Antibes et Nice, vous avez une retenue de 4-5 km. On est en dessous de 10 minutes de retenue, mais c'est juste après la gare de péage que d'un coup cela freine direction Italie. Et puis sur les hauteurs de Nice, ça peut aussi freiner sur 3 km après Nice Nord en direction de Marseille pendant quelques minutes. Voilà ce qu'il fallait vous rappeler pour votre sécurité. Pour l'instant, dans l'ensemble, ailleurs, ça se passe plutôt bien et je vous souhaite un bel été.
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0: La circulation est dense actuellement près d'Aix-en-Provence, également surtout si vous passez entre le péage d'Antibes et Nice en direction de l'Italie. On reparle de tout cela et puis de la chaleur également. Une grande partie de la région sud Provence-Alpes-Côte d'Azur toujours en vigilance orange canicule.
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0: Le trafic s'intensifie en cette fin de journée près des grandes villes et même dans la région Sud-Provence-Alpes-Côte d'Azur avec encore de la chaleur. D'ailleurs, pensez à bien vous hydrater. Alors c'est vrai qu'il peut y avoir du monde entre Antibes et Villeneuve-Loubet, mais on est en dessous de 10 minutes de retenue. Un véhicule tombé en panne aussi juste après la gare de péage d'Antibes sur la voie de droite. Le patrouilleur Vinci Autoroute est présent, donc uniquement deux voies pour circuler. Ça freine également sur les hauteurs de Nice et aussi quand vous vous rapprochez de Toulon par la 50 et en passant près d'Aix-en-Provence. Sinon, sachez que demain ce sera rouge dans le sens des départs sur toute la France. C'est demain qu'il faut éviter de circuler ou alors partir très tôt, dès le lever du jour si vous le pouvez, pour éviter les longs bouchons de demain. Et puis la chaleur qui va encore rester d'actualité, alors moins dans le reste de la France, mais surtout dans le quart sud-est et surtout près de la Méditerranée, puisque les températures seront encore élevées, comme aujourd'hui, demain, et aussi dans les Alpes-Maritimes. Pour l'instant, une vigilance orange toujours pour une grande partie de la région Sud-Provence-Alpes-Côte d'Azur, sauf pour les Alpes-Maritimes, mais il fait chaud quand même. Et puis le vent pourrait se renforcer demain, donc en tout cas, soyez prévoyants, anticipez, préparez votre voyage pour ces prochaines heures et puis un nouveau point trafic complet encore plus détaillé à 16h30.
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Priorité à votre sécurité, un obstacle sur les voies, sur l'autoroute A8 direction Italie, 6 km après l'échangeur 39 Les Adrets, avant Mandelieu, la Napoule, et il pourrait y avoir un obstacle imposant sur les voies anticipées. Réduisez votre allure.

0: toi.
1: Comme vous, quand je prends la route et l'autoroute, je veux savoir s'il y a des bouchons ou pas. Eh bien, sachez que le trafic s'intensifie en ce moment. Si vous êtes en ce moment entre Antibénis et ceux dans les deux sens, vous avez aussi un petit peu de monde à Toulon, un petit peu de monde à Aix-en-Provence. Les détails à suivre après le Toulonnais.

0: Le trafic se charge actuellement si vous êtes entre Antibénis, également près d'Aix-en-Provence et Toulon. Restez avec nous. Un nouveau point trafic complet, ça arrive très très vite, dans moins de 4 minutes.
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0: Trafic dense, mais on est en dessous de 10 minutes pour traverser les principales difficultés à cette heure-ci. Puis il fait toujours chaud, une grande partie de la région sud, Provence, Alpes-Côte d'Azur, en vigilance orange canicule, sauf les Alpes-Maritimes. On va commencer par le 06 pour les bouchons. Entre le péage d'Antibes et donc Villeneuve-Loubet, dans les deux sens, le trafic est chargé. En direction de l'Italie, c'est juste après la gare de péage que cela freine, alors préférez les voies de droite. Et puis notez aussi que vous avez juste après le péage un véhicule en panne, un dépannage en cours sur la voie de droite. Trafic dense également près de Nice Aéroport, et puis avant, en direction de Marseille, 10 minutes de retour entre Nice-Est et le viaduc de Magnan. Ensuite, pour vous qui roulez actuellement près de Toulon, le trafic est un petit peu ralenti avant et après le tunnel, mais quelques minutes de retenue, surtout dans le sens Marseille-Nice. Et puis, si vous passez près d'Aix-en-Provence en direction de Nice-Toulon, vous avez 3 km de circulation en accordéon à l'approche du nœud A8 à 51. Et puis, en quittant les côtes méditerranéennes en direction de, pourquoi pas, Barcelone, Lyon, vous avez un petit peu d'attente tout au bout de l'autoroute A8 avant de récupérer l'autoroute A7 et puis un trafic chargé dans la remontée de la vallée du Rhône. Mais un autre copilote vous en reparlera. Voilà pour l'essentiel. Avec la chaleur, pensez à bien vous hydrater.
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0: Priorité à votre sécurité avec FUVO, une voiture tombée en panne dans la traversée du Pays d'Aix. Vous le verrez sur l'autoroute A8 direction Marseille. On va reparler des bouchons actuellement, des bouchons moins de 10 minutes pour les traverser. On va aussi reparler de la sortie Solliès-Toucal, l'échangeur numéro 7 qui est fermé en raison de la fiesta à Solliès avec un beau festival en ce moment. On va reparler de tout cela, mais pour l'heure, le hit de l'été, c'est sûr, et déjà sur Radio Vinci Autoroute, avant tout le monde. Voici Naïka.
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0: Belle fin de journée, bel après-midi, encore de la chaleur actuellement sur une grande partie de la région. Des maximales encore jusqu'à 36 degrés dans le centre Var. Pensez à bien vous hydrater. On se retrouve dans quelques minutes pour un nouveau flash info trafic. Vous restez là, c'est dans moins de 4 minutes. Un petit peu de monde, mais ça va.
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0: Trafic dense pour cette fin de journée, ce sera demain le plus compliqué, rouge dans le sens des départs pour toute la France, alors débouchant en ce moment, surtout près des grandes villes. Notez qu'il y a du monde sur la Côte d'Azur, près de Toulon, près d'Aix-en-Provence. En gros, c'est 10-15 minutes pour traverser les principales difficultés, c'est le cas surtout entre Antibes et Nice, sur les hauteurs de Nice aussi, avec aussi depuis peu un accident qui est confirmé direction Marseille, 4 km après Nice Nord, et ça pourrait provoquer de plus longs bouchons tout à l'heure, on verra le nombre de voies concernées par cet accident. Ça freine également donc à Aix-en-Provence, près du péage d'Aix-en-Provence. La sortie Solias également fermée en raison de ce festival du château avec ce soir Elena sur scène. Mais il y a d'autres sorties à utiliser pour rejoindre Solias. Et puis globalement, sachez que si vous quittez Aix-en-Provence en direction de Lyon, vous avez 30 minutes de bouchon dans la remontée de la vallée du Rhône, 20 minutes de bouchon vers Arles et plus d'une heure de bouchon entre Orange et Narbonne. Ça se charge et puis il fait très chaud aussi dans la région. Un point trafic encore plus détaillé après 17h.
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Quel plaisir de vous retrouver. Bon après-midi avec Radio Vinci Autoroute. En ce vendredi, vous êtes nombreux sur la route, départ en week-end ou en vacances ou de retour de vacances, trafic chargé sur la Côte d'Azur. Et puis deux nouvelles informations. Vous allez peut-être passer près de la Turbie. Il pourrait y avoir un véhicule en feu actuellement près du péage de la Turbie, pas loin de Monaco Est. Les pompiers ont déjà été prévenus. C'est direction Italie, mais la fumée vous gêne sûrement dans les deux sens. Et puis une voiture en panne et déjà un dépannage 2 km après la sortie 42 Mougins-Cannes Centre. La voie de droite est déjà neutralisée. On se rapproche de 17h.

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0: trafic se charge près d'Aix-en-Provence, près de Toulon et surtout sur la Côte d'Azur. On peut monter maintenant jusqu'à 20 minutes de bouchons pour les principales difficultés. Les détails à suivre, 2-3 éléments aussi à vous rappeler en plus des bouchons, des véhicules en panne ou des obstacles. Les détails à suivre. Bon après-midi. 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
2: Bonsoir à tous. Passé le 14 juillet, nous entrons au cœur de ces vacances estivales avec des cartes de bison futées teintées de rouge et d'orange. Ce vendredi, la courbe des bouchons continue de grimper à l'échelle de la France avec quasiment 800 km de bouchons cumulés. Week-end de départ sur les routes au moment où une bonne partie de la France commence à souffler après la canicule. Plusieurs départements restent toutefois en vigilance orange dans le sud-est du pays et sur l'île de Beauté. En marge de cet épisode caniculaire de juillet, Santé publique France nous apprend que la mortalité en Île-de-France a plus que doublé par rapport à son niveau normal lors de la précédente et exceptionnelle canicule de la fin du mois de juin, avec près de 3000 décès enregistrés. Restez à l'écoute du 107.7, on reparle de météo et de trafic bien évidemment dans un instant sur nos ondes à la fin de ce flash. Dans le Tarn, 5 ans après la disparition de Delphine Jubilard, les recherches qui ont permis d'exhumer des ossements là où Cédric Jubilard affirme avoir enterré son épouse vont se terminer. Ce soir, les gendarmes ont commencé à lever les barrages autour du site de fouilles. Les ossements ont été transportés en Île-de-France au siège de l'Institut de Recherche Criminelle de la Gendarmerie pour y être analysés. Et puis on termine par du cyclisme sur la route du Tour de France. Les coureurs affrontent le Ballon d'Alsace lors de la 13e étape. Ils sont à près de 30 km de l'arrivée prévue à Belfort. La victoire se jouera entre les membres d'une échappée fleuve puisque le peloton des favoris mené par le maillot jaune Tadej Pogacar est pointé à plus de 8 minutes. 17h01, c'est la fin de ce flash. Le retour au trafic juste après la météo.
0: Après une soirée bien étoilée, avec du vent aussi qui va se renforcer dès cette nuit, demain en France un temps ensoleillé, variable parfois, orageux dans le nord-est et pour la région, soleil et volonté de la mer à la montagne. Notez également qu'il y aura toujours une vigilance orange canicule pour une grande partie de la région. Et notez aussi qu'il va faire lourd, même en bord de mer, demain entre 31 et 37 entre Marseille et Menton. Et c'est le vent qui va accentuer l'effet de chaleur. 36 aussi, 37 dans l'intérieur des terres et 28 en montagne. Dimanche, soleil et quelques nuages. 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
0: La chaleur d'actualité, les bouchons aussi qui augmentent en cette fin de journée. Vous êtes très nombreux sur la route. On va commencer par les Alpes-Maritimes. Alors entre Antibes et Nice Aéroport, dans les deux sens, trafic très très chargé. Ça peut monter jusqu'à 10-15 minutes de retenue devant vous dans les deux sens. Notez également que si vous êtes sur les hauteurs de Nice, il y a un bouchon qui augmente. 15 à 20 minutes de retenue en direction de Marseille entre Nice-Est et un accident qui s'est produit sur la voie de gauche quand vous allez passer Nice-Nord et bien avant d'arriver à Nice-Saint-Isidore. Un véhicule serait en feu aussi. Aussi, méfiez-vous, en direction de l'Italie, vers La Turbie, les pompiers ont été prévenus. Et en parlant de véhicules en feu, on part tout de suite à Toulon, puisque ça c'est une nouvelle information. Un véhicule serait en feu également dans le secteur d'Olioule, sur la 50 direction Marseille. La fumée pourrait vous gêner dans les deux sens de circulation. Là aussi, les pompiers ont été prévenus. Sinon, un trafic dense également, surtout dans le sens Marseille-Nice, dans la région de Toulon, avant et après. Notez aussi qu'en raison du festival du château à Solliès, la sortie Solliès a été fermée en direction donc de l'autoroute A8, mais il y a d'autres sorties un petit peu après à utiliser pour aller aussi vers ce rendez-vous. Notez que si vous êtes dans la traversée du pays d'Aix, si vous êtes en direction de Nice et de Toulon, vous avez 10 minutes de retenue alors avant d'arriver à Aix-Ouest. Ça peut aussi un petit peu freiner au péage d'Aix-en-Provence la barque avant de partir sur la 52 en direction de Nice et de Toulon. Et puis sinon, globalement, ça se passe plutôt bien. Il y a aussi du monde dans la vallée du Rhône, mais surtout entre Nîmes et le secteur de Narbonne, mais un autre copilote vous en reparlera. Voilà pour l'essentiel.
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0: Bon après-midi, bientôt le week-end pour ceux qui ne sont pas en vacances, sinon bonnes vacances, alors que vous soyez dans la région ou si vous arrivez aussi près des côtes méditerranéennes ou si vous en partez, le trafic se charge, surtout à Aix-en-Provence, surtout sur les hauteurs de Nice, jusqu'à 20 minutes pour traverser les plus longs bouchons. Et puis deux nouvelles informations, une voiture en panne à Aix-en-Provence, Pont de l'Arc, en direction de Marseille, sur l'autoroute A8, et méfiez-vous sur les voies de circulation ou pas loin. Et puis sinon, vous avez à La Turbie, à l'opposé, un poids lourd arrêté sur l'autoroute A8, direction Vintimille. C'est juste après l'échangeur numéro 57, La Turbie. Un nouveau flash infotrafic arrive dans quelques instants, dans moins de 4 minutes.
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0: Trafic chargé, il fallait s'en douter. C'est demain qu'il y aura encore le plus de monde d'une journée classée rouge dans le sens des départs pour toute la France. Notez qu'en ce moment, les bouchons les plus compliqués à traverser, c'est 15-20 minutes pour les traverser. C'est à Aix-en-Provence que ça coince, un petit peu à Toulon et surtout également sur la Côte d'Azur, entre Antibes et Nice Aéroport et aussi sur les hauteurs de Nice. La conséquence d'ailleurs pour Nice-Est d'un accident impliquant plusieurs véhicules sur la voie la plus à gauche. Donc trafic chargé, c'est normal. Et en plus, pour ne pas faciliter les choses, un véhicule est en feu actuellement à Olioul, dans la région de Toulon. Et le feu se propage à la végétation. Donc c'est effectivement impressionnant dans le secteur vers Olioul. Alors les pompiers déjà interviennent en partie sur l'autoroute et vont intervenir par le réseau secondaire. L'entrée Olioul se ferme actuellement. Ne forcez pas le passage puisque le feu est vraiment très proche des voies de circulation. Alors ne prenez aucun risque dans ce secteur. Les pompiers vont intervenir et ce en nombre. Donc de la fumée se dégage dans ce secteur et pourrait réduire aussi votre visibilité. Une fermeture de sortie due à un festival à Solliès. La sortie Solliès-Touquet est fermée. Vous pouvez utiliser notre sortie dans ce secteur, évidemment, sur la 57 dans ce secteur. Sinon, rien d'autre. Et puis, le trafic se charge également dans la remontée de la vallée du Rhône. Également, si vous êtes en ce moment et si vous partez vers Nîmes, vers Arles, il y a des bouchons. Et par exemple, entre Nîmes et Narbonne, vous avez plus d'une heure de bouchons à traverser. Un autre copilote vous en reparlera. Et un point détaillé encore plus précis tout à l'heure à 17h30.

Trafic chargé, c'est normal en ce vendredi à 7h06, 15 à 20 minutes pour traverser les plus longs bouchons. Alors les plus longs bouchons, c'est sur le secteur entre Antibes et Nice. Sur les hauteurs de Nice, il y a un accident sur la voie de gauche. Vous avez aussi 15 minutes de retenue à Aix-en-Provence. Et puis les pompiers qui interviennent nombreux. Une voiture a pris feu près d'Olioul et le feu s'est propagé à la végétation au niveau de l'entrée Olioul. D'ailleurs, l'entrée est fermée. Bref, les pompiers sont présents et essaient de maîtriser les flammes au plus vite. C'est d'ailleurs bonne voie pour vous dans ce secteur, mais l'entrée est souvent fermée au niveau d'Olioul puisque les pompiers interviennent en dehors aussi du réseau Vinci Autoroute. Un accident d'actualité, ça vient de me parvenir au niveau de l'entrée de Mont-de-Lieu sur l'autoroute A8 direction Marseille. On reste ensemble, le point trafic complet arrive à 17h30 et après Angela, voici Maeva.

0: Bienvenue sur le 107.7, c'est la route des vacances, normal qu'il y ait du monde, il y a en plus des accidents, il y a en plus des départs de feu avec un véhicule en feu près d'Olioul, le feu est maîtrisé au niveau du véhicule mais pas encore au niveau de la végétation. Les détails arrivent, promis, dans moins de 4 minutes.
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0: Trafic très chargé, il fallait s'en douter. 10-15 minutes pour les plus longs bouchons et toujours la région en vigilance orange canicule pour une grande partie de la région. On va s'intéresser d'abord à vous qui passez près d'Aix-en-Provence. Alors dans les deux sens, vous êtes ralenti. C'est surtout ralenti en direction donc de l'Italie jusqu'à 20 minutes de retenue maintenant, bien avant donc Aix-Ouest. Et au total, vous allez traverser 7 km de bouchons. Dans l'autre sens, ça freine également. Si vous êtes au péage d'Aix-en-Provence, la barque direction Marseille, un accident d'actualité. Puis ça peut freiner aussi si vous êtes en direction de Nice-Toulon au niveau du péage d'Aix-en-Provence-Labarque. En partant de la région et en quittant les côtes méditerranéennes du Mont vers Arles, dans la remontée de la vallée du Rhône, mais surtout en ce moment entre Nîmes et Narbonne. Mais c'est un autre copilote qui vous en reparlera. Notez également que le trafic est chargé dans la région de Nice, mais on a dans la région de Nice et dans la région de Toulon. Alors pour Toulon, on a connu plus compliqué, mais ça peut ralentir et ça freine également au niveau de l'intervention des pompiers nombreux à Olioul. Une voiture a pris feu et le feu s'est propagé à la végétation et du coup les pompiers interviennent toujours et vous circulez sur deux voies. Voilà pourquoi pourquoi ça freine si vous êtes dans ce secteur, et voilà pourquoi aussi l'entrée au Lioul est fermée en direction donc de Marseille. On va aussi maintenant zoomer dans la région entre Antibes et Nice. Alors déjà, je vous apprends qu'un accident s'est produit au niveau de l'entrée de Mandelieu et les forces de l'ordre sont arrivées. À Cannes, la sortie 42 peut être difficile. Entre le péage d'Antibes et Nice Aéroport, dans les deux sens, trafic chargé. Et dans les deux sens, ça peut monter jusqu'à 15 minutes de retenue dans ce secteur et jusqu'à 20 minutes de retenue après Nice Centre en direction d'Aix, en raison d'ailleurs d'un accident, toujours sur la voie la plus à gauche. Et un dépannage a commencé, ça ne devrait pas durer très longtemps, mais c'est vrai que c'est là, pour l'instant, que le trafic est le plus chargé. Voilà pour les éléments les plus gênants. Il fait toujours très chaud sur une grande partie de la région. Pensez à bien vous hydrater. Et demain, il fera encore chaud. Et d'ailleurs, le vent demain va se renforcer et va accentuer l'effet de chaud.
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Priorité à votre sécurité. Alors déjà que le trafic s'écoulait mal en ce moment entre Antibes et Nice et s'écoule toujours mal, eh bien sachez que ça va encore plus se compliquer puisqu'un accident est d'actualité après le péage d'Antibes en direction de l'Italie. Les détails à suivre, on va parler aussi de tous les événements du moment, des pompiers en intervention à Olioul avec un véhicule qui a pris feu. Restez bien avec nous. Le point trafic complet arrive pour l'instant. Lady Gaga, la musique ici pour toute la famille. Profitez, bel été.

0: Priorité à votre sécurité avec encore un accident. Effectivement, accident sur les hauteurs de Nice. On vient de l'apprendre en direction de Marseille. Et c'est 1 km après Nice-Centre, peut-être dans un tunnel sortie 55. La voie de droite n'est pas utilisable. Il y a d'autres accidents et des pompiers en intervention près de Toulon en raison d'un véhicule qui a pris feu. Il y a des bouchons du monde. On en reparle dans moins de 4 minutes.
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0: Priorité à votre sécurité, deux nouvelles informations. Un accident sur la voie de droite sur l'autoroute A8 direction Marseille, juste après Saint-Laurent-du-Var, l'échangeur 49. Et puis à Brignoles, un accident pas loin des voies de circulation, 5 km après Brignoles, sortie 35 sur l'autoroute A8 direction Italie.
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0: Jusqu'à 20 minutes pour traverser les plus longs bouchons. Trafic très chargé actuellement aux quatre coins de la région, en particulier près d'Aix-en-Provence et en particulier entre Antibes et Nice-Est. Et en plus, il y a beaucoup d'accidents qui sont d'actualité. Alors c'est vrai qu'il peut y avoir jusqu'à 20 minutes de retenue si vous arrivez de l'autoroute A7 entre Aix-Ouest, enfin avant Aix-Ouest et le secteur d'Aix-Val-Saint-André. Un accident aussi pas loin d'Aix-en-Provence-la-Barque. En parlant d'accident, il y en a un depuis peu près de Brignoles. Tous les secours ont été prévenus. Et puis un accident aussi à Mandelieu, mais aussi après le péage d'Antibes. Là là où il y a déjà du monde. Et donc sachez que entre Antibes et le péage de Nice-Saint-Isidore, dans chaque sens, trafic très chargé. Et surtout maintenant en direction de Marseille, il peut y avoir jusqu'à 20 minutes de retenue. Sans oublier aussi, un accident se finit près de Nice-Nord et un autre est d'actualité vers Nice-Centre. Et là aussi, jusqu'à 20 minutes de bouchon. Donc maintenant, après la Turbie et avant d'arriver à Nice-Centre. Il y a aussi les pompiers qui interviennent au niveau de véhicules et d'un véhicule qui a pris feu. Alors le feu est maîtrisé au niveau du véhicule, mais le feu s'est propagé à la végétation à Olioul, près de Toulon. Donc évidemment, les pompiers restent pour surveiller. Voilà globalement ce qu'il fallait retenir. Un point beaucoup plus détaillé tout à l'heure après les infos de 18h. Vous êtes nombreux, c'est normal. C'est l'heure et c'est la période de l'année qui veut ça.

0: Bienvenue sur le 107.7, on est là pour votre sécurité. On en parlait tout à l'heure, vous le savez, des fourgons jaunes accidentés au niveau de la barrière de péage du Capitou sur l'autoroute A8 à Fréjus. C'est effectivement pour sensibiliser aux risques, effectivement, si vous roulez trop vite, et évidemment si vous ne respectez pas le corridor de sécurité. C'est un sujet qu'on va développer dans un instant. Juste, je vous rappelle que pour l'instant, le trafic est de plus en plus chargé dans la traversée d'Aix-en-Provence à Toulon, mais surtout entre Antibes et Nice-Est dans les deux sens. Il peut y avoir 20 minutes de bouchon à traverser, donc après la Turbie vers Nice-Est en direction d'Aix, plus encore 20 minutes de bouchon entre Nice-Saint-Isidore et Antibes, donc en direction d'Aix-en-Provence, ça peut monter jusqu'à au moins 3 quarts d'heure de bouchon en cumulant les deux difficultés.
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0: Vous voyez peut-être des fourgons jaunes accidentés au niveau de la barrière de péage du Capitou sur la 8 à Fréjus. Ce sont des fourgons d'intervention des équipes de l'autoroute. Ils ont été percutés alors qu'ils se trouvaient à l'arrêt sur la bande d'arrêt d'urgence. Yvan Mouton de notre rédaction recueille pour vous le témoignage de la déléguée effectivement de la Fondation Vinci Autoroute qui a choisi d'exposer ses fourgons dans ce secteur. Yvan Mouton.
2: Bonjour Julie Lecomte.
3: Bonjour.
2: Nous sommes face à cet alignement de véhicules accidentés. Est-ce qu'on peut décrire ce spectacle?
3: Oui, en effet, nous avons une vingtaine de fourgons heurtés sous nos yeux. C'est très impressionnant. C'est la 6e édition d'une campagne qui est menée par Vinci Autoroute et la Fondation Vinci Autoroute pour la sécurité des intervenants. Cette campagne, elle s'appelle « Quand allez-vous percuter ?». Pourquoi ? Parce qu'on veut vraiment créer une réaction de la part des conducteurs.
2: Alors, un véhicule d'intervention percuté par semaine sur le réseau Vinci Autoroute. Vous avez des chiffres, des éléments à nous donner pour qu'on se rende compte de l'ampleur du phénomène ?
3: Il faut avoir en tête que dans 3 cas sur 5, c'est l'inattention et la somnolence qui sont en cause. Et c'est sur ça qu'on veut alerter les conducteurs. Il faut regarder la route et il faut respecter la règle du corridor de sécurité. Je crois que c'est vraiment deux messages à garder en tête tout l'été quand on est sur la route des vacances.
2: Quels sont les autres conseils à donner à nos automobilistes pour que cesse cette hécatombe ?
3: L'inattention au volant, c'est dramatique. L'inattention, par exemple, 2 secondes quand on roule à 130 km/h, ça nous fait parcourir 70 mètres à l'aveugle. C'est dans ces cas-là qu'on peut heurter un fourgon, c'est dans ces cas-là qu'on peut avoir un accident. Donc nous, ce qu'on dit aux automobilistes et à tous les conducteurs, c'est qu'il faut regarder la route, ne pas regarder son téléphone quand on conduit et respecter la règle du corridor de sécurité. Donc je la rappelle, quand je vois un fourgon sur le côté de la route, je ralentis, je m'écarte et je change de voie. C'est comme ça qu'on va pouvoir protéger les intervenants sur autoroute.
2: Et enfin, on a un problème de somnolence aussi au volant.
3: Oui, tout à fait. Il faut savoir que la somnolence au volant, c'est 1 cas d'accident mortel sur 5 sur autoroute. C'est donc énorme. On a encore 35% des gens qui conduisent en étant fatigués. Et donc, il faut absolument faire des pauses sur la route, toutes les 2 heures à minima, mais dès les premiers signes de somnolence. Et la Fondation Vinci Autoroute sera présente tout l'été sur 12 aires du réseau Vinci Autoroute pour donner ses conseils aux automobilistes.
2: Merci Julie Lecomte. Je rappelle que vous êtes la déléguée générale de la Fondation Vinci Autoroute.
0: Quand allez-vous percuter? Exposition visible au niveau du péage de Capitou sur l'autoroute A8. Zaoui et Stéphane, et le point trafic après 18h. Il y a beaucoup de monde en ce moment.
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0: Belle soirée d'été avec le 107.7, c'est normal, c'est la période de l'année qui veut ça, vous êtes très nombreux et bienvenue d'ailleurs dans la région pour les vacances. Trafic très dense entre Antibes et Nice-Est dans les deux sens et en plus des accidents d'actualité. Un accident aussi près d'Aix-en-Provence, un trafic soutenu, 20 minutes pour traverser les plus longs bouchons. On se laisse quelques minutes, on va écouter les infos, la météo et on se retrouve après pour le point trafic complet. On fait comme ça? Parfait. Bonne soirée. 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Il est 18h, les infos.
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2: Bonsoir à tous. On pouvait le craindre. La mortalité en Île-de-France a plus que doublé par rapport à son niveau normal lors de l'exceptionnelle canicule de la fin du mois de juin avec des températures qui dépassaient localement les 42 degrés à l'ombre et avec près de 3000 décès enregistrés au total selon l'Agence Santé Publique France. Des chiffres qui nous parviennent alors que la canicule de juillet, elle, s'estompe peu à peu. Plusieurs départements restent toutefois en vigilance orange dans le sud-est du pays, mais aussi en Corse. Vous composez avec cette chaleur sur la route du pourtour méditerranéen ou en vallée du Rhône. Un vendredi classé orange et rouge par Bison Futé qui a recensé quasiment 900 km de bouchons cumulés. Nous partons aux États-Unis, précisément à New York, où il existe un risque de report de la finale de la Coupe du Monde en raison de la fumée épaisse d'incendie au Canada qui engloutit peu à peu la région de New York. Les organisateurs du Mondial disent surveiller de très près la situation. À 48 heures de la finale opposant l'Espagne à l'Argentine, hier le maire de New York, Zoran Mamdani, invitait la population à rester à la maison ou à porter des masques en extérieur. On en vient au sport et au Tour de France avec la victoire du Suisse Mauro Schmidt à Belfort au terme de la 13e étape. Le maillot jaune est toujours sur les épaules du Slovène Tadej Pogacar. Il est 18h01, c'est la fin de ce flash. Belle route, belle fin de journée à l'écoute du 107.7, le trafic après la météo.
0: Pour cette fin de journée, sachez qu'il va faire un petit peu plus frais dans la nuit, mais demain il va faire très chaud. Alors non seulement en France, alors pour la vague de la canicule, ce sera uniquement dans le sud-est, avec encore une grande partie de la région Sud-Provence-Alpes-Côte d'Azur qui sera en orange. Même dans les Alpes-Maritimes, des températures attendues demain jusqu'à 36 degrés, parce que le vent va se renforcer. Et c'est le vent qui va renforcer l'effet de chaleur. Le mercure donc pour demain dans la région, entre 31 et 37 en bord de mer entre Marseille et Menton, plus de 36 dans l'intérieur des terres, 28 en montagne. Et dimanche, soleil et nuages. La météo des forêts estime aussi le danger élevé pour beaucoup de départements aujourd'hui. Pour le pourtour méditerranéen, dans la région le Var, les Bouches-du-Rhône et le Vaucluse en orange. Sachez aussi, n'oubliez pas que 9 incendies sur 10 sont d'origine humaine, causés la plupart du temps par une imprudence. Vous retrouvez les bons réflexes sur le site feu-forêt.gouv.fr. On revient avec Jonas Brothers après le point trafic.
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0: Trafic très très chargé, jusqu'à 20 minutes pour traverser les plus longs bouchons, mais si vous traversez deux bouchons à la suite, bah évidemment les temps de parcours augmentent nettement et c'est le cas en ce moment, surtout entre Nice-Est et Antibes. Jusqu'à 45 minutes de bouchons à traverser. Alors on commence par les Alpes-Maritimes en vous rappelant que c'est dès Nice-Est que d'un coup cela freine. Il y avait un accident mais fini maintenant. Un trafic chargé ensuite entre le péage de Nice-Saint-Isidore jusqu'aux portes d'Antibes et dans l'autre sens, vers le péage d'Antibes, vous avez un accident juste après le péage impliquant une voiture et un poids lourd. Et c'est à ce niveau que d'un coup cela freine jusqu'à Villeneuve-Loubet et puis entre Saint-Laurent et donc Nice Aéroport. Vous avez un trafic soutenu et l'accident aussi se finit vers Nice Ouest. Donc vous l'avez compris, le plus compliqué, c'est entre Nice Est et Antibes dans les deux sens et surtout direction Marseille. Pour vous qui passez près de Toulon, le trafic est aussi chargé, mais on a connu plus compliqué entre la Seine et la Farlède pour voir large. Notez que l'entrée de d'Olioule est toujours fermée en direction de Marseille en raison d'un véhicule qui a pris feu tout à l'heure. La végétation aussi, le feu s'est répandu à la végétation et les pompiers restent présents pour surveiller si le feu ne reprend pas. Et puis si vous êtes dans la traversée du pays d'Aix-en-Provence, dans les deux sens, entre donc Aix-Ouest un petit peu avant et Aix-Val-Saint-André, vous êtes freiné, surtout direction Nice-Toulon, jusqu'à 20 minutes de bouchon, avec aussi un dépannage au niveau d'un accident d'actualité, pas loin d'Aix-en-Provence-la-Barque, en direction de Nice-Toulon, où ça peut aussi un petit peu freiner. Voilà globalement ce qu'il fallait vous rappeler pour votre sécurité. Vous avez aussi du monde, mais on a connu plus compliqué dans la remontée de la vallée du Rhône, là où c'est surtout très chargé. C'est pour vous qui partez entre Orange et Narbonne jusqu'à plus d'1h15 de bouchons, mais à d'autres copilotes. On vous en reparlera, mais c'est bon d'anticiper, de prévoir.
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0: Bonsoir, bienvenue Radio Vinci Autoroute, priorité à votre sécurité. Un obstacle vous gêne sur l'autoroute A8 direction Nice, 12 km après Fréjus-Capitou, juste avant les Adrets. Et toujours beaucoup de monde, les détails à suivre dans 3 minutes.
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0: Très chargé en ce début de week-end, alors pour partir en vacances, pour revenir de vacances, et c'est surtout effectivement près des grandes villes que ça coince le plus. Alors demain, ce sera encore plus compliqué, alors si vous partez maintenant, finalement, c'est peut-être une bonne idée, mais vous avez les bouchons. Alors par exemple, un bouchon d'actualité de 20 minutes à traverser entre Aix-Ouest avant Aix-Ouest et Aix-Val-Saint-André, c'est chargé d'ailleurs dans les deux sens, dans ce secteur. Vous avez aussi un petit peu de monde à Toulon. À Toulon aussi, tout à l'heure, les patrouilleurs Vinci Autoroute nettoient les chaussées où une voiture a pris feu. Alors la carcasse du véhicule a été retirée des voies, mais les pompiers reste peut-être présent pour vérifier si le feu ne reprend pas aussi au niveau de la végétation. Alors là où c'est très compliqué également, c'est entre le péage d'Antibes et Nice-Est dans les deux sens. Alors c'est vrai que le trafic est chargé entre Antibes et Nice Aéroport dans les deux sens, mais aussi en direction de Marseille si vous êtes entre Nice-Est et le viaduc de Magnan. Et entre Nice-Est et Antibes, en cumulant les deux longues perturbations, vous pouvez monter jusqu'à 40-45 minutes de bouchon à traverser. Donc c'est un secteur à éviter si vous le pouvez. Et puis il fait chaud. Une grande partie de la région sud de Provence-Alpes-Côte d'Azur encore en vigilance orange canicule. Et on en reparlera tout à l'heure. Le prochain point trafic complet détaillé, plus précis encore tout à l'heure à 18h30.
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entre 20 et 30 minutes pour traverser les plus longs bouchons. Trafic chargé sur la Côte d'Azur, près de Toulon, ça y est, ça se charge aussi. Et puis un trafic très dense à Aix-en-Provence pour vous qui arrivez de l'autoroute A7. Les détails tout à l'heure à 18h30. Bon début de soirée, il y a aussi des accidents d'actualité. Les détails tout à l'heure, voici les romantiques.

0: L'évolution météo pour la canicule va évoluer demain. Il y aura des départements qui vont redescendre en jaune, mais pour les Alpes-Maritimes, ça va devenir orange parce que les maximales demain vont se rapprocher des 38 degrés, par exemple, près du bassin cannois. On reparlera de tout cela tout à l'heure. Nouveau point trafic complet, ça arrive très vite, dans 3 minutes.
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0: Une grande partie de la région sud en vigilance orange canicule qui va évoluer demain. Et puis notez aussi qu'en ce moment, alors la chaleur encore, mais aussi les bouchons qui sont quand même assez importants. Mais évidemment, on vous avait prévenu, on vous l'avait dit aussi avec les prévisions de bison futé. Alors qu'en est-il à cette heure-ci, à 18h quasiment 30 minutes? On va commencer par vous qui êtes peut-être entre Cannes et Menton. Alors en direction d'Aix-en-Provence, première difficulté de 10 minutes entre Nicest et le viaduc de Magnan. Deuxième difficulté de 20 minutes après le péage de Nice-Saint-Isidore jusqu'aux portes d'Antibes. Il y a peu de moments où vous allez rouler normalement, vous serez souvent parfois à l'arrêt. Et notez qu'en cumulant les deux difficultés, vous avez fait le calcul, il y a minimum 30 minutes de bouchons à traverser sur quelques kilomètres entre Nice-Est et Antibes. Dans l'autre sens, c'est chargé également, dès le péage d'Antibes jusqu'à Villeneuve-Loubet, avec après le péage un accident impliquant une voiture et un poids lourd. Et puis ensuite, ça roulera mieux et vous serez à nouveau ralenti si vous êtes à l'approche de Saint-Laurent-du-Var. On m'apprend qu'un véhicule est tombé en panne, c'est une nouvelle information au niveau de l'entrée Nice-Nord sur l'autoroute A8 en direction d'Aix et Marseille. Ça peut aussi un petit peu freiner à Cannes, sortie 42, et puis sinon, ça se passe plutôt bien, par exemple, dans la traversée du massif de l'Estérel. Si vous, vous êtes dans la région de Toulon, le trafic est donc ralenti avant le tunnel de Toulon. Vous avez encore quelques minutes de retenue pour le tunnel, jusqu'à au moins 20 minutes de bouchon. Et puis, ça freine aussi vers Solliès. Une partie de la sortie Solliès est fermée aussi en direction de Nice, en raison de l'événement, le festival du château ce soir avec Hélène Arena en concert ce soir. Et puis si vous êtes maintenant en Provence, vous quittez les côtes méditerranéennes, vous vous en rapprochez peut-être, et bien entre la Phare les Oliviers et Aix-Val-Saint-André, vous êtes ralenti. Alors surtout, bien après la Phare les Oliviers, direction Nice-Toulon, au total vous aurez traversé au moins 8 km de trafic dense et 20 minutes pour traverser cette difficulté de circulation. Voilà pour les éléments les plus gênants. N'oublions pas aussi qu'il y a du monde dans la vallée du Rhône, mais surtout d'ailleurs entre Orange et Narbonne, puisque vous avez plus d'1h15 de bouchons à traverser. C'est un autre copilote qui vous en reparlera. Et pour la vigilance météo orange, ça va évoluer demain. Il y a des départements dans la région qui vont passer à nouveau en jaune, mais pour en tout cas l'arc méditerranéen, eh bien il va falloir ajouter demain les Alpes-Maritimes, puisque demain il va faire très chaud, et par exemple vers le bassin cannois jusqu'à plus de 36-37 degrés, parce que c'est le vent qui va renforcer l'effet de chaleur.
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Jusqu'à 20 minutes pour traverser les plus longs bouchons toujours. C'est le cas à Aix-en-Provence, c'est le cas sur l'ouest de Toulon, c'est le cas aussi entre en ce moment Antibes et Nicest. Et d'ailleurs en direction d'Aix-en-Provence, entre Nicest et Antibes, il y a deux difficultés et ça peut monter jusqu'à 30 minutes de bouchons en cumulant les deux difficultés. Nouveau point trafic, ça arrive à 18h45 ou avant s'il y a du nouveau. Vous restez bien avec nous sur la route. Il fait chaud encore à cette heure-ci. Pensez à bien vous hydrater. Et la musique rafraîchissante de Moustique.

0: Bonsoir à vous, si vous venez de nous rejoindre, le 107.7 pour savoir comment évolue le trafic. Toujours beaucoup de monde, entre 20 et 30 minutes pour traverser les plus longs bouchons. On revient dans quelques instants, dans moins de 4 minutes pour le Flash Info Trafic. A tout de suite.
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10: 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L'info trafic revient dans un instant.
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0: En gros, c'est 20 minutes pour traverser les plus longs bouchons en ce moment et entre 20 et 30 minutes d'ailleurs entre Nice-Est et Antibes, en cumulant les deux longues perturbations entre Nice-Est et Antibes, direction Aix-en-Provence. Alors, vous l'avez compris, c'est entre Antibes et Nice, dans les deux sens d'ailleurs, que le trafic est chargé. C'est chargé également à l'ouest de Toulon. C'est chargé en arrivant sur les côtes méditerranéennes, en passant près d'Aix-en-Provence en direction de Nice et de Toulon, jusqu'à 8 km de circulation dense. Il y a aussi différents accidents depuis tout à l'heure qui ont perturbé le trafic. Alors, pour la majeure partie des accidents, c'est quasiment fini, sauf a priori celui juste après le péage d'Antibes en direction de l'Italie. Il faut noter également que le vent va se renforcer demain et pour l'évolution de la canicule, parce qu'il y a encore de la chaleur dans la région Sud-Provence-Alpes-Côte d'Azur. Alors, encore une bonne partie de la région Sud-Provence-Alpes-Côte d'Azur en vigilance orange ce soir. Demain, ça va évoluer. Il va falloir ajouter en orange les Alpes-Maritimes où il va faire chaud avec le vent qui va renforcer cet effet de chaleur. Et puis, notez qu'il y a d'autres départements qui devraient régresser et passer en vigilance jaune. En tout cas, avec la chaleur, pensez à bien vous hydrater. On a fait un tour d'horizon rapide des complications, les plus longues perturbations en ce moment. Mais tout à l'heure, à 19h, un point trafic beaucoup plus détaillé.

Bonsoir, c'est l'été, début de week-end aussi pour certains. Vous partez en week-end, vous partez en vacances, vous rentrez de vacances, tout le monde au même endroit, au même moment. Comment ça se traduit pour les plus longs bouchons? 15 minutes de retenue, le plus long bouchon à Aix-en-Provence, avant Aix-Ouest et jusqu'à Val-Saint-André, direction Nice-Toulon. Du monde encore sur l'ouest de Toulon avec 20 minutes de bouchon avant le tunnel en arrivant de Marseille. Et puis le trafic le plus compliqué, c'est entre Nice-Est et Antibes, surtout direction Marseille, en cumulant les deux difficultés. Après Nice-Nord et après Nice-Saint-Isidore, on monte maintenant jusqu'à Carrèze. Quasiment 40 minutes de bouchon. Donc, ce sont des secteurs à éviter si vous

Priorité à votre sécurité, un poids lourd en panne vers les Adrets en direction de l'Italie. La voie de droite est neutralisée, le dépannage a commencé. Pensez à bien serrer sur les volets plus à gauche, Radio Vinci Autoroute.

0: Bonsoir à vous. Juste avant les infos, priorité à votre sécurité. Un poids lourd est tombé en panne. 4 km après Monaco-Est, sortie 58 en direction de Vintimille. Un poids lourd sur la voie de droite. Il y a une seule voie pour circuler. Trafic encore très très chargé entre Antibes et Nice-Est, surtout direction Marseille. Trafic aussi chargé sur le secteur de Toulon et dans la traversée du pays d'Aix-en-Provence en arrivant vers les côtes méditerranéennes. Plus de détails pour vous, évidemment, dans quelques minutes après les infos et la météo. Bonne soirée. 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
2: Bonsoir à tous. Passé le 14 juillet, nous entrons au cœur des vacances estivales avec des cartes de bison futé teintées de rouge et d'orange. Aujourd'hui, le pic de trafic a été atteint un peu après 18h avec plus de 800 km de bouchons cumulés dans toute la France. L'Hexagone sera entièrement rouge demain dans le sens dit des départs. Week-end sur la route. Au moment où une bonne partie de la France commence à souffler après la canicule, plusieurs départements restent en vigilance orange dans le sud-est du pays et en Corse. Longtemps préservée, l'île de Beauté connaît des températures dépassant les 35 degrés maintenant depuis plusieurs jours. En marge de cet épisode caniculaire, Santé publique France nous a appris que la mortalité en Île-de-France a plus que doublé par rapport à son niveau normal lors de la précédente et exceptionnelle canicule de la fin du mois de juin avec près de 3000 décès enregistrés. Dans le Tarn, 5 ans après la disparition de Delphine Jubilard, les recherches qui ont permis d'exhumer hier des ossements là où Cédric Jubilard affirme avoir enterré son épouse se terminent. Les gendarmes ont enlevé les barrages autour du site des fouilles. Les ossements ont été transportés en région parisienne au siège de l'Institut de recherche criminelle de la gendarmerie pour y être analysés. Alerte au tsunami au large du Mexique après un tremblement de terre de 7,3 sur l'échelle de Richter au sud du pays, près de la frontière avec le Guatemala sur le Pacifique. Le séisme a été fortement ressenti dans la région. Les autorités n'ont pour l'instant signalé aucune victime. On termine par un mot du Tour de France avec la victoire d'un Suisse aujourd'hui, Mauro Schmidt à Belfort au terme de la 13e étape. Le maillot jaune est toujours sur les épaules de la star slovène Tadej Pogacar. 19h01, c'est la fin de ce flash dans une heure. Pour l'info, vous retrouverez Charles Dodon. Le trafic en région après la météo.
0: Oui, vous en avez parlé. Donc demain, encore une évolution de la vigilance orange pour Météo France pour la canicule sur le sud. Et il va falloir ajouter demain, par exemple, les Alpes-Maritimes, puisque les températures vont être assez élevées demain, avec en plus le vent qui va se renforcer. Et l'effet de ce vent va faire que vous serez nombreux à sentir cette chaleur. Et donc jusqu'à 37-38, donc dans la région de Cannes, par exemple. Voilà pourquoi les Alpes-Maritimes vont passer en vigilance orange également. Alors en tout cas, demain, le vent de la chaleur et également, mais c'est vrai, du soleil volonté, mais aussi peut-être un peu de fraîcheur en montagne, 28 degrés, dimanche soleil et nuages. En tout cas, ce qui est sûr, c'est qu'il va falloir vous hydrater et puis rester surtout au frais le plus possible et ne pas voyager pendant les heures les plus chaudes si possible. La météo des forêts avec la canicule et le vent demain estime le danger élevé déjà dès aujourd'hui, avec une bonne partie des départements en vigilance orange pour les risques de départ de feu et pour la région, le Var, les Bouches-du-Rhône et le Vaucluse. Pensez à bien vérifier qu'il n'y a pas de problème autour de vous. N'oubliez pas que 9 incendies sur 10 sont d'origine humaine, causés la plupart du temps par une imprudence. Retrouvez les bons réflexes sur le site feu-forêt.gouv.fr. David Guetta se prépare, DJ numéro 1 et français.
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0: Trafic encore très très dense et surtout en ce moment dans les Alpes-Maritimes sur la Côte d'Azur. Alors résumons la situation. Si vous êtes en direction de Marseille, difficulté après Nice Nord et entre Nice, Saint-Isidore et Antibes. Il y a peu de moments où le trafic sera fluide, trafic chargé sur beaucoup de kilomètres. Et au total, vous aurez au moins 30 à 40 minutes de bouchons à traverser en cumulant les deux difficultés entre Nice-Est et Antibes en direction de Marseille. Dans l'autre sens, encore un petit peu de monde, mais les choses s'arrangent progressivement. Le trafic peut être chargé également si vous êtes dans la région de Toulon avant le tunnel et après le tunnel. Quelques minutes de retenue, en sachant également qu'il y a le festival ce soir du château avec ce soir Elena. Du coup, la sortie Solias est fermée en partie, mais vous pourrez utiliser une autre sortie dans ce secteur pour aller vers l'événement. C'est pour éviter les bouchons dans le centre-ville. Et puis, si jamais vous êtes sur l'ouest de Toulon, rappelez-vous que ça peut freiner avant le tunnel. Trafic chargé également dans la traversée d'Aix-en-Provence, mais au fil des minutes, Petite amélioration quand même, de 20 minutes tout à l'heure, on est maintenant à 10 minutes de retenue entre Aix-Ouest, enfin un petit peu avant Aix-Ouest et Aix-Val-Saint-André direction Nice, Toulon. Et puis c'est vrai que sinon ailleurs dans l'ensemble ça se passe bien. Deux mots pour vous qui allez faire peut-être un long trajet. Autant en remontant la vallée du Rhône ça se passe mieux, autant si vous partez entre Orange et Narbonne, il y a de longs bouchons, surtout en vous rapprochant de Montpellier, jusqu'à plus d'une heure de bouchons. Donc un autre copilote vous en reparlera une fois passé Aix-en-Provence. Bonne soirée, bonnes vacances.
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0: Les bouchons diminuent un petit peu, sauf quand même dans les Alpes-Maritimes et surtout direction Marseille. Trafic très chargé entre Nice-Est et Antibes. On reparle de tout cela après ceci. À tout de suite.
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0: Ça a été compliqué en cette fin de journée, c'était prévu. Ce sera encore plus compliqué demain au vu des couleurs de bison futé. Ce sera rouge dans toute la France dans le sens des départs. Alors actuellement, le trafic est chargé à Aix-en-Provence, surtout à Toulon et surtout entre Antibes et Nice. Pour Toulon, jusqu'à presque 30 minutes de bouchon avant le tunnel en arrivant de Marseille. Et sur le secteur entre Antibes et Nice, alors c'est vrai qu'il y a du monde en direction de l'Italie, mais c'est surtout en direction de Marseille maintenant que vous êtes les plus nombreux. Et il faut au total, en cumulant les deux difficultés entre Nice-Est et Antibes, patienter puisqu'il y a au moins 30 minutes de bouchons à traverser en cumulant les deux difficultés. Notez aussi donc que la chaleur sera encore d'actualité demain, alors ça évolue, la vigilance pour demain. Le top, c'est d'aller sur radiovinciautoroute.com pour voir l'évolution de cette vigilance orange de Météo France pour demain sur notre site, mais je peux déjà vous dire que demain, il y aura en plus les Alpes-Maritimes parce qu'il va faire de plus en plus chaud aussi demain dans le bassin cannois et près d'Antibes jusqu'à parfois plus de 35-36 degrés. Voilà pour ce point trafic express. Nouveau point trafic beaucoup plus précis et détaillé à 19h30.

trafic encore chargé et surtout près de Toulon et surtout sur la Côte d'Azur entre Nice-Saint-Isidore et Antibes direction Aix-en-Provence. Plus de 20 à 30 minutes de bouchons encore à traverser sur la Côte d'Azur direction Marseille. On va se retrouver à 19h30 pour un nouveau point trafic complet ou avant s'il y a du nouveau. Belle soirée avec un beau souvenir.

0: Bonsoir à vous, bienvenue, vous tournez très bien pour vous. Le point trafic complet à 19h30, c'est dans quelques instants, c'est dans moins de 3 minutes et on parlera encore d'un trafic soutenu. Surtout si vous êtes entre en ce moment Nice-Saint-Isidore et Antibes, trafic chargé. Et puis on vient d'apprendre qu'un accident s'est produit juste avant la gare de péage d'Antibes direction Italie impliquant un poids lourd. À tout de suite.
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0: Trafic encore soutenu, mais comme on se rapproche de 20h, quand même, ça va rouler de mieux en mieux. Mais en cette période de l'année, entre vous qui commencez le week-end, vous qui êtes déjà en vacances, qui arrivez en vacances, qui partez peut-être de la région aussi, trafic encore chargé. Mais c'est mieux de circuler maintenant que demain, il y aura encore plus de monde. Alors, à 19h30, qu'en est-il du trafic si vous êtes entre Nice, Saint-Isidore et Antibes, là où c'est le plus chargé? Alors un petit peu avant, vous êtes encore un peu ralenti après Nice Nord et puis un trafic ralenti dense entre Nice Aéroport et Antibes et il faut compter encore 15-20 minutes pour traverser cette difficulté au total. Donc, et puis sinon, vous êtes aussi un petit peu ralenti à Antibes en direction de l'Italie, mais c'est beaucoup plus fluide quand même que tout à l'heure. Un accident aussi avant le péage d'Antibes impliquant une voiture, ne vous laissez pas surprendre. Sinon, rien d'autre dans les Alpes-Maritimes. Dans le département du Var, c'est encore chargé, 15 minutes d'embouteillage entre Sifour-les-Plages et le tunnel de Toulon dans le sens Marseille-Nice, mais ça va rouler mieux puisque maintenant il y a les deux voies pour avancer avant le tunnel de Toulon et puis pour Aix-en-Provence, ça y est, les choses s'arrangent. Il y a des travaux aussi qui continuent la journée entre Septem et Marseille, il y a aussi du monde. Si vous êtes entre Septem et Marseille ou si vous prévoyez de partir par là-bas, c'est bon d'anticiper, sachez qu'il y aura des bouchons, mais c'est loin du réseau Vinci Autoroute. Et puis notez également qu'une partie de la région est encore en vigilance rouge canicule. Demain ça va évoluer. Par exemple, vous aurez demain les Alpes-Maritimes en orange puisque les températures vont aussi grimper et le vent aussi va se renforcer. Et du coup, avec le vent, il y aura un effet de chaleur encore plus marqué. Je reviens près d'Antibes. Méfiez-vous, c'est au niveau des voies T30 sur la gauche en direction de l'Italie qu'il y a un accident, une voiture arrêtée. Donc ne vous laissez pas surprendre, réduisez votre allure. De toute façon, vous devez réduire votre allure à ce niveau en direction de l'Italie. Voilà pour l'essentiel.
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Bonsoir à vous. Il y a eu du monde ce soir et le trafic est encore chargé, surtout entre Nice, Saint-Isidore et Antibes, direction Aix-en-Provence. 15-20 minutes de retenue. C'est le cas aussi sur l'ouest de Toulon, mais ça va s'arranger. Et puis, pour Antibes, n'oubliez pas, avant le péage d'Antibes, il y a un véhicule arrêté sur la voie la plus à gauche au niveau des voies T30 un petit peu avant. Donc, ne vous laissez pas surprendre, direction Italie. On va reparler de votre sécurité. Je vous rappelle que le trafic sera aussi très dense dès demain matin et jusqu'en début de soirée sur les grands axes. Demain, c'est rouge dans le sens des départs. Donc, c'était peut-être mieux de partir aujourd'hui. Mais en tout cas, soyez prévoyants. Le mieux serait de partir lundi, parce que lundi sera vert pour tout le monde dans le sens des départs et dans le sens des retours. Le point trafic à 19h45 et pour le moment, la reine de la disco, Radio Vinci.

0: Toute l'info trafic à tout moment, on est là pour vous. Alors un trafic qui a été très chargé en cette fin de journée. Il y a eu aussi beaucoup d'accidents. Alors tous les accidents sont finis, mais il y a un véhicule en panne près d'Antibes sur la voie la plus à gauche avant le péage, direction Italie. Il y a encore du monde entre Nice, Saint-Isidore et Antibes et près de Toulon. Les détails, vous restez bien avec nous. Le point trafic express à suivre dans 2 minutes.
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0: C'était compliqué aujourd'hui, sera encore plus compliqué demain. Classé rouge dans le sens des départs dans toute la France. Le trafic sera très dense dès donc demain matin. Alors si vous prévoyez de circuler ce soir ou cette nuit, c'est peut-être mieux et il fera peut-être un petit peu moins chaud. Bon, à l'heure actuelle, retenez que le trafic peut être encore un peu ralenti entre Nice, Saint-Isidore et Antibes. Trafic soutenu, 10-15 minutes de retenue encore. Parfois, des moments où vous êtes à l'arrêt. Il y a aussi un véhicule arrêté sur la voie la plus à gauche avant le péage d'Antibes, direction Italie. Là où ça peut encore légèrement ralentir, c'est sur l'ouest de Toulon. Et puis sinon, globalement, ça se passe bien. Ça peut aussi un petit peu freiner. Ralentissement dans le secteur de Carnoux-en-Provence en direction de Toulon. Et voilà globalement ce qu'il fallait vous rappeler. Notez aussi que le vent va se renforcer. Notez aussi que demain, il y aura une évolution de la météo, enfin de la vigilance météo orange canicule. Il va falloir ajouter par exemple les Alpes-Maritimes demain en orange en raison des températures élevées. Et puis le vent aussi qui va se renforcer va accentuer l'effet de chaleur. Un point de trafic plus détaillé tout à l'heure après les infos de 20h.

0: Pas d'évolution depuis tout à l'heure, trafic encore dense entre Nice et Antibes, surtout direction Aix-en-Provence. On vient d'apprendre qu'un accident s'est produit à Toulon au niveau du tunnel, au niveau de l'entrée du tunnel dans le sens Marseille-Nice. Donc la voie de droite n'est pas utilisable.
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Belle fin de journée, bon début de soirée en écoutant le 107.7 Radio Vinci Autoroute. Alors dans la région sud Provence, Alpes-Côte d'Azur, trafic qui peut être encore dense, soutenu, mais c'est quand même moins long pour traverser les difficultés devant vous. Et à nouveau, dans la région de Toulon, vous le verrez, ça peut ralentir avant le tunnel. La voie droite a été neutralisée pour réguler le trafic dans le tunnel, dans le sens Marseille-Nice. Et puis à Antibes, les forces de l'ordre sont arrivées au niveau d'un véhicule en panne, au niveau du péage d'Antibes, juste avant les voies T30. Donc si vous êtes sur la gauche, pensez à réduire votre vitesse et augmenter les interdistances et pensez aussi aux corridors de sécurité. Et en plus, le patrouilleur Vinci Autoroute vient d'arriver sur les lieux. À 20h, un nouveau copilote et un point trafic complet encore plus détaillé après Louane.

0: Bonsoir à vous, bonnes vacances. J'espère que vous allez bien. Il y a encore du monde par moment. Trafic peut être dense en cette période de l'année. Normal, ce sont les vacances. Un point détaillé à suivre avec un nouveau copilote, Hervé Améry. Il arrive. Pour l'instant, les infos, Radio Vinci Autoroute, 20h.
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2: Bonsoir à tous, il fera chaud sur la route des vacances demain près de la Méditerranée où l'épisode caniculaire se poursuit avec 7 départements en vigilance orange. Le thermomètre qui était déjà très élevé aujourd'hui avec presque 38 degrés relevé par exemple à Nîmes. Le département du Var, lui, a été placé en vigilance rouge par Météo France pour un risque très élevé de feux de forêt demain. 8 autres départements du pourtour méditerranéen et Corse seront en orange. Les incendies dans la forêt de Fontainebleau, eux, ont brûlé 2200 hectares, selon un nouveau bilan des pompiers ce soir, qui combattent toujours le feu et restent très vigilants, notamment aux alentours de l'autoroute A6, afin de garantir la circulation ce week-end pour les départs en vacances. La fin des recherches menées par les gendarmes dans le Tarn ce soir, les ossements découverts hier sur les indications de Cédric Jubilard sont en cours d'analyse et qui doit déterminer s'ils appartiennent à Delphine, disparue en décembre 2020. L'équipe de France est la plus belle chose qui me soit arrivée, déclare Didier Deschamps à la veille du match pour la 3e place de la Coupe du Monde face à l'Angleterre à Miami. Dernier match sur le banc des Bleus après 14 ans de règne. Et puis en cyclisme, le coureur suisse Mora Schmidt s'est imposé aujourd'hui à Belfort. Demain, 13e étape entre Mulhouse et le Markstein. C'est la fin de ce Flash Info à 21h. Pour l'actualité, vous retrouverez Thibaut Dinouel. Retour de l'infotrafic dans un instant après la météo.
3: Merci Charles. Charles Dodon de la rédaction du 107.7 à la météo de demain, samedi 18 juillet. La journée sera calme dans l'ensemble, mais avec quelques averses dans le nord-est. Dès le matin, le ciel sera nuageux du massif central jusqu'aux Alpes. Quelques averses orageuses pourront s'y produire. Sur un grand quart sud-ouest, là aussi, les nuages domineront, en particulier au sud de la Garonne, mais le temps restera sec et la journée sera calme et ensoleillée près de la Méditerranée où la chaleur se maintiendra. Avec un vent d'ouest à nord-ouest sensible sur la Provence-Alpes-Côte d'Azur, à 50-60 km/h. Les températures minimales varieront de 16 à 21 degrés au sud jusqu'à 26 en bord de Méditerranée. Les maximales seront comprises entre 29 et 34 degrés sur la partie méridionale, entre 32 et 37 sur l'arc méditerranéen, localement 38-39. Ce sera le cas sur le sud de la Provence-Alpes-Côte d'Azur. Forte chaleur qui plus est canicule, c'est couvre-chef et bouteille d'eau pour tous. La canicule recule quelque peu, mais la vigilance orange de Météo France concerne encore certains départements du quart sud-est du pays. Le détail de la carte des vigilances est à retrouver sur notre site internet radio-vinci-autoroute.com. Ne l'oubliez pas, ne perdez pas de vue que sur autoroute, il peut y avoir des situations de blocage plus ou moins longues. Alors, ayez toujours, quelle que soit la saison, ayez toujours dans votre véhicule de l'eau et un encas pour autant de personnes que vous transportez parce qu'on ne sait jamais. Le 107.7 est également partenaire de la campagne de prévention des feux de forêt lancée par le ministère de la Transition écologique et le risque d'incendie sera très élevé, de couleur rouge demain samedi dans le Var. Pour d'autres départements, cela restera également élevé de couleur orange à ne pas négliger pour l'Aude, l'Hérault, le Gard, le Vaucluse, les Bouches-du-Rhône et les Alpes-Maritimes. Alors n'oubliez pas qu'un seul mégot jeté par la fenêtre d'un véhicule peut déclencher un incendie et ravager des hectares en quelques minutes. Ne jetez jamais vos mégots dans la nature et retrouvez plutôt les bons réflexes sur feu-forêt.gouv.fr.
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3: Avec encore des difficultés à l'heure actuelle, si vous circulez notamment sur l'A9 en direction de Barcelone. Alors, la tendance est quand même à l'amélioration, mais notez toutefois déjà, lorsque vous allez passer le secteur de Nîmes, 12 km après la sortie 25 Nîmes-Ouest, il y a un accident en cours, voie de gauche neutralisée, à l'arrière un bouchon sur plus ou moins 8 km. Mais comptez 30-35 bonnes minutes pour traverser cette difficulté. Donc respectez-vous toujours dans les difficultés de circulation. Abusez du clignotant parce que c'est le meilleur moyen d'expression entre automobilistes. Mais attention, le clignotant n'octroie aucune priorité. Inutile de le mettre au dernier moment. Dans ce cas-là, ça ne sert plus à rien. Il faut effectivement lancer votre clignotant 5-10 secondes avant pour prévenir les autres de la manœuvre que vous voulez effectuer. effectuer, mais il faut encore s'assurer dans vos rétroviseurs que vous puissiez justement manœuvrer. Allez, on poursuit sur l'A9 en direction de Barcelone avec un bouchon dans la région de Montpellier. Alors là aussi, la tendance est à l'amélioration. Bouchon qui débute 14 km après la bifurcation jonction avec la 709 à l'est de la ville, donc le côté la région de Bayargues. Pour l'instant, il reste toujours un petit peu plus de 10 km de bouchon sur ce secteur. Comptez 35-40 minutes pour traverser cette seconde difficulté. Et puis là où ça s'améliore, c'est un peu après 7. Il reste à l'heure actuelle moins de 2 km de bouchon, donc 7 km après la sortie 33. Et là, vous ne perdez que quelques minutes sur ce périmètre. Il y a un nouvel événement qui vous intéresse si vous circulez du côté de Valence dans la vallée du Rhône, sur l'A7 en direction de Lyon, dans la sortie numéro 15. Accident confirmé avec plusieurs véhicules. Pour l'instant, on dénombre 3 voitures accidentées donc sur ce périmètre. Soyez vigilants donc lorsque vous rencontrez comme cela des situations de trafic un petit peu chargé. Même là, au niveau d'une sortie, il y a donc 3 voitures accidentées du côté de Valence. Les secours vont se rendre sur les lieux. Le rappel également de cette voiture accidentée du côté d'Antibes. Vous circulez sur l'A8 en direction de Nice. C'est juste avant le péage d'Antibes. La voie, c'est tout à gauche, hein, tout à gauche. La voie de gauche a été neutralisée. Le patrouilleur est également présent sur les lieux en protection en attendant l'arrivée d'un dépanneur. Si vous circulez également sur l'A8, toujours en direction de l'Italie, il y a un poids lourd également arrêté. Voie de droite neutralisée, c'est un poids lourd qui est en phase de dépannage. C'est environ 4 km après la sortie 58. Sur place, en revanche, vous ne circulez plus que sur la voie la plus à gauche. Un mot également des difficultés du côté de Toulon, sur le secteur de Toulon. Ça reste toujours compliqué dans le sens Marseille vers Nice lorsque vous passez le tunnel et ça débute même après Château-Vallon, la sortie numéro 14 sur ce secteur. Vous perdez quelques minutes, comptez un petit peu moins de 3 km de difficulté à l'heure actuelle sur ce périmètre. Et puis un mot également des difficultés au-delà du réseau Vinci Autoroute. Ça bouchonne toujours sur la route nationale 113 entre les deux portions de l'A54. Ça bouchonne donc avant d'arriver sur le secteur d'Arles sur cette zone. Il y a aussi une nette amélioration à Lyon pour passer le tunnel sous Fourvière. C'est désormais un ralentissement qui vous attend dans chaque sens. Et vous ne perdez que quelques minutes sur ce secteur. Enfin, du côté de la Côte d'Azur, le trafic reste important à l'heure actuelle dans les deux sens, entre Nice-Ouest et Antibes. Donc là aussi, respectez-vous les uns les autres.
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People Everyday, RSM Development, ton souvenir sur le 107.7 pour vous accueillir. Bien le bonsoir, heureux de vous retrouver. Hervé Améry, ça y est, pour assurer le relais sur le 107.7. Nous sommes ensemble toute cette soirée. Alors quand je dis ensemble, on se retrouve bien sûr très régulièrement sur cette antenne pour parler de vos conditions de circulation. En général, c'est environ tous les quarts d'heure. Et dès qu'un nouvel événement me parvient entre ces rendez-vous fixes, là je vous retrouve de manière immédiate et localisée. Pour l'instant, il y a encore des difficultés de circulation, mais le maître mot, la consigne, respectez-vous les uns les autres pour que ça se passe le mieux possible. Et l'infotrafic, elle revient dans 3 minutes.

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1: Avec encore des difficultés de circulation, notamment sur l'A9, sur différents secteurs en direction de Barcelone. J'y viens dans un instant. Mais pour le retour du côté de Valence, si vous circulez dans la vallée du Rhône, sur l'A7 en direction de Lyon, il y a, je le rappelle, dans la sortie numéro 15 Valence, un accident qui implique plusieurs véhicules. On parle d'au moins 3 voitures. Du coup, au niveau de la sortie, dans la sortie, un périmètre de sécurité a été établi sur la partie la plus à gauche. Il va falloir serrer donc votre droite. Les pompiers sont également présents sur les lieux. Et puis sur l'A7, mais cette fois-ci réellement sur l'A7 en direction de Lyon, 23 kilomètres après Tain-l'Hermitage, la sortie 13, il y aurait des sangles de poids lourd sur la voie de gauche. Et pour l'instant signalé, un patrouilleur se rend sur les lieux. Du côté de l'A9, donc, il reste encore des difficultés. La première, lorsque vous passez le secteur de Nîmes en direction de Barcelone, c'est en raison d'un accident. Alors, les voitures accidentées qui ont été évacuées, il reste à débaliser la voie de gauche, mais pour l'instant, à l'arrière de cet accident, il y a toujours un peu plus de 8 km de bouchons. Comptez une bonne quarantaine de minutes maintenant pour traverser cette difficulté, 35-40 minutes donc pour traverser cette difficulté. Ça devrait s'améliorer dans les minutes qui arrivent, mais encore une fois, dans les difficultés, c'est que ce n'est pas un vain mot. Respectez-vous les uns les autres. L'énervement ne sert à rien. Ça peut conduire en revanche à un nouvel accident. Fût-il matériel, c'est toujours bon à éviter. Donc respectez-vous les uns les autres. Ça commence par l'usage, l'abus même, serais-je tenté de dire, du clignotant, parce que le clignotant, c'est quand même le meilleur élément de communication entre automobiliste, mais attention, le clignotant n'octroie aucune priorité. Il faut l'utiliser en amont, 5-10 secondes avant, pour prévenir les autres que vous voulez engager une manœuvre, mais il faut encore s'assurer dans votre viseur que vous puissiez engager la manœuvre. Allez, on poursuit sur la 9 en direction de Barcelone avec un gros ralentissement maintenant, donc plus de réellement de bouchons, mais un gros ralentissement, un trafic important sur un peu plus de 8 km. Comptez un bon quart d'heure pour traverser cette difficulté que vous allez commencer à apercevoir 16 km après Bayargues, c'est là où s'opère la bifurcation jonction A9 à 709 à l'est de la ville, mais c'est en train véritablement de rentrer dans l'ordre, donc pas d'imprudence encore une fois, pensez à vous respecter les uns les autres. Si vous circulez du côté d'Arles également, je le rappelle, il y a un ou des obstacles confirmés sur la 54 en direction de Nîmes, c'est juste avant le péage d'Arles. On parle de morceaux de bois, de bûches sur ce secteur, mais obstacle confirmé. Un patrouilleur se rend sur les lieux. Du côté de Toulon, le trafic reste chargé dans le sens Marseille vers Nice. Ça commence lorsque vous passez le secteur de Château-Vallon, l'échangeur numéro 14, et ça vous accompagne durant 2 km. Alors là, vous perdez quelques minutes, mais encore une fois, vigilance donc sur ce secteur. Sur la Côte d'Azur, le trafic reste chargé, surtout en direction d'Aix-Marseille, entre Nice-Ouest, quasiment Saint-Laurent-du-Var et Antibes. Donc là aussi, c'est en train de s'éclaircir, mais le trafic reste important, donc vigilance sur ce secteur. Et du côté d'Antibes, justement, même avant Antibes, il y avait un poids lourd en dépannage du côté des Adrets. Les Adrets, c'est l'échangeur 39 en direction de Nice. Eh bien, j'apprends que le poids lourd a pu repartir. En revanche, il reste à débaliser la voie de droite sur ce périmètre. L'accident, c'est que juste avant le péage d'Antibes, toujours en direction de Nice, de l'Italie, sur la partie la plus à gauche. Le patrouilleur, de toute façon, est présent en protection de cet accident et le dépanneur est en train de prendre en charge les deux voitures, donc, sur ce secteur. Pour terminer, il y a le dépannage également d'un poids lourd, cette fois-ci, après le secteur de Roquebrune-Cap-Martin. Vous circulez en direction de Menton-Vintimille, 4 km après la sortie 58, poids lourd en phase de dépannage qui a conduit à la neutralisation de la voie de droite, et sur place, vous ne circuler plus que sur la voie la plus à gauche. Une dernière information qui est désormais confirmée du côté de la Ciotat. Si vous circulez sur la 50 en direction de Toulon, une voiture est en panne dans la sortie numéro 9, la Ciotat, et on attend l'arrivée sur place d'un dépanneur. Bonne soirée, voyage avec nous sur le 107.7. Merci de votre confiance. Le prochain point de trafic, ce sera bien sûr aux environs de 20h30. Mais pour l'instant, c'est Gaëtan Roussel.
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0: LMFAO en souvenir sur le 107.7, encore quelques difficultés, mais la grande tendance quand même est à l'amélioration. On en reparle dans l'infotrafic d'ici moins d'une minute.
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0: Presque 20h30 et bienvenue si vous nous rejoignez, parce que la tendance est à l'amélioration. Alors certes, il y a encore quelques difficultés, mais partout elles s'amenuisent. Si vous circulez du côté de l'A9 en direction de Barcelone, il y a encore deux difficultés. La plus notable, c'est après avoir passé le secteur de Nîmes-Ouest, 4 km après la sortie 25, il reste encore 8 km de bouchons sur le secteur, mais ça devrait s'améliorer parce que l'accident qui avait engendré cette situation, notamment avec la neutralisation de la voie de gauche, n'est plus. L'accident est donc terminé depuis plusieurs minutes. Et pour l'instant, donc, il reste 8 km de bouchons sur ce secteur. Comptez encore 25-30 minutes pour traverser la difficulté. Mais, sauf imprudence, ça devrait donc continuer de s'améliorer, comme ça s'améliore également devant, puisque sur le secteur de Montpellier, la seconde difficulté qui prend l'apparence maintenant d'un ralentissement, toujours sur la 9 en direction de Barcelone, c'est environ 20 km après Bayargues, c'est là où s'opère la bifurcation A9 à 709, et pour l'instant donc il y a sur ce secteur un ralentissement sur un peu plus de 6 km, mais vous ne perdez maintenant que quelques minutes sur ce secteur. C'est quasiment un retour à la normale également du côté de Toulon dans le sens Marseille-Vernis. La situation s'éclaircit totalement pour l'instant. Donc, difficulté qui est en train de s'évanouir. Et puis, parmi les difficultés également qui sont carrément terminées, c'est sur la Côte d'Azur, sur la 8 en direction d'Aix-Marseille, entre Cagnes-sur-Mer et Antibes. Ça y est, le trafic redevient normal. D'ailleurs, même sur le réseau secondaire, à l'heure actuelle, face au réseau secondaire au-delà du réseau Vinci Autoroute, la situation est rétablie, notamment lorsque vous passez le tunnel sous Fourvière à Lyon dans les deux sens. Ça y est, la situation est redevenue normale, tout comme à Arles également sur la route nationale 113. Plus de difficultés recensées. Il reste quand même quelques événements à vous rappeler. Par exemple, puisque j'évoque le secteur d'Arles sur l'A54 en direction de Nîmes, il y a toujours des morceaux de bois confirmés avant le péage d'Arles. Alors on parle même de bûches sur ce secteur, en tout cas obstacle au pluriel bien présent sur ce secteur. Un patrouilleur se rend sur les lieux. Il y a également, si vous circulez du côté de Cavaillon, une bande de roulement signalée sur voie de droite. C'est pour vous qui circulez sur l'A7 en direction de Lyon, 2 km environ après la sortie 25. Alors la bande de roulement, ça peut être la partie centrale d'un pneu poids lourd. Le danger, c'est si cette bande centrale reste entière, ça peut constituer un obstacle impressionnant, imposant. Ça peut être aussi simplement quelques morceaux de pneu poids lourd, mais toujours bon à éviter. Donc soyez vigilants, c'est pour l'instant signalé. Un patrouilleur se rend sur les lieux. Du côté de Valence, il y a toujours cet accident impliquant plusieurs voitures. On parle au moins de 3 voitures accidentées si vous circulez sur l'A7 en direction de Lyon, mais dans la sortie numéro 15 Valence, la partie gauche de la sortie a été neutralisée. Les secours sont présents sur les lieux, en l'occurrence les pompiers, les forces de l'ordre. Il va falloir serrer sur votre droite lorsque vous quittez l'autoroute A7, donc à Valence, sur ce secteur. Il y a également, si vous circulez du côté de la Côte d'Azur, sur la 8 en direction de l'Italie, 4 km après la sortie 58, un poids lourd en phase de dépannage. Le dépannage est toujours en cours et cela conduit à la neutralisation de la voie de droite. Du coup, vous ne circulez que sur la voie la plus à gauche sur ce périmètre. Donc, soyez vigilants. Et puis, une nouvelle information qui vous concerne si vous circulez dans la région d'Agde. En tout cas, vous roulez sur la 9 en direction de Barcelone, mais vous quittez l'autoroute à Agde, la sortie 34. Vigilance. Un poids lourd est confirmé en panne dans cette sortie. Il peut s'avérer gênant. En tout cas, un patrouilleur, un dépanneur se rendent sur les lieux. Et pour l'instant, vous savez tout.
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0: Êtes-vous un adepte des boîtes de nuit ? 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

0: LAP qui pourrait Imambek, c'était Fighter.
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0: Et oui, c'est notre saga de l'été. On vous raconte l'histoire des plus grandes discothèques. Troisième épisode maintenant de Ce soir, on danse avec Francine Thomas.
2: Ce nouvel épisode de notre saga estivale nous emmène de nouveau à Saint-Tropez, dans les pas de celle qui a rendu le village célèbre dans le monde entier.
3: Sur la plage abandonnée.
2: Il s'agit bien sûr de Brigitte Bardot.
3: Coquillages et crustacés.
2: Devenue dans les années 60 une véritable légende, elle inspire bien des passions. Et parmi tous ceux qui sont littéralement amoureux d'elle, il y a Jean-Prosper Guépara, un milliardaire libanais propriétaire de deux hôtels à Beyrouth, qui décide de faire construire avenue Paul Signac, un établissement hors norme dédié à son idole, dans l'espoir peut-être de l'y voir.
4: Au soleil.
2: Le Byblos, en référence à la cité antique qui aurait abrité les amours taurides d'Adonis et Aphrodite, est inauguré à partir du 27 mai 1967. Les festivités durent 3 jours. Tous les playboys du moment sont là pour admirer Brigitte Bardot, bien sûr, mais aussi Mireille Darc, Juliette Gréco ou encore François Sagan. Les invités se pressent autour de la magnifique piscine avant de descendre dans la boîte de nuit de l'établissement baptisé les Caves du Roi. Au fil des années, cette discothèque voit défiler les plus grandes stars du monde entier. Mick Jagger, venu passer au Byblos sa lune de miel avec la mannequin Bianca Perez. Eddie Barclay, qui est un habitué. Lisa Minnelli, qui aurait improvisé un bœuf inattendu avec Charles Aznavour au piano. Michel Polnareff, dans ses combinaisons psychédéliques. Ou encore Grace Jones, chevauchant une Harley Davidson. Les années passent et la notoriété des Caves du Roi demeure intacte. Et ce qui rend ce lieu mythique, c'est sa déco, toujours rénovée mais jamais dénaturée. Les palmiers en néon sont toujours là presque 60 ans plus tard. La moquette continue d'amortir les talons des clubbeurs. Au platine, depuis plusieurs décennies, on trouve également DJ Jackie. Et ce club est l'un des rares à ne pas avoir été touché par la crise qui a balayé de très nombreuses boîtes de nuit. 45 employés y accueillent tous les soirs de l'été 800 personnes jusqu'à 5h du matin.
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0: Priorité à ce nouvel événement, si vous circulez après Nice-Est sur la 8 en direction de l'Italie, un poids lourd serait en panne, arrêté sur la voie de droite, environ 5 km après la sortie 55. Un patrouilleur est parti à sa recherche. Si cela vous le vérifiez en passant par là, il faut vous décaler bien sûr sur les deux voies les plus à gauche disponibles sur ce périmètre. 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

0: Master Blaster, c'était Stevie Wonder sur le 107.7. Pour l'instant, plus de difficultés de circulation et l'infotrafic revient d'ici un peu moins de 2 minutes.
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0: Avec un nouvel événement pour débuter, si vous circulez à l'heure actuelle dans la région d'Aubagne, au sud d'Aubagne, mais c'est sur l'A50 en direction de Toulon, 3 km après la sortie numéro 7, la Bédoule, une voiture signalée en panne. Alors peut-être gênante, ça n'est pas précisé, soyez vigilants. Donc sur ce secteur, un patrouilleur part à la recherche de cette voiture. Pour l'instant, donc, le trafic est redevenu normal sur l'ensemble des axes autoroutiers du quart sud-est du pays. Il reste toutefois quelques éléments à vous rappeler, qui est par exemple dans la vallée du Rhône, si vous circulez sur l'A7 en direction de Lyon. Retenez qu'il y a une voiture accidentée du côté de Cavaillon, 2 km après la sortie 25. Alors, a priori, aucune gêne à vos conditions de circulation, puisque la voiture se retrouve sur un refuge, un espace un peu plus large qu'une simple bande d'arrêt d'urgence. Toutefois, patrouilleurs et dépanneurs se rendent sur les lieux. Du côté de Montélimar, alors c'est désormais confirmé qu'une échelle se trouve à cheval sur la chaussée, à cheval sur la voie de droite et la voie du milieu, c'est sur la 7, donc toujours en direction de Lyon, 21 km après la sortie 18, Montélimar Sud. Pour l'instant, il faut vous déporter sur la voie de gauche. Un patrouilleur, bien évidemment, se rend sur les lieux. J'apprends même qu'un patrouilleur Franck, l'homme en jaune, est présent sur les lieux, donc respectez bien la signalisation lumineuse qui s'affiche à l'arrière de son fourgon. Ne lui faites courir aucun risque. Et pour en terminer avec la 7 direction Lyon, il y a toujours cet accident dans la sortie numéro 15 Valence, mais accident qui peut gêner votre passage. La partie gauche de la sortie a été neutralisée par la pose de cône de signalisation. Il y a 3 voitures accidentées. Il faut serrer à droite si vous quittez l'autoroute à cet endroit. Et il y a maintenant plusieurs dépanneurs pour autant de voitures, donc, et les forces de l'ordre qui sont présentes sur les lieux. Si vous circulez à l'heure actuelle du côté d'Arles, là aussi un patrouilleur est présent sur les lieux, c'est Fares. Il y avait, parce que c'est désormais quasiment terminé, il y avait des bûches sur la chaussée juste avant le péage d'Arles en direction de Nîmes. Ça n'est plus le cas. Fares, l'homme en jaune, a récupéré les obstacles, donc retour à la normale sur ce périmètre. Si vous circulez maintenant à l'ouest de Lyon sur la 80 en direction de Clermont-Ferrand, et une bande de roulement, donc la partie centrale d'un pneu poids lourd ou des morceaux de pneu poids lourd sont toujours signalés lorsque vous abordez le péage de Saint-Romain-de-Popé sur la 89 en direction de Clermont-Ferrand. Un patrouilleur se rend sur les lieux, donc soyez vigilants sur ce secteur. Nouvel événement également si vous circulez dans la région de Nîmes sur l'A54 en direction de la jonction avec la 9 parce qu'on est aux portes quasiment de Nîmes. C'est 5 km après la sortie de Garon. Il y a l'aire de repos des Costières et sur la voie d'accélération qui permet de quitter l'aire de repos et de après la sortie de Garon, il y a l'aire de repos des Costières et sur la voie d'accélération qui permet de quitter l'aire de repos et de rejoindre

Priorité à ce nouvel événement, une alerte piéton et un piéton confirmé à l'heure actuelle sur une partie de l'autoroute A8. Vigilance entre le péage d'Antibes et Mouges, hein. L'échangeur numéro 42, vigilance dans les deux sens de circulation. Les recherches débutent sur ce secteur, mais le piéton est bel et bien présent sur ce périmètre. 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

Phoenix sur le 107.7, en souvenir, Everything is Everything. L'infotrafic de retour après les infos de 21h. Dans moins de 3 minutes, nous accueillerons en effet Thibaut Dinouel de la rédaction du 107.7. Juste après, je vous retrouverai pour la météo et vos conditions de circulation. Et à l'heure actuelle, il n'y a aucune difficulté à vous rappeler.

0: 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Il est 21h.
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2: Bonsoir à tous, un nouveau week-end de départ en vacances ou peut-être même déjà de retour. Le gros des difficultés pour aujourd'hui est désormais passé, mais demain ce sera une nouvelle journée classée rouge sur l'ensemble du pays. Point trafic région par région dans un instant. L'alerte aux orages a été levée, ils ont été violents hier notamment en Nouvelle-Aquitaine et en Auvergne-Rhône-Alpes, si bien que 11 000 habitations restent privées d'électricité encore ce soir d'après le dernier bilan d'Enedis qui assure que ses équipes restent pleinement mobilisés. Au rayon de la canicule, plusieurs départements du sud-est toujours en vigilance orange aujourd'hui. Des pointes à près de 40 degrés ont encore été relevées dans le Gard. L'actualité, c'est aussi l'affaire Jubilar et la fin des recherches dans le Tarn après la découverte hier d'ossements à l'endroit où Cédric Jubilar a indiqué avoir enterré le corps sans vie de son épouse. Des éléments de squelette sont toujours en cours d'analyse pour confirmer qu'il s'agit bien du corps de Delphine. À la page politique, méfions-nous des sondages. Les mots ce soir d'Emmanuel Macron depuis l'Allemagne. Le chef de l'État appelle à se méfier des sondages qui prédisent la victoire de Marine Le Pen à la présidentielle. Faites confiance au peuple français, a ajouté Emmanuel Macron. Au Mexique, le risque de tsunami est désormais écarté. Un violent tremblement de terre a secoué le sud du pays cet après-midi. Magnitude 7,3 dans le Pacifique, près de la frontière avec le Guatemala. Mais l'alerte tsunami a été levée. Aucune victime pour l'heure recensé. Enfin, la mobilisation pour la forêt de Fontainebleau. Plus de 200 000 euros ont été récoltés en quelques heures par la Fondation du patrimoine après le lancement d'une collecte de fonds en urgence hier. Les dons permettront de restaurer et de replanter des arbres dans la forêt. Il est 21h passé de 2 minutes sur le 107.7. Le retour du trafic dans un instant après la météo.
0: Merci Thibaud Dinoël de la rédaction du 107.7. La météo de demain, samedi, nous serons le 18 juillet. La journée sera calme dans l'ensemble, mais avec quelques averses dans le nord-est. Dès le matin, le ciel sera nuageux du nord du Massif central jusqu'aux Alpes, avec quelques averses parfois orageuses qui s'y produiront. Sur un grand quart sud-ouest, là aussi, les nuages domineront, en particulier au sud de la Garonne, mais le temps restera sec et la journée sera calme et ensoleillée près de la Méditerranée, où la chaleur se maintiendra. Avec un vent d'ouest à nord-ouest sensible sur la Provence-Alpes-Côte d'Azur à 50-60 km/h. Les températures, justement, les minimales varieront de 16 à 21 degrés au sud jusqu'à 26 en bord de Méditerranée. Les maximales sont comprises entre 29 et 34 degrés sur la partie méridionale, entre 32 et 37 même sur l'arc méditerranéen, localement 38-39 sur le sud de la Provence-Alpes-Côte d'Azur. Alors, forte chaleur qui plus est, période de canicule, c'est couvre-chef et bouteille d'eau pour tous. La canicule recule quelque peu et la vigilance orange de Météo France ne concerne plus que certains départements du quart sud-est du pays. Le détail de la carte des vigilances est à retrouver sur notre site internet radio-vinci-autoroute.com. Mais ne perdez pas de vue que sur autoroute, il peut y avoir des situations de blocage plus ou moins longues. Alors, quelle que soit la saison, ayez toujours dans votre véhicule de l'eau et un encas pour autant de personnes que vous transportez, parce qu'on ne sait jamais. Le risque d'incendie sera très élevé de couleur rouge demain samedi pour le département du Var. 8 autres départements seront en vigilance élevée de couleur orange, à savoir les Pyrénées-Orientales, l'Aude, l'Hérault, le Gard, le Vaucluse, les Bouches-du-Rhône et les Alpes-Maritimes. 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
0: Avec un nouvel événement, si vous circulez à l'heure actuelle du côté de Nice, vous circulez sur l'A8 en direction d'Aix-Marseille. Un accident s'est produit après le péage de Nice-Saint-Isidore, donc soyez vigilants. Accident confirmé, mais pour l'instant pas plus de détails, donc vigilance lorsque vous allez repartir de ce péage de Nice-Saint-Isidore. Nouvel événement également qui me parvient à l'instant avec une une voiture qui serait en panne sur la 51 en direction de Gap, qui serait en panne dans la sortie numéro 15 Pertuis. C'est pour l'instant signalé, un patrouilleur part à la recherche de cette voiture, de ce conducteur. Et puis il y a des alertes piétons qui ont fleuri tout d'un coup. On est dans une série piéton. Alors pour rester sur la Côte d'Azur, il y a déjà un piéton confirmé aux abords de l'A8 entre le péage d'Antibes et Mougins, l'échangeur 42. Soyez vigilants dans les deux sens de circulation. Piéton également aux abords de l'A61. Celui-ci est signalé pour l'instant entre Villefranche-Jauragais et Castelnaudary, entre les échangeurs 20 et 21 ou 21 et 20. Puis je vous le disais, c'est une série piéton. Autre piéton cette fois-ci du côté de l'Anson de Provence sur l'A7. Soyez vigilants dans les deux sens de circulation entre le péage donc de l'Anson de Provence et la bifurcation jonction A7 à 8. Là aussi, les recherches ont débuté depuis un petit moment. Nouvel événement également qui concerne toujours la possible traversée des voies de l'autoroute, mais cette fois-ci par un animal errant, puisque un ou des animaux errants ont été signalés dans la région d'Avignon. Ça vous concerne donc sur l'autoroute A7, dans les deux sens de circulation, entre Avignon, Château-Renard, la sortie 24, et Cavaillon, la sortie 25. Vigilance là aussi, dans les deux sens. Il y a encore à vous rappeler que si vous circulez du côté de Valence, un accident toujours en cours, accident qui peut s'avérer quelque peu gênant. Vous êtes sur l'A7 en direction de Lyon, vous quittez l'autoroute à Valence, c'est la sortie numéro 15. Dans la sortie elle-même, la partie gauche a été neutralisée. Il y a trois voitures accidentées sur ce périmètre. Donc si vous quittez l'autoroute, il va falloir serrer à droite. Et il y a trois dépanneurs pour autant de voitures à évacuer, à prendre en charge. Les forces de l'ordre également présentes sur les lieux. Il y a également, si vous circulez du côté de Tarare maintenant, la situation a évolué parce que tout à l'heure, je vous parlais d'une bande de roulement ou de morceaux de pneus signalés à l'approche du péage de Saint-Romain-de-Popé sur l'A89 en direction de Clermont-Ferrand. Cette situation a été relocalisée. Bande de roulement toujours signalée gênante sur voie de gauche, mais cette fois-ci, 1 km après Tarare-Est, la sortie numéro 35, un patrouilleur, en tout cas Johan, est désormais présent sur les lieux. Respectez bien la signalisation lumineuse qui s'affiche à l'arrière de son véhicule. Ne lui faites courir aucun risque.
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1: 21h15 avec un trafic normal à l'heure actuelle sur l'ensemble des axes autoroutiers du quart sud-est du pays. Plus de difficultés de circulation, mais quelques événements en cours. Et parmi ces événements, il y a des alertes piétons. Piétons pour l'instant confirmés sur la Côte d'Azur. Si vous circulez sur la I8, vigilance entre le péage d'Antibes et Mougins, l'échangeur 42, vigilance dans les deux sens. Piétons bel et bien confirmés donc sur ce secteur. Les secours sont parti à sa recherche. Il y a également des piétons donc du côté de l'Anson de Provence. Piétons l'a signalé aux abords de l'autoroute A7. Vous restez vigilant entre le péage de l'Anson de Provence et la bifurcation A7 A8. Piétons également signalé aux abords de l'A61, cette fois-ci entre Villefranche-Jauragais et Castelnaudary, entre les échangeurs 20 et 21 ou 21 et 20. Je le rappelle, on ne connaît jamais les intentions qui animent un piéton près de sur autoroute, donc soyez vigilants dans tous les cas de figure. Du côté d'Avignon, c'est un ou des animaux errants qui sont signalés pour l'instant, donc vigilance sur la 7 dans les deux sens là aussi, entre Avignon-Château-Renard, l'échangeur 24, et Cavaillon, l'échangeur numéro 25. J'ai terminé en vous rappelant qu'il y a un accident en cours après le péage de Nice-Saint-Isidore sur la Côte d'Azur, vous roulez sur la 8 en direction d'Aix-Marseille, vigilance, accident impliquant une voiture et une moto. Les pompiers, les forces de l'ordre sont également présentes sur ce secteur. Bonne soirée, bon voyage avec nous sur le 107.7. Prochain point complet en ce qui concerne vos conditions de circulation, eh bien ce sera aux environs de 21h30, donc d'ici un petit quart d'heure.

Quand allez-vous percuter? C'est le nom d'une opération choc menée tout au long de l'été sur le réseau 26 autoroutes pour vous interpeller et vous sensibiliser à la sécurité des femmes et hommes en jaune. Chaque semaine, en moyenne, un fourgon jaune est percuté au cours d'une intervention sur le seul réseau 26 autoroutes. Nous en sommes, depuis le début de l'année, à 25 véhicules. Et ce sont des fourgons accidentés qui sont exposés du côté de Fréjus, dans le Var, sur l'A8 au niveau du péage du Capitou. Respecter le corridor de sécurité, nous ne le répéterons jamais assez.

0: Mika sur le 107.7. À suivre absolument BO, votre rendez-vous estival dédié aux bandes originales cultes de films et de séries. Dans quelques minutes, bien, nous ferons un tour chez Disney pour le dessin animé Tarzan, chanté par Phil Collins à la fin des années 90. Et on en parle juste après l'infotrafic.
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0: Avec un trafic normal sur l'ensemble des axes autoroutiers qui a du quart sud-est du pays, mais quelques événements courts. Parmi ces événements, une série, nous sommes littéralement dans une série qui a piétons. Alors, piétons désormais confirmés si vous circulez aux abords de l'A7, vigilance dans les deux sens de circulation entre la bifurcation A7 A8 et le péage de l'Anson de Provence. Donc, piétons désormais confirmés sur ce périmètre. Il y a un risque potentiel de traverser des chaussées. Les secours sont toujours à la recherche, justement, de ce piéton. Autre piéton confirmé, cette fois-ci sur la Côte d'Azur depuis plusieurs minutes. Si vous circulez sur l'A8, vigilance entre le péage d'Antibes et l'échangeur 42, celui de Mougins, vigilance là aussi dans les deux sens. Et parmi les piétons, il en reste un signalé cette fois-ci dans la région de Nîmes. Si vous circulez sur la 9, vigilance dans les deux sens, là aussi entre Remoulin et Nîmes-Est, entre les échangeurs 23 et 24 ou 24 et 23. Les recherches là aussi ont débuté. Si vous circulez du côté de Nice, le rappel d'un accident impliquant une moto et une voiture, ça vous concerne lorsque vous passez le péage de Nice-Saint-Isidore en direction d'Aix-Marseille, c'est après le péage. Les secours, pompiers, forces de l'ordre, patrouilleurs sont également présents sur les lieux, donc vigilance sur cette zone. Et un incendie également se serait déclaré du côté de Brignoles sur l'A8. En direction de Nice, 3 km après la sortie numéro 35. Pour l'instant, incendie signalé. Alors peut-être avec un dégagement de fumée. Si tel est le cas, soyez vigilants. En tout cas, les secours se rendent sur les lieux. Et pour l'instant, eh bien, vous savez tout.
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0: Le prochain point trafic d'ici un petit quart d'heure aux environs de 21h45, mais pour l'heure...
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0: Et oui, votre rendez-vous consacré aux bandes originales. Et aujourd'hui, nous sommes avec un grand monsieur de la chanson, de la musique, qui plus est de la batterie, Phil Collins. C'est Marie Codemo qui nous emmène maintenant en pleine jungle.
3: Chez Disney, on s'adresse aux enfants, mais on doit aussi séduire les parents. On veut de l'aventure, de l'amour, de l'humour, de l'émotion. Voilà le cocktail que doit préparer Phil Collins pour Tarzan, sorti en 1999. Paris largement gagné, il n'apparaît évidemment pas dans le dessin animé, mais il est un véritable narrateur musical, un peu comme si lui aussi était dans les arbres à sauter de liane en liane. Il accompagne les aventures de Tarzan, et c'est la première fois chez Disney que le personnage principal ne chante pas. Phil Collins a reçu de nombreuses récompenses, dont l'Oscar de la meilleure chanson originale en 2000 avec le titre « You'll be in my heart », qui illustre la rencontre entre le bébé humain, Tarzan, et la maman gorille, Kala, qui va prendre soin de lui et l'élever.
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3: Phil Collins, perfectionniste, en plus de l'anglais, a tenu à chanter lui-même en phonétique les versions espagnoles, allemandes, italiennes et bien sûr françaises.
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3: Après ces quelques minutes dans la jungle, vous aurez peut-être envie de vous faire une séance ciné avec Tarzan que Phil Collins chante si bien. Écoutons You'll Be In My Heart dans Absolument BO.

Collins, You'll Be In My Heart pour le dessin animé Tarzan dans Absolument BO, à retrouver donc pour d'autres épisodes sur notre site internet et notre application.

Jean-Louis Aubert sur le 107.7. 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

0: La Bosse Marguerite sur le 107.7, nouvel événement. Si vous circulez à l'heure actuelle dans le Var sur la 8, vigilance avec un piéton signalé aux abords de l'axe entre le Mu, l'échangeur 36 et Puget sur Argence, l'échangeur numéro 37. Vigilance dans les deux sens. L'infotrafic revient dans quelques minutes.
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0: 21h47, un nouvel aperçu en ce qui concerne vos conditions de circulation. Tout premier lieu, le trafic bien sûr normal à cette heure-ci. On n'enregistre aucune difficulté de circulation. Il y a pourtant quelques événements en cours. Le tout dernier, donc une alerte piéton dans le Var sur l'A8. Restez vigilants dans les deux sens de circulation entre le Muy et Puget sur Argence, entre les échangeurs 36 et 37 ou 37 et 36. Alors on va rester sur l'A8, mais cette fois-ci du côté d'Antibes, il y a toujours ce piéton confirmé entre le péage d'Antibes et Mougins, l'échangeur numéro 42, vigilance dans les deux sens, les recherches sont toujours en cours sur ce périmètre. Soyez vigilants donc dans les deux sens. Il y a à l'heure actuelle également un accident en cours, c'est du côté de Nice-Saint-Isidore sur la 8, vous roulez en direction d'Aix-Marseille. Accident impliquant une moto et une voiture juste après le péage. Donc soyez vigilants, beaucoup de monde maintenant présent sur les lieux pour identifier cet accident. Le patrouilleur en premier lieu, Christophe, l'homme en jaune qui est présent sur les lieux, mais il y a aussi deux dépanneurs, les forces de l'ordre et les pompiers. Donc vigilance si vous quittez le réseau à cet endroit. Il y a également, si vous roulez sur l'A89 entre le péage de Saint-Romain-de-Popé et l'échangeur 36, il y a une alerte concernant un ou des chevreuils errants, mais cette alerte est confirmée, donc vigilance sur ce secteur. Là aussi, un patrouilleur se rend sur les lieux. C'est Johan qui est en route sur ce secteur. Enfin, dernière information du côté de Salon de Provence. Si vous circulez sur l'A7 en direction de Marseille, une voiture qui était jusqu'à présent signalée mais qui est confirmée en panne dans la sortie 27 Salon Nord. Elle peut s'avérer gênante. Soyez vigilants. Un dépanneur en tout cas se rend sur place. Bonne soirée, bon voyage avec nous sur le 107.7. Le prochain point trafic, ce sera maintenant après les infos de 22h. Mais comme toujours, si un nouvel événement devait intervenir entre-temps, dans ce cas-là, je vous retrouverai immédiatement et de manière localisée.

Priorité à ce nouvel événement, si vous circulez un peu après le péage d'Antibes sur l'A8 en direction d'Aix-Marseille, 2 km après avoir passé le péage, une voiture confirmée à arrêter, sans autre précision, elle peut s'avérer gênante, soyez vigilants, un dépanneur se rend sur les lieux, vous écoutez le 107.7.

Everybody's Changing, le groupe Keane sur le 107.7. Bonne soirée, bon voyage avec nous. À l'heure actuelle, pas de changement en ce qui concerne vos conditions de circulation. Quelques événements ici ou là impactants, mais dans l'ensemble, un trafic qui s'écoule normalement. On va reparler de vos conditions de circulation dans le détail après les infos de 22h. Le retour de Thibaut Dinouel de la rédaction du 107.7. Juste après, je vous parlerai de la météo et du trafic.

0: sur le 107.7. Bonne soirée, bon voyage avec nous. Il est 22h.
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2: Bonsoir à tous. Après les orages, la réparation des dégâts. Ce soir, 11 000 foyers restent privés d'électricité en Nouvelle-Aquitaine et en Auvergne-Rhône-Alpes. Penedy s'assure que ses équipes restent pleinement mobilisées. Un touriste français porté disparu au Pérou. Il s'agit d'un Lyonnais de 30 ans en vacances dans le nord de ce pays d'Amérique du Sud. Sa famille est sans nouvelles depuis près d'une semaine. Le téléphone de ce trentenaire a été retrouvé dans sa chambre d'hôtel. Une disparition jugée inquiétante. La police locale a annoncé l'ouverture d'une enquête. Pour l'heure, aucune hypothèse n'est privilégiée. Dans le Tarn, la fin des recherches dans le cadre de l'affaire Jubilard après les aveux de Cédric Jubilard qui a conduit hier les enquêteurs à l'endroit supposé où l'a enterré le corps de son épouse. Des ossements ont été retrouvés et sont actuellement en cours d'analyse pour confirmer qu'il s'agit bien du corps de Delphine. À la page politique, méfions-nous des sondages. Voilà ce que dit ce soir Emmanuel Macron depuis l'Allemagne. Le chef de l'État appelle à se méfier des sondages qui prédisent la victoire de Marine Le Pen à la prochaine présidentielle. Faites confiance au peuple français, a ajouté Emmanuel Macron. Nouvelle journée de manifestation à Kiev, la deuxième consécutive. Elle a réuni des milliers de personnes dans la capitale ukrainienne en soutien au ministre de la Défense démissionnaire, le très populaire Mikhailo Fedorov, qui a annoncé sa démission dans le cadre du remaniement gouvernemental décidé par Volodymyr Zelensky. Les manifestants ont protesté contre son limogeage moins de 6 mois après sa prise de fonction. Et puis en sport, il y a du rugby demain matin pour les amateurs du 15 de France, la troisième journée du championnat des nations avec Japon-France à Tokyo. Coup d'envoi 10h40 du matin. Fabien Galthié a décidé de faire confiance à l'animation au duo Ntamack-Jalibert. En revanche, la première ligne sera entièrement remaniée. 22h02, voilà pour l'essentiel de l'actualité. On passe à la météo.
0: Merci Thibaut Dinoël de la rédaction du 107.7 à la météo de demain. Donc nous serons le samedi 18 juillet. La journée sera calme dans l'ensemble, mais avec quelques averses dans le nord-est. Dès le matin, le ciel sera nuageux du nord du massif central jusqu'aux Alpes. Quelques averses parfois orageuses s'y produiront. Sur un grand quart sud-ouest, là aussi les nuages domineront, en particulier au sud de la Garonne, mais le temps restera sec et la journée sera calme et ensoleillée près de la Méditerranée, où la chaleur se maintient. Tiendra avec un vent d'ouest à nord-ouest sensible sur la Provence-Alpes-Côte d'Azur à 50-60 km/h. Les températures minimales varieront de 16 à 21 degrés au sud jusqu'à 26 en bord de Méditerranée. Les maximales seront comprises entre 29 et 34 degrés sur la partie méridionale, entre 32 et 37 même sur l'arc méditerranéen, localement 38-39 sur le sud de la Provence-Alpes-Côte d'Azur. Alors forte chaleur qui plus est canicule, c'est couvre-chef et bouteille d'eau pour tous. La canicule recule et la vigilance orange de Météo France ne concerne plus que certains départements du quart sud-est du pays. Le détail de la carte des vigilances est à retrouver sur notre site internet radio-vinci-autoroute.com. Et puis ne perdez pas de vue que sur autoroute, il peut y avoir des situations de blocage plus ou moins longues. Alors peu importe la saison, mais ayez toujours dans votre véhicule de l'eau et un encas pour autant de personnes que vous transportez, parce qu'on ne sait jamais. Et puis le risque d'incendie sera très élevé de couleur rouge demain samedi pour le département du Var, mais notez que 8 autres départements seront en risque élevé de couleur orange, à savoir les Pyrénées-Orientales, l'Aude, l'Hérault, le Gard, le Vaucluse, les Bouches-du-Rhône et les Alpes-Maritimes. Alors n'oubliez pas qu'un seul mégot jeté par la fenêtre d'un véhicule peut déclencher un incendie et ravager des hectares en quelques minutes. 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
0: Avec deux nouveaux événements pour débuter, si vous circulez à l'heure, il n'y en a qu'un seul. Si vous circulez à l'heure actuelle du côté de Sénas, vous circulez sur l'A7 en direction de Lyon, 2 km après Sénas. Un fourgon est arrêté sur la voie d'accélération lorsque vous quittez l'aire de repos de Sénas pour rejoindre à nouveau l'A7 en direction de Lyon. Donc vigilance sur ce ce secteur. Vigilance également du côté de l'A89, précisément entre le péage de Saint-Romain-de-Popé et l'échangeur 36, parce que depuis quelques minutes, c'est une alerte confirmée concernant un ou des chevreuils errants. Johan, l'homme en jaune, est désormais présent sur les lieux donc pour tenter de repérer les animaux en question. Si vous circulez également dans le Var sur l'A8, toujours cette alerte concernant un piéton pour leur signaler aux abords de l'A8, donc entre le Muy, l'échangeur 36 et puis j'ai sur Argence l'échangeur 37. Soyez vigilants dans les deux sens de circulation. Si vous circulez sur la Côte d'Azur du côté de Nice, sur l'A8 en direction d'Aix-Marseille, un accident qui est en train de prendre fin après le péage de Nice-Saint-Isidore. La voiture a quitté les lieux, la moto a été prise en charge par le dépanneur. Pour l'instant, en partance également, le patrouilleur, les forces de l'ordre et les pompiers, donc vigilance sur ce secteur, mais c'est en train de s'achever. Il y a également une voiture confirmée en panne, toujours sur la 8 en direction d'Aix-Marseille, 2 km après le péage d'Antibes. Voiture donc bel et bien présente sur ce secteur, elle se trouverait sur la bande d'arrêt d'urgence. Un patrouilleur se rend sur les lieux. Et pour terminer, du côté de Salon de Provence, si vous circulez sur l'A7 en direction de Marseille, dans la sortie 27, Salon Nord, une voiture en panne et un dépanneur qui vient d'arriver à ses côtés.
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Carry On Jungle sur le 107.7. Bonne soirée, bon voyage avec nous. D'autant qu'à l'heure actuelle, tout se passe bien sur autoroute. Pas la moindre difficulté. Des événements impactants, certes, mais pas trop impactants. On va reparler de vos conditions de circulation dans le détail après Chadé.

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1: 22h16, pour l'instant il y a toujours une alerte piéton signalée dans le Var sur l'autoroute A8, restez vigilants, entre Lemuy et Puget-sur-Argens, entre les échangeurs 36 et 37 ou 37 et 36, vigilance donc dans les deux sens, les recherches sont toujours en cours. Il y a également une alerte concernant un ou des chevreuils errants, mais cette alerte, elle, est confirmée, ça vous concerne si vous circulez sur l'A89, entre le péage de Saint-Romain-de-Popé et l'échangeur numéro 36, Johan, le patrouilleur, sillonne le secteur toujours à la recherche de cet événement. Donc soyez vigilants sur ce périmètre. Il y a également deux voitures en panne du côté d'Antibes sur l'A8 en direction d'Aix-Marseille, voiture en panne 2 km après le péage d'Antibes. Alors la voiture est confirmée en panne, elle devrait se trouver sur bande d'arrêt d'urgence, un dépanneur se rend sur les lieux. Et puis du côté de Salon-de-Provence, le dépannage est en cours, ça ne devrait plus durer bien longtemps. Si vous circulez sur l'A7 en direction de Marseille, ça se passe dans la sortie 27 Salon Nord. Le dépanneur, en effet, est présent sur les lieux. Dernier élément à retenir, et c'est peut-être le plus important, aucune difficulté recensée à l'heure actuelle. Le trafic s'écoule normalement ce soir sur l'ensemble des axes autoroutiers du quart sud-est du pays. Ça vous dit de partager quelques kilomètres avec l'auteur d'un prix Goncourt? Eh bien, restez à notre écoute. Hervé Le Tellier va nous rejoindre, l'auteur de L'Anomalie et le parrain d'une grande opération de lecture qui se déroule sur certaines aires d'autoroute. Si, vous avez bien entendu, les détails à suivre dans 3 minutes.

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1: This one's for you, c'était Zara Larsson pour David Guetta.
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1: Avec donc notre invité qui plus est parrain d'une opération qui fait le lien entre pause sur autoroute et lecture. Yvan Mouton a rencontré pour le 107.7 Hervé Le Tellier prix Goncourt 2020.
3: Bonjour Hervé Le Tellier.
4: Bonjour.
3: Vous êtes le parrain de la 8e édition de Lire c'est voyager, voyager c'est lire. Ça veut dire que vous avez sélectionné 14 livres, 12 pour adultes et 2 pour jeunes publics qui sont offerts aux vacanciers tout au long de cet été. Première question, qu'est-ce qui vous a poussé à accepter cette opération ?
4: Ça correspond à un projet qui est à la fois éducatif et en même temps un projet qui vise à distribuer des livres. Et donner des livres, ça veut dire qu'on va toucher des gens qui parfois ne rentrent jamais en librairie. Et c'est évidemment... une opportunité rare de faire rencontrer des auteurs à des lecteurs et à des non-lecteurs.
3: Alors l'idée de cette opération, c'est évidemment d'inciter nos auditeurs à s'arrêter pour choisir un livre et faire une pause. Et puis l'autre idée, c'est de favoriser l'ouverture d'esprit.
4: Absolument. D'ailleurs, la diversité des choix permet de prendre aussi bien un livre classique du XVIIIe siècle. J'ai choisi par exemple un livre comme Les Voyages de Gulliver, qui reste un classique formidable parce que c'est un livre qui parle d'aujourd'hui. Quand on le lit, on comprend que ça parle aussi de la bêtise, ça parle de l'aristocratie financière, ça parle de la bourgeoisie, ça parle de beaucoup de choses qui nous concernent directement, jusqu'à des livres beaucoup plus contemporains, comme par exemple un livre de Gary qui nous parle des années 60-70, ou un livre encore plus récent qui parle de Nirlit, qui est une petite bourgade au nord du Canada, dans la partie de ce qu'on appelle le Nunavut, donc le pays inuit.
3: Il y en a un aussi qui va intéresser nos auditeurs automobilistes, puisque ça évoque une sorte de Tour de France en automobile par une écrivaine voyageuse qui s'appelle Edith Wharton. On est au début du XXe siècle.
4: Oui, alors c'est un livre étonnant parce qu'elle fait ce Tour de France en 1908. Donc il n'y a pas d'autoroute, il y a des routes qui ne sont pas goudronnées. Et elle a une vieille Panhard Levasseur, enfin une vieille. Elle a 10 ans, c'est une voiture d'occasion pour elle. Mais c'est une des premières Panhard Levasseur qu'elle a achetée à Londres. Donc elle a pris le ferry avec sa Panhard Levasseur et elle débarque en Normandie. Et elle va faire le tour de la France, en Normandie, en Bretagne. Elle va descendre la vallée du Rhône, elle va aller à Paris. Et c'est l'occasion pour elle de découvrir, et pour nous, de découvrir une France qui est celle du début du XXe siècle.
3: Hervé Le Tellier, nous enregistrons cet entretien sur une aire d'autoroute au milieu des livres que vous avez sélectionnés pour nos auditeurs automobilistes vacanciers. Les gens viennent, ils sont détendus, ça va être le moment de parler route, voyage, vacances. On revient dans quelques instants.

priorité à ce nouvel événement qui n'a aucune incidence sur la circulation, mais sachez tout de même qu'une voiture est bel et bien en panne sur l'A8 en direction d'Aix-Marseille. C'est après avoir passé le péage de la Turbique sur le parking attenant. Donc après le péage, soyez vigilants. Dépanneur va se rendre sur place. 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

0: Woman, inoubliable succès signé Nanette Cherry sur le 107.7. Durant toutes ces vacances, des personnalités du monde de la musique, du cinéma, de la télé viennent vous raconter leur rapport à la route. Et bien, juste après le point trafic, c'est l'écrivain Hervé Le Tellier que nous retrouverons.
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0: 22h29, un tout petit peu en avance sur le timing, mais pour l'instant, soyons clairs, le trafic est absolument normal sur l'ensemble des axes autoroutiers du grand quart sud-est du pays. Très très peu d'événements impactants. Notez toutefois, si vous circulez à l'heure actuelle dans le Var sur l'A8, il y a toujours un ou des piétons signalés aux abords de l'A8 entre Lemuy et Puget-sur-Argens, entre les échangeurs 36 et 37 ou 37 et 36, vigilance. Un homme en jaune, Jean-Marie, le patron arrive sur les Lyons. On va en apprendre un petit peu plus ici quelques minutes. Du côté d'Antibes, maintenant sur la Côte d'Azur, si vous circulez sur l'A8 en direction d'Aix-Marseille, il y a une voiture arrêtée, alors véritablement en panne, 2 kilomètres après avoir passé le péage d'Antibes, et la voiture, elle, se trouverait sur la bande d'arrêt d'urgence. On attend l'arrivée sur place d'un dépanneur. Enfin, du côté de Sénas également, si vous circulez sur l'A7 en direction de Lyon, 2 km après la sortie 26, il y a l'aire de repos de Sénas. Et bien sûr, la voie d'accélération pour quitter l'aire de repos en question et rejoindre à nouveau l'autoroute A7 en direction de Lyon. Il y a un fourgon en panne. On attend l'arrivée sur place d'un dépanneur. Et je vous le disais, donc, Jean-Marie, le patrouilleur, est arrivé sur les lieux, donc sur la 8, à propos de cette alerte piéton. Eh bien, l'alerte est désormais levée sur ce secteur. Retour à la normale.
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0: Et le prochain point trafic, eh bien, ce sera tout simplement dans un petit quart d'heure, comme le veut la règle sur le 107.7. Sinon, je vous retrouverai immédiatement et de manière localisée.
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0: Et oui, nous avons un rendez-vous sans plus tarder. Nous retrouvons notre invité, donc, qui répond toujours à Yvan Mouton. Il s'agit de l'écrivain Hervé Le Tellier, parrain de l'opération Lire, c'est voyager. Voyager, c'est lire.
2: Hervé Le Tellier, nous sommes sur une aire d'autoroute. C'est l'été. Nos auditeurs automobilistes sont en vacances. Vous avez sélectionné 14 livres que la Fondation Vinci Autoroute offre aux vacanciers. Vous rencontrez actuellement des lecteurs qui sont parfois surpris de vous voir ici. Comment ça se passe?
3: Ben ça se passe très bien. Il y a cette surprise parfois pour des non-lecteurs, justement, de voir un auteur, ce qui n'arrive pas toujours. Et c'est l'occasion de voir aussi la diversité des livres qui existent dans l'univers littéraire.
2: Mais votre relation avec le public, là, qui sont des gens qui découvrent parfois les livres et qui vous découvrent. Qu'est-ce que vous ressentez, là? Je vous vois dédicacer, discuter.
3: Il y a un grand plaisir. Il faut se souvenir que le métier d'auteur, c'est un métier solitaire. On passe des mois, des années, parfois, à écrire un livre face à un ordinateur, face à une feuille blanche. Ça dépend de comment on travaille. Moi, c'est plutôt face à un clavier. Donc, le moment où on croise son lecteur ou le moment où on croise quelqu'un qui va vous lire, c'est un moment relativement unique. C'est pas la peine de le bouder ou de faire sa mijaurée, c'est un moment de plaisir, quoi.
2: Nos auditeurs sont des automobilistes, ils aiment bien en savoir un peu plus sur nos invités par rapport à la route. Quel rapport vous avez à la route? Est-ce que vous conseillez par exemple un voyage particulier ou un trajet?
3: J'ai 2 souvenirs d'enfance sur la voiture, mais ils sont pas forcément très agréables. Le premier, c'est que mon grand-père avait une DS. Et cette voiture était très inhabituelle pour beaucoup de gens. Et donc cette voiture sentait toujours un peu le vomi. Parce qu'il y avait toujours quelqu'un qui était malade à cause des sphères qui montaient et qui descendaient. Mais c'est un très bon souvenir,
2: cette voiture. Suspension hydraulique, effectivement.
3: Et suspension hydraulique avec les sphères. Ouais. Et le deuxième souvenir que j'ai, c'était les longs voyages qu'on faisait pour aller dans une maison qui se trouvait dans le sud de la France, dans une Amicis. Et mon souvenir, c'est moins finalement la voiture que le bruit la nuit du roulement. Sur l'autoroute, j'étais quasiment endormi.
2: Ouais,
3: c'est un souvenir fœtal, quasiment, plutôt un fond sonore, un bruit blanc, comme on dit, où on s'endort.
2: 14 livres à votre disposition, mesdames et messieurs. Ils sont offerts par la Fondation Vinci Autoroute sur 12 aires d'autoroute. L'opération s'appelle Lire, c'est voyager, voyager, c'est lire, jusqu'au 8 août. Renseignements sur fondation.vinci-autoroute.com. Hervé Le Tellier, merci pour cet entretien.
3: Merci
2: et bel été à vous.
3: Merci beaucoup.
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1: 22h46, retour à vos conditions de circulation avec pour l'instant toujours cette alerte signalant un piéton. C'est sur le secteur de l'Anson de Provence aux abords de l'autoroute A7. Donc restez vigilants dans les deux sens de circulation entre la bifurcation A7 A8 et le péage lui-même, le péage de l'Anson de Provence. Les recherches ont recommencé donc sur ce secteur. Vous circulez à présent en partance d'Aix-en-Provence, vous circulez sur la 8 en direction de Nice. À l'approche de l'échangeur 33 Tretz, il y a le dépannage en cours d'un poids lourd. Un dépannage, en tout cas, qui a nécessité la neutralisation de la voie de droite. Et désormais, le dépanneur est présent sur les lieux. Si vous passez par là, il faut vous décaler, bien sûr, sur les deux voies les plus à gauche. Du côté de Toulon, dans le Var, maintenant, si vous circulez sur l'A50 en direction de Marseille, dans la sortie 15 à Toulon-Ouest, il y a une voiture en panne. La présence est confirmée, on attend l'arrivée sur place d'un dépanneur. Et puis cet accident qui vous concerne si vous circulez au niveau de l'agglomération lyonnaise sur l'A46 en direction de Paris, c'est le secteur de Vénissieux, 2 km après la sortie numéro 14. Un accident pour l'heure signalé avec un ou des véhicules arrêtés sur bande d'arrêt d'urgence, mais la zone n'est pas sécurisée. On attend l'arrivée sur place d'un patrouilleur lyonnais, en tout cas l'homme en jaune seront sur ce secteur, tout comme les forces de l'ordre, la CRS autoroutière, donc appelée à se rendre sur ce secteur. Pour l'instant, rien d'autre à signaler, simplement à ajouter, mais vous l'aurez compris, je n'en ai point parlé jusqu'à présent, le trafic s'écoule de manière tout à fait normale sur l'ensemble des axes autoroutiers du quart sud-est du pays. Allez, bonne soirée, bon voyage avec nous sur le 107.7. Un point complet sur vos conditions de circulation tous les quarts d'heure sans exception. C'est la règle, elle est incontournable sur cette antenne. Et bien sûr, si d'ici 23h, un nouvel événement devait me parvenir, dans ce cas-là, je vous retrouverai immédiatement et de manière localisée.

Pascal Obispo en duo avec Icar vient sur le 107.7. Bonne soirée, bon voyage avec nous. À l'heure actuelle, le trafic reste normal sur l'ensemble des axes autoroutiers du quart sud-est du pays, sans aucune exception. Trafic normal, peu d'événements impactants, mais nous reviendrons en détail sur l'infotrafic juste après les infos de 23h et le retour de Thibaut Dinouel.

0: Maël, tic-tac sur le 107.7. Bonne soirée, bon voyage avec nous. Il est 23h.
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2: Bonsoir à tous. Pas de répit au Moyen-Orient pour la 7e nuit consécutive. L'armée américaine annonce ce soir mener une nouvelle série de frappes contre l'Iran. Objectif, continuer à affaiblir les capacités militaires iraniennes pour éviter de nouvelles attaques dans le détroit d'Ormuz, explique le Pentagone. Plus de 8 heures de retard en France. La galère de clients de la SNCF à bord d'un train de nuit entre Toulouse et Paris. Les intempéries hier soir ont provoqué des chutes d'arbres dans le Lot, sur les voies de circulation ferroviaire. La circulation qui a été interrompue, le train est arrivé avec plus de 8 heures de retard. Cette alerte aux orages a été levée, mais 11 000 habitations de Nouvelle-Aquitaine et d'Auvergne-Rhône-Alpes sont encore privées d'électricité d'après le dernier bilan d'Enedis, qui assure que ses équipes restent pleinement mobilisées. Au rayon de la canicule, plusieurs départements du Sud-Est toujours en vigilance orange. Aujourd'hui, des pointes à près de 40 degrés ont encore été relevé dans le Gard. L'actualité, c'est aussi l'affaire Jubilard et ce soir, la fin des recherches dans le Tarn après la découverte d'ossements hier à l'endroit où Cédric Jubilard a indiqué avoir enterré le corps sans vie de son épouse. Des éléments de squelette toujours en cours d'analyse pour confirmer qu'il s'agit bien du corps de Delphine. Au Mexique, le risque de tsunami désormais est écarté. Un violent tremblement de terre a secoué le sud du pays cet après-midi. Magnitude 7,3 au large des côtes mexicaines. Près de la frontière avec le Guatemala. Aucune victime pour l'heure n'a été recensée. Enfin, la mobilisation pour la forêt de Fontainebleau. Plus de 200 000 euros récoltés en quelques heures par la Fondation du patrimoine qui avait lancé hier une collecte d'urgence de fonds. Les dons vont permettre de restaurer et de replanter des arbres dans la forêt dont 10% de la superficie a été détruite par les flammes. Voilà pour l'essentiel de l'actualité. Dans un instant, le retour du trafic. Ce sera juste après la météo.
0: Merci Thibaut Dinoël de la rédaction du 107.7. La météo de demain, samedi, nous sommes le 18 juillet. Bien, la journée sera calme dans l'ensemble, mais avec quelques averses dans le nord-est. Dès le matin, le ciel sera nuageux du nord du Massif central jusqu'aux Alpes. Quelques averses parfois orageuses s'y produiront sur un grand quart sud-ouest. Là aussi, les nuages domineront, en particulier au sud de la Garonne, mais le temps restera sec. Enfin, la journée sera calme et ensoleillée près de la Méditerranée, où la chaleur se maintient avec un vent d'ouest à nord-ouest sensible sur la Provence-Alpes-Côte d'Azur à 50-60 km/h. Les températures minimales varieront de 16 à 21 degrés au sud jusqu'à 26 en bord de Méditerranée. Les maximales seront comprises entre 29 et 34 degrés sur la partie méridionale, entre 32-37 sur l'arc méditerranéen, localement 38-39 tout de même sur le sud de la Provence-Alpes-Côte d'Azur. Forte chaleur, qui plus est canicule, c'est bien sûr couvre-chef et bouteille d'eau pour tous. Alors certes, la canicule recule et la vigilance orange de Météo France ne concerne plus que certains départements du quart sud-est du pays. Le détail de la carte des vigilances est à retrouver sur notre site internet radio-vinci-autoroute.com. Ne perdez pas de vue que sur autoroute, il peut y avoir des situations de blocage plus ou moins longues. Alors, quelle que soit la saison, ayez toujours dans votre véhicule de l'eau et un encap pour autant de personnes que vous transportez. On ne sait jamais. Et puis, le risque d'incendie sera élevé. Très élevé même, de couleur rouge pour le Var demain samedi. 8 autres départements sont classés en risque élevé de couleur orange. Les Pyrénées-Orientales, l'Aude, l'Hérault, le Gard, le Vaucluse, les Bouches-du-Rhône et les Alpes-Maritimes. Alors n'oubliez pas qu'un seul mégot jeté par la fenêtre d'un véhicule peut déclencher un incendie et ravager des hectares en quelques minutes. Ne jetez jamais vos mégots dans la nature et retrouvez plutôt les bons réflexes sur feu-forêt.gouv.fr.
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0: Avec à l'heure actuelle un trafic normal sur l'ensemble des axes autoroutiers du quart sud-est du pays, il y a néanmoins pour l'instant quelques événements d'actualité. Le plus récent, si vous circulez à l'heure actuelle du côté de Lançon de Provence, c'est cette alerte concernant un piéton. Alors un piéton pour l'instant toujours signalé entre la bifurcation A7-A8 et le péage Lançon de Provence. Sur ce périmètre, restez vigilants. dans les deux sens de circulation, car on ne connaît jamais les intentions qui animent un piéton sur autoroute. Il peut à tout moment traverser les voies de circulation. Pour l'instant, donc, cet événement est pour l'heure signalé. Il y a également quelques autres événements. Alors, celui qui devrait prendre fin assez rapidement se situe du côté de Toulon. C'est le dépannage d'une voiture qui vient de débuter. Le dépannage a lieu sur l'A50 en direction de Marseille, dans la sortie 15 à Toulon-Ouest. Donc, vigilance simplement si vous quittez le réseau à cet endroit. Autre dépannage dans la région d'Aix-en-Provence sur l'A8 en direction de Nice, en abordant le passage de Trets. C'est l'échangeur 33. C'est le dépannage d'un poids lourd qui est en cours et qui nécessite à l'heure actuelle la neutralisation de la voie de droite. Si vous passez par là, il faut vous décaler sur les deux voies les plus à gauche. Et pour terminer, autre dépannage qui ne devrait pas s'éterniser, c'est le dépannage d'une voiture sur l'A8 en direction de Nice. Et là, ça se passe dans la sortie 34 Saint-Maximin. À l'heure actuelle, vous savez tout, je n'ai rien d'autre à ajouter.
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Burna Boy, c'est l'hymne officiel de cette Coupe du Monde 2026 qui va prendre fin ce week-end puisque demain samedi, il y aura la petite finale, le match pour la troisième place entre la France et l'Angleterre. Et puis dimanche, bien sûr, la finale entre l'Espagne et l'Argentine. Pour l'instant, sur le réseau autoroutier et sur le quart sud-est du pays, plus exactement, pas de difficultés, trafic totalement fluide. Mais l'infotrafic revient juste après Jamiroquai. C'est maintenant Space Cowboy.

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1: 23h17. Pour l'instant, il y a toujours une alerte piéton, un piéton signalé aux abords de l'autoroute A7. Vous restez vigilant donc sur ce secteur entre la bifurcation possible A7 A8 et le péage en son Provence. C'est sur ce périmètre que l'alerte est valable. Donc vigilance, les recherches sont toujours en cours. Deux dépannages dans la même configuration qui ont conduit à la neutralisation de la voie de droite. C'est tout d'abord le cas lorsque vous quittez Aix-en-Provence sur l'A8 en direction de Nice, c'est en abordant l'échangeur 33, celui de Trets. Et là, c'est le dépannage d'un poids lourd qui est en cours. Il faut vous décaler sur les deux voies les plus à gauche. Du côté de Perpignan également, le dépannage cette fois-ci d'un camping-car, mais la situation, la configuration est exactement la même. Sur la 9 en direction de Narbonne, Montpellier, Nîmes, Lyon, 13 km après la sortie 41, voie de droite neutralisée, que vous ne circulez plus que sur les deux voies les plus à gauche. Et pour l'instant, une confirmation également. Le trafic s'écoule tout à fait normalement, sans aucune exception, sur l'ensemble des axes autoroutiers du quart sud-est du pays. Tout au long de l'été, nous vous emmenons à la découverte des desserts de l'été, des spécialités qui ont le goût des vacances à Bouzigues, au bord de la Méditerranée. L'huître est l'une des stars de l'étang de Thau, au point d'inspirer un couple d'artisans glaciers qui a imaginé une glace à l'huître. Découverte à faire dans 3 minutes.

0: Gloria, c'était Jane. Allez, comme promis, direction l'étang de Thau, près de Sète, pour notre dessert de l'été. Ici, l'huître ne se déguste pas seulement sur un plateau de fruits de mer, elle se savoure aussi en glace. Une création imaginée par les artisans glaciers Brigitte et Eric Guyader, à la demande de l'ancienne chef étoilée sétoise Anne Majourel. Hélène Daly du 177 nous raconte la suite.
1: Le but de ce défi, imaginer une bouchée glacée associant une huître de Méditerranée et l'une des algues cultivées en France. Mais alors, comment transformer une huître en glace? Brigitte Guyader, artisan glacier à Bouzigues, détaille son savoir-faire.
2: D'abord, je prends une huître qui a été primée au concours agricole, qui a eu la médaille d'or. Très très grosse huître, il me faut beaucoup de matière. Mes huîtres sont pasteurisées. Ensuite, cette huître, elle est broyée plusieurs fois. Et elle est réservée au froid, bien évidemment. Et ensuite, je travaille les algues. Je fais ma glace. J'intègre d'abord l'algue wakame.
1: D'où elle vient, cette algue wakame?
2: Alors, elle vient de Bretagne. On aimerait d'ailleurs qu'elle soit produite ici, au bassin de Thau, peut-être dans l'avenir.
1: Résultat, cette création intrigue autant qu'elle surprend. Et pour en savoir plus, rien de mieux que de tendre le micro à ceux qui la découvrent.
3: Je trouve que l'assemblage est vraiment pertinent parce qu'avec le wakame, qui est une algue marine, on a l'impression d'avoir un dessert marin dans la bouche. Ça pourrait être un dessert, mais qui n'est pas dominé par le sucre.
4: J'étais surprise. Je ne dis pas que j'en mangerai tous les jours, mais ça passe. Voilà, il n'y a pas eu de désagrément.
5: Moi, j'ai goûté, mais franchement, une glace à l'huître, j'ai pas trop aimé.
6: C'est surprenant, mais c'est très bon. Moi, je vois bien ça pour l'apéritif, par exemple.
1: La glace peut être dégustée seule pour ravir les amateurs d'huîtres, mais associée à l'amande, à l'orange sanguine ou même au chocolat, elle est accessible au plus grand nombre. Brigitte Guyader.
2: Oui, parce que comme elle a été conçue pour faire un entremets glacé, elle s'associe très bien à des saveurs sucrées ou un peu acidulées.
1: Et pour les enfants, on l'imagine comment cette glace?
2: Comme la bouchée qu'on a créée, c'est-à-dire comme un petit dessert.
7: J'avais jamais goûté de glace aussi différente.
1: Tu avais une petite appréhension au départ et puis finalement, tu as aimé?
7: Oui, j'ai trouvé ça. Bah, je trouve ça bien de le faire. Moi, j'aime bien toutes les choses qui ont un goût surprenant, quoi.
1: Tu trouves ça bon?
7: Pas trop.
1: Au départ, c'est plutôt sucré comme une glace.
8: Plutôt salé. Mais après, le côté sucré vient avec le biscuit qu'il y a dessous.
9: Je n'imaginais pas autant de travail et d'harmonie dans des goûts très différents les uns des autres.
1: Est-ce que vous diriez que ça fait partie des desserts de l'été?
4: Oui, oui, tout à fait.
1: Et pour goûter la glace à l'huître, rendez-vous à l'étang gourmand à Bouzigues, face à l'étang de Thau, accessible par l'autoroute A9, sortie numéro 33 de la ville de Sète.
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1: 23h31 avec un trafic fluide sur tous les axes autoroutiers du quart sud-est du pays, sans aucune exception. Trafic fluide, normal, et quelques événements d'actualité. Pour le plus récent, c'est une voiture signalée accidentée. Si vous circulez sur l'A89 en direction de Clermont-Ferrand, ça se passe dans la sortie numéro 28, le Zou, et un patrouilleur, Jérôme Lemangeau, jaune, arrive sur les lieux. Donc visiblement la voiture se trouve sur la bande d'arrêt d'urgence, mais près de la voie de circulation, donc dans cette bretelle de sortie. Soyez vigilants. On attend l'arrivée également sur place, bien sûr, d'un dépanneur. Des dépannages qui sont en cours également du côté d'Aix-en-Provence. Si vous circulez sur l'A8 en direction de Nice, c'est un dépannage qui concerne un poids lourd à l'approche de Traits, l'échangeur numéro 33. Sur place, la voie de droite a été neutralisée. Vous ne circulez plus que sur les deux voies les plus à gauche. Et c'est Marina, une femme en jaune, qui est présente en protection donc sur ce secteur. Et puis, autre dépannage, si vous circulez maintenant dans la région de Perpignan, sur l'A9 en direction de Narbonne, Montpellier, Nîmes, Lyon. Dépannage d'un camping-car 13 km après Perpignan-Nord, la sortie 41. Là aussi, la voie de droite a été neutralisée. Là aussi, il faut vous décaler sur les deux voies les plus à gauche. Et le patrouilleur qui est en protection, c'est Jean-François, l'homme en jaune, présent sur les lieux. Pour l'instant, vous savez absolument tout. Je n'ai strictement rien d'autre à ajouter.
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In Demand, c'était le groupe Texas emmené par Charlene Fittery. Bonne nuit, bon voyage avec nous. À l'heure actuelle, pas de changement en ce qui concerne vos conditions de circulation. Néanmoins, l'infotrafic revient d'ici moins de 10 minutes.

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1: 23h47, avec pour l'instant très peu d'événements impactants, mais quelques événements d'actualité. Tout d'abord, du côté de Lezoux, si vous circulez sur l'A89 en direction de Clermont-Ferrand, il y a une voiture accidentée dans la sortie 28. Jérôme, le patrouilleur Le Mangeon, est présent sur les lieux et surtout, il vient d'être rejoint par un dépanneur. Donc, la situation pourrait évoluer dans les prochaines minutes. Si vous circulez dans la région de Perpignan, à présent sur l'A9 en direction de Narbonne, Montpellier, Nîmes, Lyon. C'est le dépannage d'un camping-car qui est en cours. Voie de droite neutralisée. Jean-François, le patrouilleur en protection sur ce secteur. Il faut vous décaler sur les deux voies les plus à gauche. Autre dépannage d'actualité, c'est du côté d'Aix-en-Provence. Vous circulez sur l'A8 en direction de Nice à l'approche de Trets, l'échangeur 33. Le dépannage d'un poids lourd. Qui a conduit à la neutralisation de la voie de droite. Là aussi, vous ne circulez plus que sur les deux voies les plus à gauche. Et c'est une femme en jaune, Marina, qui est présente sur place en protection. Enfin, dernière information, la plus récente, du côté de Lançon de Provence, vous circulez sur l'A7 en direction de Lyon. 6 km après la bifurcation A7 A8, une voiture confirmée en panne. Voiture dont la position n'a pas été précisée. Elle peut s'avérer gênante. En tout cas, un patrouilleur, un dépanneur se rendent sur les lieux. Allez, dans un instant, la sélection du rédacteur en chef de Première, le magazine ciné-partenaire du 107.7. Tout au long de l'été, Thierry Chaise vous conseille la sortie de la semaine, mais aussi un film à voir ou à revoir en famille. Au programme ce soir, donc, l'une des sorties les plus attendues de l'été et un film bouleversant qui a marqué des générations d'élèves. On en reparle dans moins de 5 minutes.

0: Facile, c'était Camélia Jordana. Et c'est l'heure de C'est à voir, votre rendez-vous à cinéma. Yvan Mouton retrouve Thierry Chaise, rédacteur en chef du magazine Première, notre partenaire. Et on parle tout de suite de son coup de cœur de la semaine.
1: Et on commence par le film probablement le plus ambitieux de l'été. Il a coûté, tenez-vous bien, 250 millions de dollars, une pluie de stars. Et il prétend raconter l'Odyssée. C'est d'ailleurs son titre, l'Odyssée de Christopher Nolan, Thierry.
2: Ouais, c'est un film évidemment ultra ambitieux, mais pas le plus ambitieux des cinéastes. Là, ce qui est assez formidable avec ce récit, puisque l'Odyssée, ça pourrait faire un film de 15h30. C'est un film de 2h50 où on ne s'ennuie pas, où il réussit à mêler le spectaculaire. Il s'agit de le cheval de Troie, par exemple. Enfin, il y a vraiment des scènes qu'on connaît, même si on n'a pas lu de A à Z, il y a des scènes qu'on connaît. Et puis l'intime, les face-à-face, le tout avec un casting absolument dément.
3: Mon père retrouvera sa maison pour accomplir sa vengeance la plus terrible.
2: Ce cinéaste est vraiment l'homme de tous les défis, y compris dans la manière de conduire cette intrigue, de jouer avec les flashbacks et son inverse, les flash-forward, d'avancer, de reculer dans l'intrigue. Moi, il y a quelque chose d'un geste, d'une fluidité totale. Donc voilà, il va faire chaud cet été. Ces 2h53 là, vous serez content de les passer dans la salle, pas juste parce qu'il
1: s'est
2: prêt.
1: Dans une salle climatisée.
2: Vous verrez un très grand film, la preuve qu'Hollywood peut toujours faire des grands films. Voilà.
1: Deuxième choix, comme tout au long de cet été, un film à voir ou à revoir en famille pendant les vacances. Et là, vous avez choisi le fameux Cercle des poètes disparus 1989, réalisé par l'Australien Peter Weir, Thierry.
2: Avec le fameux capitaine, mon capitaine.
4: Oh capitaine, mon capitaine. Asseyez-vous, monsieur Anderson.
2: Qu'on dit en montant sur les tables, quand les élèves se rebellent contre le système établi dans cette école de 59 aux États-Unis, où tout est rude et dur, et où il y avait un prof, le professeur Keating, incarné par Robin Williams, qui apportait un peu de folie dans tout ça. Alors, le film n'a pas vieilli dans ces thématiques. Puis évidemment, voir ce film, c'est aussi revoir Robin Williams. Et on ne peut pas se lasser
1: plaisir.
2: De voir Robin Williams partout, tout le temps.
1: Et réentendre cette tirade de Carpe Diem, profiter de l'instant présent, parce que la vie est courte. Le Cercle des poètes disparus sur toutes les bonnes plateformes. Et l'Odyssée, le film événement de Nolan, qui fait la couverture du très beau magazine Première. Donc à retrouver en salle et dans le magazine Première et sur première.fr.
0: Merci messieurs. Pour l'instant, le trafic s'écoule normalement sur l'ensemble des axes autoroutiers du quart sud-est du pays. Aucune difficulté de circulation. Il y a des dépannages en cours ou cette voiture accidentée du côté de Lezoux dans la sortie 28. Si vous circulez sur l'A89 en direction de Clermont-Ferrand, ça se passe bien. Le patrouilleur, le dépanneur sont présents sur les lieux. On va se retrouver après les infos de minuit pour refaire un point sur l'état du trafic. Les infos à minuit, c'est avec Thibaut Dinouel de la rédaction du 107.7. Et juste après, promis, je vous parlerai de la météo et de vos conditions de circulation.

0: Edwin Collins, Girl Like You sur le 107.7. Bonne nuit, bon voyage avec nous. Il est minuit.
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2: Bonsoir à tous. Après les orages, la réparation des dégâts. 11 000 foyers ce soir étaient toujours privés d'électricité en Nouvelle-Aquitaine et en Auvergne-Rhône-Alpes. Enedis assure que ses équipes restent pleinement mobilisées. Un touriste français porté disparu au Pérou. Il s'agit d'un Lyonnais de 30 ans en vacances dans le nord de ce pays d'Amérique du Sud. Sa famille est sans nouvelles depuis près d'une semaine. Le téléphone du trentenaire a été retrouvé dans sa chambre d'hôtel. Une disparition jugée donc inquiétante. La police locale a annoncé l'ouverture d'une enquête. Pour l'heure, aucune hypothèse n'est privilégiée. Dans le Tarn, la fin des recherches ce soir dans le cadre de l'affaire Jubilard, après les aveux de Cédric Jubilard qui ont conduit hier les enquêteurs à retrouver une partie potentielle du corps de son épouse. Des ossements ont été retrouvés et sont actuellement en cours d'analyse pour confirmer qu'il s'agit bien du corps de Delphine Jubilard. À la page politique, méfions-nous des sondages. C'est ce que dit ce soir Emmanuel Macron depuis l'Allemagne, une visite d'État près de Cologne où le chef de l'État a donc appelé à se méfier des sondages qui prédisent la victoire de Marine Le Pen à la présidentielle. Faites confiance au peuple français, a ajouté Emmanuel Macron. Une nouvelle journée de manifestation à Kiev, la deuxième consécutive. Elle a réuni des milliers de personnes dans la capitale ukrainienne en soutien au ministre démissionnaire de la Défense, le très populaire Mykhailo Fedorov, qui a donc annoncé sa démission dans le cadre du remaniement gouvernemental décidé par Volodymyr Zelensky. Les manifestants ont protesté contre son limogeage moins de 6 mois après sa prise de fonction. Et puis un mot de football et du mercato estival qui bat son plein et la Ligue 1 qui perd l'un de ses buteurs. L'attaquant Pierre-Emerick Aubameyang n'est plus marseillais. Il vient de s'engager pour 2 ans avec le Deportivo La Corogne en Espagne. Voilà pour l'essentiel de l'actualité. Voici maintenant la météo.
0: Merci Thibaut Dinoël de la rédaction du 107.7, la météo de ce samedi, parce que depuis 2 minutes, nous sommes bel et bien le 18 juillet. La journée sera calme dans l'ensemble, mais avec quelques averses dans le nord-est. Dès le matin, le ciel sera nuageux du nord du Massif central jusqu'aux Alpes. Quelques averses parfois orageuses s'y produiront sur un grand quart sud-ouest. Là aussi, les nuages domineront, en particulier au sud de la Garonne, mais le temps restera sec et la journée sera calme. Mais ensoleillé près de la Méditerranée où la chaleur se maintiendra avec un vent d'ouest à nord-ouest sensible sur la Provence-Alpes-Côte d'Azur à 50-60 km/h. Les températures minimales varieront de 16 à 21 degrés au sud jusqu'à 26 au bord de la Méditerranée. Les maximales seront comprises entre 29 et 34 degrés sur la partie méridionale, entre 32 et 37 sur l'arc méditerranéen, localement 38-39 sur le sud de la Provence-Alpes-Côte d'Azur. Alors, forte chaleur, qui plus est canicule, c'est couvre-chef et bouteille d'eau pour tous. La canicule recule, certes, et la vigilance orange de Météo France ne concerne plus que certains départements du quart sud-est du pays. Le détail de la carte des vigilances est à retrouver sur notre site internet radio-vinci-autoroute.com. Et puis, ne perdez pas de vue que sur autoroute, il peut y avoir des situations de blocage plus ou moins longues. Alors, quelle que soit la saison, ayez toujours dans votre véhicule de l'eau et un encas pour autant de personnes que vous transportez, parce qu'on ne sait jamais. Enfin, le risque d'incendie sera très élevé, de couleur rouge pour le Var ce samedi, et 8 autres départements classés en risque élevé, donc de couleur orange pour les Pyrénées-Orientales, l'Aude, l'Hérault, le Gard, le Vaucluse, les Bouches-du-Rhône et les Alpes-Maritimes. Alors n'oubliez pas qu'un seul mégot jeté par la fenêtre d'un véhicule peut déclencher un incendie et ravager des hectares en quelques minutes. Ne jetez jamais vos mégots dans la nature et retrouvez les bons réflexes sur feu-forêt.gouv.fr.
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0: Allez, je vous emmène maintenant en Auvergne. Si vous circulez à l'heure actuelle sur la 89 en direction de Clermont-Ferrand, il y a à l'heure actuelle un accident qui s'est produit dans la sortie 28 Le Zou. Il s'agit d'une voiture accidentée. Alors, le patrouilleur Christophe, l'homme en jaune, le dépanneur sont présents sur les lieux. Mais visiblement, pour dégager la voiture, il va falloir un peu de place. C'est pour cette raison. Alors, ce n'est pas encore le cas, mais que la sortie en question, la sortie 28, le Zoo, va être fermée à la circulation le temps du dépannage. Donc, si vous circulez dans ce sens-là, sur l'A89 en direction de Bordeaux, il va falloir anticiper dans les prochaines minutes. Il va falloir quitter l'autoroute à Thiers, la sortie numéro 29. Voilà pour la situation donc en Auvergne. Il y a également toujours les dépannages de deux véhicules. Alors du côté de Perpignan sur la 9 en direction de Narbonne, Montpellier, Nîmes, Lyon, c'est 13 km après la sortie 41 et ce dépannage concerne un camping-car qui a conduit à la neutralisation de la voie de droite et pour l'instant j'apprends que le camping-car a pu repartir. Le dépanneur quitte les lieux et il va y avoir le débalisage de la voie de droite. Donc sous peu, sur ce secteur, vous allez récupérer la totalité des voies de circulation. En attendant, soyez vigilants. C'est Dimitri, l'homme en jaune, le patrouilleur qui va débaliser la zone. Respectez bien la signalisation lumineuse qui s'affiche à l'arrière de son fourgon. Ne lui faites courir aucun risque. Autre dépannage, mais celui-ci en cours, c'est celui d'un poids lourd dans la région d'Aix-en-Provence. Vous circulez sur l'A8 en direction de Nice, à l'approche de l'échangeur 33, Tretz. Eh bien, vous le constaterez, la voie de droite, là aussi, a été neutralisée. Et sur place, vous ne circulez plus que sur les deux voies les plus à gauche. C'est Jean-Marie qui a pris le relais de Marina. Jean-Marie, le patrouilleur présent là aussi en protection de ce dépannage. Et la dernière information, c'est une voiture confirmée en panne. Si vous circulez sur l'A7 en direction de Lyon, c'est environ 6 km après la bifurcation possible avec l'A8. La voiture est confirmée en panne, mais sa position n'a pas été précisée sur les voies. Elle peut s'avérer gênante. En tout cas, un dépanneur se rend sur les lieux.
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en duo avec Love Noir sur le 107.7. Bonne nuit, bon voyage avec nous. L'heure actuelle, pas d'évolution en ce qui concerne les conditions de circulation, si ce n'est que le trafic demeure totalement fluide. Mais l'infotrafic revient dans 3 minutes.

0: Dust in the Wind, le groupe Kansas en souvenir. Dans quelques instants, l'un des rendez-vous de l'été, en l'occurrence les danses de l'été, ces tubes qui nous ont fait danser aux quatre coins du monde et que nous connaissons encore par cœur. Alors aujourd'hui, retour en 1997 avec Wes et son immense succès à l'année, une chanson en langue bantoue devenue l'un des plus grands tubes de l'été en France. Alors préparez-vous à fredonner. On en reparle de cette danse de l'été, de ce tube de l'été, juste après l'infotrafic.
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0: Et pour l'instant, retour en Auvergne, ça y est, c'est concret. Il y a sur la 89 en direction de Bordeaux le dépannage d'une voiture accidentée. Ça se passe dans la sortie Le Zoo, la sortie numéro 28, qui est désormais fermée pour permettre justement le dégagement, la prise en charge de cette voiture accidentée. Du coup, pour l'instant, si vous circulez sur la 89 en direction de Clermont-Ferrand, eh bien, il faut anticiper. Votre sortie peut s'effectuer avant à Thiers, la sortie numéro 29. Le Zoo, pour l'instant, momentanément fermé, en tout cas, le temps de prendre en charge cette voiture accidentée. Il y a également, si vous circulez à l'heure actuelle, un peu après 7, c'est une nouvelle information, vous circulez sur l'A9 en direction de Nîmes, Orange-Lyon. 12 km après la sortie 33, il y a l'aire de service de Fabrègues Sud. Et bien sûr, la voie de décélération pour quitter la 9 et rejoindre l'aire de service en question. Il y a un poids lourd en panne, alors peut-être gênant. En tout cas, les forces de l'ordre sont également présentes sur ce secteur. Dépannage en cours du côté d'Aix-en-Provence, si vous circulez sur l'A8 en direction de Nice. C'est à l'approche de l'échangeur 33, Tretz, dépannage d'un poids lourd qui a conduit à la neutralisation de la voie de droite. Pour l'instant, il faut vous décaler sur les voies les plus à gauche. Et puis, du côté de Lançon de Provence, avant d'arriver sur le péage de Lançon de Provence, sur l'A7 en direction de Lyon, 6 km après la bifurcation possible avec l'A8, il y a une voiture en panne. Mais ça y est, la situation devrait évoluer dans les prochaines minutes, puisque j'apprends l'arrivée également d'un dépanneur sur ce secteur. Allez, bonne soirée, bonne nuit, bon voyage avec nous. Le prochain point de trafic, ce sera dans un petit quart d'heure aux environs de minuit et demi, mais pour l'heure... Et oui, comme premier retour sur l'une de ces chansons de l'été qui traverse les générations sans même prendre une ride. En 1997, Wes faisait danser toute la France avec à l'année un tube venu du Cameroun qui continue encore aujourd'hui de faire bouger les foules. Christelle Mollon.
2: En 1997, cette voix envahit les radios françaises. Elle ne parle ni anglais ni français et pourtant tout le monde danse. Ce morceau, c'est « À l'année » de Wes, chanteur camerounais installé dans le nord de la France. À l'époque, le pari est fou. Une chanson chantée en langue bantou, l'une des langues du Cameroun, sans refrain explicatif, sans histoire claire. Mais Wes et son producteur, Michel Sanchez du groupe Deep Forest, misent sur autre chose. Le rythme, la répétition, la transe. Résultat, à l'année devient numéro 1 du top 50, tube de l'été, matraqué en radio et à la télé, et porté aussi par une chorégraphie signée Mia Fry, comme pour la Macarena un an plus tôt. Mais ce qui est frappant, c'est que à l'année ne vieillit pas. Pas de paroles datées, pas de références d'époque, le morceau parle directement encore, c'est pour ça qu'il revient plus de 20 ans après sur TikTok et dans les clubs. En 2020, un remix du DJ Robin Schulz relance le titre et une nouvelle génération découvre qu'À l'année n'est pas un vieux tube, c'est un morceau hors du temps. À l'année, ce n'est pas seulement un souvenir des années 90, c'est la preuve qu'une chanson peut traverser les décennies quand elle fait simplement ce qu'elle promet, rassembler et faire danser.

Wes avec le titre à l'année, l'une de vos danses de l'été sur le 107.7. Un rendez-vous à découvrir sur la route de vos vacances, mais aussi sur notre site et notre application. Le rappel de cette information, si vous circulez en Auvergne sur la 89 en direction de Clermont-Ferrand, pour permettre le dégagement d'une voiture accidentée dans la sortie 28 Le Zou, la sortie en question est pour l'instant fermée. Si vous êtes concerné, eh bien, il faut anticiper sortir avant à Thiers, la sortie numéro 29. L'infotrafic de retour d'ici un peu plus de 5 minutes.

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1: Minuit et demi, pour l'instant la principale information, c'est le dépannage d'une voiture accidentée en Auvergne qui a conduit à la fermeture momentanée, mais toujours d'actualité, la fermeture de la sortie 28 Lezoux. Si vous circulez sur l'A89 en direction de Clermont-Ferrand, c'est dans cette sortie qu'il y a une voiture accidentée. Le dépanneur, le patrouilleur sont présents sur les lieux. Donc pour l'instant, si vous êtes concerné, il va falloir anticiper. Vous allez pouvoir sortir avant à tiers la sortie numéro 29. Voilà donc pour la situation en Auvergne. Pour l'heure, il y a également à vous rappeler qu'il y a des dépannages en cours. Alors ça vous concerne si vous circulez du côté de Lançon de Provence sur l'A7 en direction de Lyon. 6 km après avoir passé la possible bifurcation A7 avec la 8, une voiture est dépannée. Le dépanneur est présent sur les lieux, donc soyez vigilants sur ce secteur. Et puis il y a également le dépannage d'un poids lourd, cette fois-ci dans la région d'Aix-en-Provence. Vous circulez sur l'A8 en direction de Nice. C'est à l'approche de Trets, l'échangeur 33. La voie de droite est toujours neutralisée. Du coup, sur place, il faut vous décaler sur les deux voies les plus à gauche. Et pour l'instant, vous savez tout. Le trafic également s'écoule normalement à cette heure-ci. Ça n'est pas une surprise. Mais une confirmation, trafic donc tout à fait normal sur l'ensemble des axes autoroutiers du quart sud-est du pays.
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Soprano avec son nouveau single DJ sur le 107.7. Bonne nuit, bon voyage avec nous. Je rappelle pour l'instant l'information qui ne devrait plus durer bien longtemps en raison du dépannage d'une voiture accidentée. Pour l'instant, la sortie 28, le zoo de l'A89 en direction de Bordeaux est fermée. Les forces de l'ordre sont présentes sur les lieux, mais ça ne devrait plus durer bien longtemps puisque j'apprends que la voiture, ça y est, a été prise en charge par le dépanneur. Mais dans l'immédiat, si vous m'entendez, il va falloir anticiper pour quitter l'autoroute A89 en direction de Clermont-Ferrand. Il faut le faire avant, à Thiers, la sortie numéro 29.

Priorité à ce nouvel événement, si vous circulez dans la région de Fréjus, vous voulez vous engager sur l'A8 en direction d'Aix-Marseille à partir de l'entrée Puget-sur-Argence. Une voiture est en panne, alors peut-être gênante, une voiture en panne, un dépanneur va partir à sa rencontre. 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
1: Minuit et 46 minutes, retour à vos conditions de circulation. Alors, trafic normal à cette heure-ci, mais quelques éléments à prendre en compte. Et je vous emmène tout d'abord en Auvergne. En Auvergne, parce que pour permettre la prise en charge d'une voiture accidentée, si vous circulez sur l'A89 en direction de Clermont-Ferrand, la sortie 28, le zoo est pour l'instant impossible. Elle est fermée pour permettre le dépannage. Et pour l'instant, donc, si vous êtes concerné, bien, il va falloir anticiper, sortir avant à Thiers. La sortie numéro 29. Le dépanneur, le patrouilleur, les forces de l'ordre sont présentes sur ce secteur. D'autres informations également à vous à rappeler. Par exemple, si vous êtes dans la région de Fréjus, vous comptez vous engager sur l'A8 en direction d'Aix-Marseille. Dans l'entrée Puget-sur-Argens, il y a depuis peu une voiture confirmée en panne. Un dépanneur va donc partir à sa rencontre. Et puis un dépannage qui prend fin également du côté d'Aix-en-Provence sur l'A8 en direction de Nice, à l'approche de l'échangeur 33 Tretz. Il y avait un poids lourd en panne. Et bien ça y est, poids lourds en question ont repris la route et pour l'instant il y a Jean-Marie, le patrouilleur, l'homme en jaune, qui va débaliser la voie de droite. Donc respectez bien la signalisation lumineuse qui s'affiche à l'arrière de son fourgon, ne lui faites courir aucun risque. Je termine avec une info pratique qui vient de tomber, donc certainement en raison d'un problème technique. En tout cas, sachez que si vous circulez dans la région de Nîmes, vous circulez sur l'A9 en direction de Barcelone, sur l'aire de service de Marguerite Nord, il n'y a plus de possibilité de vous ravitailler en carburant, quel qu'il soit, gasoil, GPL sans plomb ou gasoil poids lourd. Pour l'instant, donc, le ravitaillement est impossible. Donc, si vous devez vous ravitailler, en amont, il y a l'aire de service de Tavel Nord qui se situe 25 km avant. Sinon, plus loin, ce sera sur l'aire d'Ambrinsomme Nord. Donc, voilà pour les situations sur ce secteur. Peut-être une dernière information qui me parvient, qui nous ramène encore une fois du côté de Fréjus, mais j'en prends connaissance en même temps que je vous en parle. Il n'y aura aucune incidence sur la circulation. Une voiture confirmée en panne, certes, c'est sur la 8 en direction d'Aix-Marseille, mais c'est sur le parking qui se trouve après le péage de Fréjus-Capitou. Donc un dépanneur va se rendre sur place. Allez, si tout simplement une voiture pouvait vous ramener en 1955, ça vous dit peut-être quelque chose. Et oui, dans un instant, retour vers le futur avec Marty McFly et Doc Brown dans notre rendez-vous estival voiture mythique sur le 107.7. On en reparle dans 3 minutes.

0: Le petit pêcheur, c'était Manon Lisa. Allez, comme promis, embarquement immédiat pour un voyage spatio-temporel dans votre rendez-vous estival consacré aux voitures mythiques. Loïc Calsac nous fait monter à bord d'une voiture qui a électrisé le cinéma des années 80.
1: Quelle voiture a réussi l'exploit de devenir à la fois une icône de cinéma tout en étant un véritable flop commercial? Vous l'avez deviné, il s'agit de la DeLorean DMC-12 de la saga Retour vers le futur.
2: Nom de Dieu!
1: Ce coupé est équipé d'un V12 de la saga Retour vers le futur.
2: Nom de Dieu!
1: Ce coupé est équipé d'un V6 de 130 chevaux. Il est né de l'imagination de John Zachary.

0: Pour le réalisateur Robert Zemeckis et le producteur Bob Gale, qui s'en empare pour en faire la machine à voyager dans le temps de la saga. Pendant les trois films, cet ovni mécanique connaîtra de nombreuses modifications au gré des aventures de Doc Brown et Marty McFly.
1: Hey Doc, reculez, la route est trop courte pour atteindre 88 miles à l'heure.
2: La route ? Là où l'on va, on n'a pas besoin de route.
0: À la fin du troisième opus, la DeLorean sera détruite par un train, mais pas de quoi faire oublier cette voiture mythique du cinéma hollywoodien des années 80.
3: Merci Loïc, et d'autres voitures mythiques sont à découvrir sur notre site internet et notre application. Et la bonne nouvelle est la suivante, réouverture de la sortie 28 Le Zoo sur la 89 en direction de Clermont-Ferrand. Ça y est, la voiture accidentée a été prise en charge par le dépanneur, donc sortie de nouveau opérationnelle sur ce secteur. On va reparler de vos conditions de circulation dans le détail. Après les infos à 1h du matin, nous retrouverons Thibaud Di Noël de la rédaction du 107.7 juste après changement de copilote. Voyage toute cette nuit sur le quart sud-est du pays en compagnie

0: Lane, c'était les Chacapunk sur le 107.7. Bonne nuit, voyage avec nous, il est 1h du matin.
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2: Bonsoir à tous. Pas de répit au Moyen-Orient. Pour la 7e nuit consécutive, l'armée américaine annonce ce soir mener une nouvelle série de frappes contre l'Iran. Objectif, continuer à affaiblir ses capacités militaires pour éviter de nouvelles attaques dans le détroit d'Ormuz, explique le Pentagone. Tandis que les gardiens de la révolution iranien font savoir que deux pétroliers auraient sauté sur des mines dans le sud du détroit cette nuit. En France, un nouveau voyage de galère pour des clients de la SNCF. À bord d'un train de nuit entre Toulouse et Paris. Hier soir, les intempéries ont provoqué des chutes d'arbres sur les voies dans le département du Lot. La circulation a été interrompue. Le train est arrivé à Paris avec plus de 8 heures de retard. L'alerte aux orages a donc été levée, mais 11 000 habitations de Nouvelle-Aquitaine et d'Auvergne-Rhône-Alpes étaient encore privées de courant ce soir, d'après le dernier bilan d'Enedis. Au rayon de la canicule, plusieurs départements du Sud-Est sont toujours ou seront en vigilance orange ce samedi. Météo en détail dans un instant. La mobilisation pour la forêt de Fontainebleau, plus de 200 000 euros récoltés par la Fondation du patrimoine en seulement quelques heures. Après le lancement hier d'une collecte d'urgence de fonds, les dons vont permettre de restaurer et de replanter des arbres dans la forêt dont 10% de la superficie a été détruite par les flammes. L'actualité, c'est aussi l'affaire Jubilard et la fin des recherches ce soir dans le Tarn après la découverte d'ossements hier à l'endroit où Cédric Jubilard a indiqué avoir enterré le corps sans vie de son épouse. Ces éléments de squelette sont toujours en cours d'analyse. Et puis en sport, il y a du rugby ce samedi matin pour les amateurs du 15 de France avec la 3e journée du championnat des nations. Japon-France, coup d'envoi à 10h40 du matin à Tokyo. Le sélectionneur Fabien Galthié a décidé de faire confiance à l'animation au duo Ntamack-Jalibert. En revanche, la première ligne, elle sera entièrement remaniée. Il est 1h02, l'essentiel de l'actualité à 2h du matin vous sera proposé par Julien Cognon. Le trafic, c'est dans un instant après la météo.
3: Exactement, la météo pour ce samedi. Dès le matin, le ciel est nuageux sur le massif central et les Alpes. Quelques averses parfois orageuses se produisent sur le reste du pays. C'est une journée calme et ensoleillée qui s'annonce. Près de la Méditerranée, la chaleur se maintient. Le vent d'ouest à nord-ouest est sensible sur la Provence-Alpes-Côte d'Azur, atteignant 60 km/h en rafale. Températures minimales qui sont encore en baisse. Elles vont de 16 à 21 degrés au sud, 22 à 26 au bord de la Méditerranée. Puis les maximales sont comprises entre 29 et 34 degrés au sud, entre 32 et 37 sur l'arc méditerranéen. Localement 38-39 sur le sud de PACA. Des départements encore en alerte pour les feux de forêt. Ne jetez pas vos mégots par la fenêtre de votre véhicule. Cela pourrait dévaster des hectares de végétation en seulement quelques minutes.
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3: 1h03, l'infotrafic sur un très large quart sud-est, tout va pour le mieux à cette heure-ci. Rien n'a évoqué et c'est très très bien comme ça. Évidemment, n'oubliez pas de faire des pauses très très régulièrement avec ces grosses chaleurs parce qu'il y a quand même des températures nocturnes qui ne veulent pas redescendre. Donc vraiment, pensez à faire des pauses régulières pour bien vous hydrater. Tiens, toute nouvelle info et ce sera quasiment la seule, c'est du côté de l'Hérault sur l'A700. Vous êtes en direction de la ville de Sète, après Montpellier-Ouest, échangeur 31. Une voiture signalée en panne, peut-être proche des voies de circulation. C'est une toute première information. Restez vigilants. Vous savez déjà tout à cette heure-ci. Prochain point trafic, 1h15.
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3: Alios, mais aussi Sienna Spiro pour les prochains kilomètres. Bonne route.

Chienne Inspiro, tout en douceur. Tout va bien cette heure-ci sur un très large quart sud-est. Il n'y a pas de difficultés. Hormis évidemment les températures qui sont toujours excessives. Mais sinon, au niveau du trafic, tout va pour le mieux. On tente de vérifier ça une nouvelle fois. Isaac Hayes pour nous emmener au point trafic. À tout de suite.

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1: 1h15, l'infotrafic dans le sud-est, sur un très large quart sud-est, et ça se passe bien hein, cette heure-ci. Il n'y a pas de grosses difficultés, juste cette info assez récente à vous rappeler. Vous roulez du côté de Lyon, sur la 46, vous êtes en direction de Marseille de Saint-Etienne, après Saint-Symphorien d'Ozon, c'est l'échangeur numéro 15. Il y a des débris signalés, alors peut-être non voulant des voies de circulation, 1,50 km de la 46, vous restez vigilant, et vous notez évidemment qu'un patrouilleur est en route. Partout ailleurs, tout va absolument pour le mieux. Rien d'autre à évoquer cette heure-ci. Et c'est très bien comme ça. Prochain point trafic, 1h30. Dans un instant, une sortie en famille dans un lieu emblématique. Nous vous emmènerons près de Clermont-Ferrand, au cœur du parc naturel régional des volcans d'Auvergne, en immersion à Vulcania, un site de culture scientifique pour découvrir le fonctionnement des volcans, juste après Wycliffe Jean.

Et où est l'infotrafic pour vous qui circulez dans les Alpes-Maritimes sur la 8 en direction de l'Italie, après Mouges, échangeur 42, une voiture en panne sur voie de droite avec les services des autoroutes qui sont déjà sur place. Hein. Écartez-vous bien, respectez le corridor de sécurité.

0: Ouais, clip Jean-Marie J. Blige sur le 107.7, tout va bien à cette heure-ci.
1: Tous au parc.
0: C'est l'heure de sortir en famille près de Clermont-Ferrand. Hélène Daly, vous nous emmenez en immersion au cœur des volcans de la chaîne des Puys, à Vulcania, un parc qui a accueilli plus de 7 millions de curieux depuis son ouverture en 2002.
2: À la fois immersif et ludique, Vulcania est un parc d'exploration qui permet d'en savoir plus sur le fonctionnement des volcans et de notre planète. Sophie Rognon est la directrice de Vulcania.
3: Un volcan, c'est la traduction de ce qui se passe sous nos pieds, à grande profondeur, avec les volcans effusifs, ceux dont on voit la lave qui s'écoule le long des parois, et puis ceux qui au contraire sont très explosifs avec des, ce qu'on appelle des bombes. Donc on va apprendre comment ça se passe, la tectonique des plaques.
4: Les plaques tectoniques, c'est des morceaux de l'enveloppe de la Terre, et elles bougent, et on dit que le volcan y rentre en éruption.
5: Ils prennent la température des volcans un peu tous les jours comme un patient, comme les médecins.
3: Alors on apprend en s'amusant. Des phénomènes naturels extrêmes, les séismes, les ouragans, les tempêtes, les tsunamis, et également la Terre dans l'espace.
2: Parmi les différentes animations, partez à la découverte des séismes et embarquez à bord du Namazu, une sorte de grand 8.
3: Qui simule donc un séisme et qui nous permet de pouvoir aller éprouver de belles sensations.
6: En fait, on apprend qu'il y a beaucoup de séismes, par exemple au Japon. Et donc, on a le sol qui bouge, on a du vent, de la chaleur et de la pluie.
2: Vulcania, c'est aussi un voyage au-dessus des volcans d'Auvergne à travers le regard d'un aigle royal.
3: Vous allez monter sur une plateforme qui vous amènera à faire le survol des volcans de la chaîne des Puys.
6: Le principe, c'est d'être à la place un peu de l'aigle et de redécouvrir les paysages d'Auvergne.
2: Vulcania, ce sont aussi des animations avec des scientifiques, des films sur écran géant et des voyages dans l'univers, dans le plus grand planétarium de France, avec son dôme immersif de 22 mètres de diamètre. Retrouvez toutes les infos sur le site vulcania.com.
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1: Allez, quasiment une heure et demie, à une poignée de secondes près, tout va bien, cette heure-ci, pas de grosses difficultés. Alors, quelques obstacles tout de même à prendre en considération. Ce sera des cônes de chantier, c'est sur la 7, en direction de Marseille, dans la sortie 15, sortie Valence-Romans. Vous restez vigilants au moment d'aborder cette sortie. Du côté de Lyon, sur la 46, en direction de Marseille et de Saint-Étienne, après Saint-Symphorien-d'Ozon, échangeur 15. Là, c'est des débris signalés au kilomètre 50. Et puis, je terminerai du côté de la Côte d'Azur, avec une dépannage allez, qui est quasiment en train de se terminer, mais il reste encore le patrouilleur sur place. C'est sur la 8 en direction de l'Italie après Mougins, échangeur 42, avec une voiture, ça y est, qui a été dépannée, mais la voie de droite reste neutralisée, kilomètre 165. Et vous savez déjà tout, hein, cette heure-ci, hein. C'est pour ça que je vous disais dès l'intro que ça se passait très bien.
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1: Dieu doit être filé, mais aussi Major Lazer pour les prochains kilomètres. Bonne route.

Major Lazer, boum, sur le 107.7, tout va absolument pour le mieux à cette heure-ci, il n'y a pas de grosses difficultés, voire pas de difficultés du tout même. Tiens, le nom d'une opération choc menée tout au long de l'été sur le réseau Vinci Autoroute, quand allez-vous percuter, hein ? C'est pour vous interpeller et vous sensibiliser à la sécurité des femmes et des hommes en jaune. Chaque semaine, en moyenne, un fourgon jaune est percuté au cours d'une intervention sur le seul réseau Vinci Autoroute. Nous en sommes depuis le début de cette année à 25. Et ce sont des fourgons accidentés qui sont exposés du côté de Fréjus, dans le Var, sur la 8, au niveau du péage du Capitou. Respectez bien le corridor de sécurité. Nous ne le répéterons jamais assez. Allez, prochain point, trafic. Les artistes qui vont nous y emmener, bien ce sera Auréa, mais aussi Tony Childs. Je vous dis à tout de suite.

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1: 1h45, l'infotrafic en détail sur un très large quart sud-est avec une information principale. 16 véhicules en feu et c'est bien confirmé. Je peux vous le dire, il y a des caméras de retour. C'est ce véhicule qui est en feu dans le Var. Pour vous qui circulez sur l'A8 en direction d'Aix de Marseille après Saint-Maximin, échangeur 34, tout se passe sur la voie de droite. Mais attention, kilomètre donc 57. Il y a des grosses flammes, il y a énormément de fumée. Je vous demande évidemment de rester très vigilant, de bien vous écarter sur les voies les plus à gauche. Restez donc bien concentré. Et c'est la seule info hein, à prendre en compte parce que partout ailleurs, tout va absolument pour le mieux. Ça circule tout à fait normalement. Et les temps de parcours sont là aussi, évidemment, tout à fait normaux. Il n'y a pas d'événements qui viennent les mettre à mal. Donc, tout va bien. On s'occupe de vos lectures de vacances sur le 107.7 dans Marque-Page. On vous propose tout l'été des idées de livres à glisser dans votre valise. Dans un instant, il sera question de trois romans que vous allez adorer dévorer sur la plage. Rendez-vous juste après Olivier Ruiz.

0: Olivier Ruiz sur le 107.7, un véhicule en feu sur la 8 en direction d'Aix-en-Marseille après Saint-Maximin, changeur 34. Les deux voies les plus à droite sont neutralisées et une conséquence, c'est que l'entrée Saint-Maximin, pour vous qui voulez rejoindre la 8 en direction d'Aix-en-Marseille, entrée Saint-Maximin et changeur 34, elle est momentanément fermée. Vous êtes à l'arrière, notamment, vous êtes bloqué à l'arrière dans cette entrée parce qu'il y a les pompiers qui sont en train d'intervenir et sont obligés de d'intervenir via cette entrée, et je vous en reparle évidemment dans les prochaines minutes. Allez, c'est l'heure de marque-page qui vous donne des idées de lecture pour les vacances. Francine Thomas vous propose 3 livres à dévorer sur la plage.
1: Ah, la plage, le soleil, les embruns, notre corps dans un maillot de bain et les complexes qui vont avec. Que tous ceux qui redoutent le summer body parce que leur silhouette ne correspond pas à celle des mannequins ou parce qu'ils imaginent qu'elle ne correspond pas se ruent sur le dernier roman de Raphaël Giordano. Dans Les miroirs sourient à ceux qui s'aiment, l'autrice qui adore titiller notre psychologie tente ici de déconstruire notre jugement sur nous-mêmes à travers l'histoire d'un photographe obnubilé par les corps qui racontent une histoire. Raconter de grandes histoires qui ont un souffle fou, c'est ce que sait parfaitement faire Adélaïde de Clermont-Tonnerre, et elle le démontre dans Je voulais vivre en s'attaquant à la Milady des Trois Mousquetaires.
2: Tout ce que j'ai fait, que je vais faire, je l'ai fait pour la grandeur de la France.
1: Pourquoi cette femme est-elle aussi machiavélique? A-t-elle seulement eu le choix? Et s'il avait fallu attendre le 21e siècle pour découvrir la vérité sur Milady, c'est en tout cas en relisant ce livre aujourd'hui que la romancière a eu une révélation.
3: Le déclic, c'est d'entendre une phrase qui la concerne et qui dit ceci exactement. Milady, cette perverse qui a 15 ans à peine, a détourné un prêtre du droit chemin. On est à notre époque, on sait maintenant ce qu'est le consentement. Évidemment, je ne juge pas d'une époque révolue avec nos valeurs d'aujourd'hui. Néanmoins, cette héroïne, cette jeune femme qui n'a pas 15 ans, qui est encore une enfant, est-ce que c'est vraiment elle qui détourne le prêtre? Est-ce que c'est vraiment elle la criminelle, ou on pourrait voir les choses différemment? Et je crois que nous l'avons mal jugée.
1: Je voulais vivre, c'est vu décerner en fin d'année dernière le prix Renaudot. Enfin, si vous adorez les sagas familiales, les histoires d'héritage et de vengeance et les Riviera et les hôtels de luxe, ne manquez pas le pacte des héritières de Lucie Castel. Les deux premiers tomes sont sortis ce printemps. C'est un page-turner sans romance grossière. Comment des héritières ignorées ou oubliées vont-elles réussir à prendre le pouvoir face à des hommes prêts à tout pour ne pas leur céder? Réponse d'ici fin 2027 quand les 5 volumes seront publiés. On rembobine. 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Je voulais vivre d'Adélaïde de Clermont-Tonnerre chez Grasset. Et Le pacte des héritières de Lucie Castel chez Talent Édition.
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0: Aline, dans ton téléphone pour refermer 7 heures des pompiers en intervention sur la 8 en direction d'Aix et de Marseille après Saint-Maximin, changeur 34 et je vous en dirai plus et juste après la météo et les infos. Il est 2 heures.
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2: Bonsoir à tous. Après le temps des fouilles, vient celui de l'attente. Les enquêteurs ont mis fin ce vendredi soir aux recherches des restes de la dépouille de Delphine Jubilard dans le Tarn, tuée par son ex-mari Cédric Jubilard. Les yeux sont désormais tournés vers l'identification des ossements découverts jeudi sur le lieu où Cédric Jubilard pourrait avoir enfoui le cadavre de son ex-femme. Les autorités préviennent qu'il pourrait être impossible d'identifier formellement les ossements. À la une également, les lourdes peines prononcées hier soir contre 17 accusés dans le procès Atanor. 6 mois à 30 ans de réclusion criminelle pour leur implication dans les agissements criminels d'une officine implantée au sein d'une loge maçonnique dans les Hauts-de-Seine, notamment pour le meurtre du pilote automobile Laurent Pasquali. Toujours en France, la canicule faiblit mais fait de la résistance. 6 départements du Sud-Est sont encore en vigilance orange ce samedi. La barre des 40 degrés pourrait être atteinte localement. Les détails dans un instant dans votre bulletin météo. Cette disparition inquiétante à présent, un touriste français, un homme de 30 ans originaire de Lyon, est porté disparu au Pérou depuis le 11 juillet dans le département de la Libertad sur la côte pacifique. La piste criminelle ou accidentelle n'est pas écartée. Au Moyen-Orient, le ciel s'embrase de nouveau cette nuit sous une salve de missiles américains en direction de l'Iran. Les autorités déplorent à l'instant 3 morts et 8 blessés dans ces frappes. La poursuite des frappes américaines engendrerait une offensive totale de l'Iran, prévient un conseiller du guide suprême iranien. Et puis la tension ne faiblit pas non plus dans le détroit d'Ormuz où 4 navires qui tentaient de franchir le blocus naval iranien auraient été stoppés par des missiles tirés par les gardiens de la Révolution. Enfin, en cyclisme, les choses se corsent sur le Tour de France. 3 cols de première catégorie au programme de la 14e étape aujourd'hui entre Mulhouse et le Markstein dans les Vosges. Hier, le Suisse Mauro Schmidt s'est imposé à Belfort. 2 heures passées de 2 minutes. Merci d'écouter le 107.7. L'infotrafic, c'est dans un instant, juste après la météo.
0: Exactement la météo pour ce samedi. Dès le matin, le ciel est nuageux sur le massif central et les Alpes. Quelques averses, parfois orageuses, se produisent. Sur le reste du pays, c'est une journée calme et ensoleillée qui s'annonce. Près de la Méditerranée, la chaleur se maintient. Le vent d'ouest à nord-ouest est sensible sur la Provence-Alpes-Côte d'Azur, atteignant 60 km/h en rafale. Les températures minimales sont encore en baisse. Elles vont de 16 à 21 degrés au sud, 22 à 26 au bord de la Méditerranée. Les maximales sont comprises entre 29 et 34 degrés au sud, entre 32 et 37 sur l'arc méditerranéen, local 38 ou 39 sur le sud de la Provence, la Côte d'Azur, des départements encore en alerte pour les feux de forêt. Ne jetez pas vos mégots par la fenêtre de votre véhicule, cela pourrait dévaster des hectares de végétation en seulement quelques minutes.
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0: 2h03, l'infotrafic en détail sur un très large quart sud-est. Seulement 2 infos à évoquer à cette heure-ci, 2 infos varoises. Allez, je vous rejoins justement dans ce département sur la 8 en direction d'Aix et de Marseille. Après Saint-Maximin, un changeur 34, des pompiers à pied d'œuvre pour éteindre un véhicule en feu. Voie de droite neutralisée, mais également une restriction de circulation. C'est que l'entrée Saint-Maximin, la numéro 34, est pour le moment interdite hein, pour vous qui voulez rejoindre Aix et Marseille, donc sur l'autoroute A8, parce qu'en fait, les pompiers se sont positionnés dans cette entrée pour pouvoir éteindre le véhicule en feu. Je vous demande de rester bien patient si vous êtes justement à l'arrière de cette intervention. On reste dans le Var, je vous l'ai dit dès l'intro. Vous roulez sur l'A8 en direction de l'Italie, cette fois-ci, dans la sortie 35, sortie Brignoles. Il y a un camion qui est en panne et c'est bien confirmé. Donc prudence au moment d'aborder cette sortie. Absolument partout ailleurs, tout va pour le mieux. Rien d'autre à évoquer. Prochain point trafic, 2h15.
1: Ce dernier point